0: S'entendre que l'Arabie Saoudite n'entend pas leur contester le contrôle du détroit de Bab el-Mandeb. Plusieurs géants de l'intelligence artificielle appellent à réguler l'IA, mais est-ce vraiment possible? L'Union européenne avait essayé, mais il s'avère difficile d'aller à la même vitesse que les innovations, nous dira un spécialiste. Et puis le départ d'un géant du football africain, le gardien sénégalais des Lions de la Teranga, champion d'Afrique, Edouard Mendy, raccroche les gants et les crampons, il prend sa retraite internationale. Les attaques russes vont s'intensifier dans les prochaines semaines. Une escalade qui pourrait toucher la Pologne. Voilà ce que dit redouté aujourd'hui Donald Tusk, le premier ministre polonais, après qu'un drone russe a frappé à 800 mètres seulement de la frontière polonaise dimanche matin. Et puis un autre a frappé un train non loin, à 2 kilomètres, lui, de cette même frontière, alors que la Pologne est membre de l'OTAN. Les précisions d'Abla Junaidi.
1: Les attaques à coups de drone dans l'ouest de l'Ukraine se poursuivent. L'un d'eux a visé la locomotive du train Kiev-Varsovie à 2 kilomètres seulement de la frontière polonaise. Moscou a indiqué ce dimanche avoir visé des infrastructures ferroviaires servant, je cite, à transporter des cargaisons militaires depuis l'Europe. Des frappes qui n'ont pas fait de victimes, mais qui ont été qualifiées de barbares par les autorités ukrainiennes qui interpellent leurs partenaires européens. L'armée ukrainienne, de son côté, a revendiqué avoir frappé dans la nuit une raffinerie de pétrole dans la région de Krasnodar, dans le sud de la Russie. Elle soutenait l'effort de guerre de la Russie contre l'Ukraine, a dit l'armée. Et cela n'a pas du tout plu à Donald Trump, sorti de sa partie de golf en Irlande, pour tancer le président ukrainien Volodymyr Zelensky, qui contribue, selon lui, à la pénurie de diesel dans le monde. Le président américain, en campagne pour les élections de mi-mandat dans son pays, est prêt à tout, semble-t-il, pour faire oublier l'impact de sa guerre en Iran dans la hausse des prix. L'escalade de ces dernières heures intervient alors que des discussions se profilent entre Kiev, Moscou et les Occidentaux. Elle pourrait reprendre début octobre, a dit ce dimanche un porte-parole du Kremlin.
0: Merci, Abla Junaidi. La terreur russe ne fait que frapper à la porte. Elle est à l'intérieur de la maison, a déclaré le ministre des Affaires étrangères polonais, alors que son homologue ukrainien a lui estimé que la terreur de Poutine frappe littéralement à la porte de l'Union européenne et de l'OTAN. Et puis Donald Trump appelle, lui, le président ukrainien à cesser de prendre pour cible les raffineries russes produisant du diesel. Il fait le lien entre la flambée des prix de ce carburant aux États-Unis et la guerre en Ukraine, plutôt qu'au conflit au Moyen-Orient qu'il a lui-même déclenché. Au Yémen, maintenant, les rebelles Houthis, alliés de l'Iran, comme vous le savez, se sont emparés vendredi de toute la côte du pays, le long de la mer Rouge, après une offensive éclair contre les forces gouvernementales soutenues par l'Arabie Saoudite. Ils contrôlent ainsi désormais le détroit de Bab el-Mandeb et ont annoncé qu'ils ne laisseraient pas passer les navires saoudiens. De quoi incommoder Riyad, qui ne pouvait déjà plus utiliser le détroit d'Hormuz pour exporter son pétrole. En représailles, l'Arabie Saoudite a mené plusieurs frappes au Yémen ces dernières heures, une cinquantaine selon les Houthis, ce que ne confirme pas Riyad. Mais faut-il pour autant attendre une réponse militaire de grande ampleur du royaume saoudien contre les Houthis, comme cela a pu être le cas dans le passé? C'est peu probable à court terme, estime la chercheuse Yasmine El-Eryani du Centre pour les recherches stratégiques de Sanaa. Écoutez-la.
2: Bien sûr, l'Arabie Saoudite a la capacité militaire de le faire, mais se lancer dans une offensive de grande envergure coûte cher sur le plan politique, économique et en termes de réputation. L'Arabie Saoudite ne souhaite pas revivre ce qui s'est passé lorsqu'elle avait pris la tête de la grande offensive débutée en 2015. Les Houthis ont choisi stratégiquement d'avancer maintenant, car c'est un moment où les Saoudiens ont peu de marge de manœuvre. On est juste avant les élections de mi-mandat aux États-Unis. Ils savent que Washington ne s'engagera pas militairement pour soutenir l'Arabie Saoudite et que Riyad ne mènera probablement pas d'offensive de grande ampleur sans le soutien américain. Je pense que c'était un calcul délibéré de la part des Houthis. Cela explique également pourquoi ils ont sacrifié un grand nombre de leurs combattants pour prendre la ville de Mocha. Ils ne voulaient pas laisser les combats s'éterniser. Cela étant dit, les Houthis semblent chercher à provoquer une réaction de la part des Saoudiens. Et si la situation s'aggrave, Riyad pourrait mener des actions militaires limitées pour tenter de contenir la situation.
3: A little. little bit.
0: La chercheuse Yasmine El-Eriani, interrogée par Justine Fontaine du service international de RFI. Les combats de ces derniers jours ont en tout cas fait des centaines de morts et quelques 86 000 déplacés, d'après un décompte daté de dimanche par l'Organisation internationale pour les migrations, soit 10 000 de plus que samedi en 24 heures. Donc, l'entourage de Donald Trump rejette la proposition des titans de la tech dont nous vous parlions samedi. Le patron d'Anthropic, Dario Amodei, avait appelé à freiner le développement de l'intelligence artificielle et à instaurer des garde-fous. Et il avait d'ailleurs reçu le soutien public du chef d'OpenAI, Sam Altman, et d'Elon Musk également, lui le propriétaire de XAI. Pas question, répond par exemple le président républicain de la Chambre des représentants, Mike Johnson. Sinon, je cite, « les États-Unis vont perdre la course contre la Chine ». Dans les faits, il est sans doute très difficile de réguler cette intelligence artificielle. Rappelez-vous, en 2023, la Commission européenne avait déjà essayé avec l'AI Act, mais ce texte est très difficile à appliquer, selon Jean-Gabriel Ganassia, professeur d'informatique à la Faculté des sciences de Sorbonne Université et chercheur au laboratoire informatique de Paris 6.
4: On s'est rendu compte que les logiciels de dénudage qui permettent à des jeunes gens de prendre des photos de jeunes femmes et puis de les déshabiller et de diffuser leurs images dans des poses obscènes sur le web. Donc tout ça devrait être interdit, c'est une atteinte à la dignité. Or, le règlement de l'Union européenne, dans sa première version, ne mentionnait pas ce type de logiciel parce qu'il n'existait pas. Donc on a fait une deuxième version. Et le problème des technologies, c'est qu'elles sont innovantes. Donc elles nous surprennent. La régulation, certes, peut être importante, mais elle ne suffit pas à nous prémunir contre les dangers qui sont liés aux technologies. J'insiste sur le fait que ce ne sont pas les machines qui prennent le pouvoir, ce sont les hommes qui sont derrière les machines qui peuvent prendre une part de plus en plus importante dans la société et nous conduire à de nouvelles formes d'asservissement. Et ça, pour l'instant, nous n'avons pas de pouvoirs qui sont suffisamment puissants pour pouvoir s'opposer à ces grands acteurs du numérique. C'est ça le danger actuel.
0: Le chercheur Jean-Gabriel Ganassia, son livre « Mythologie de l'IA » paraîtra chez Seuil au mois d'octobre. Il répondait aux questions d'Agnieszka Kumor. Du football, avec l'annonce de la journée qui concerne la sélection sénégalaise, Edouard Mendy, le gardien de but des Lions de la Teranga, prend sa retraite internationale. Cette annonce a été faite très simplement via ses réseaux sociaux, Pauline Guillou.
5: Une page qui se tourne au Sénégal avec 59 sélections pour Edouard Mendy, qui dans une vidéo revient en image sur les grands moments de sa carrière avec les Lions de la Teranga, certains de ses plus beaux arrêts et bien sûr les scènes de liesse qui ont envahi Dakar au moment des deux sacres du Sénégal en Coupe d'Afrique des Nations, avec deux petits mots très simples à son image pour refermer ce chapitre international. « Merci Sénégal », écrit le portier. De son passage, on retient justement les deux cannes remportées par les Lions, même si le deuxième est toujours en suspens. Edouard Mendy quitte le Sénégal avec, pour le moment, deux titres continentaux. Le premier décroché au Cameroun en 2022, peut-être le plus important pour les Sénégalais qui couraient après ce trophée depuis plus de 50 ans. Une finale remportée face à l'Égypte au tir au but et un Edouard Mendy érigé en héros national. Il sera d'ailleurs élu meilleur gardien du tournoi. Bref, de quoi lui faire oublier sa première CAN 2 ans plus tôt, pendant laquelle il s'était blessé. Devenu ensuite cadre indispensable de sa sélection, Edouard Mendy, l'ancien portier de Chelsea, a aussi brillé lors de la finale de la CAN 2025 en arrêtant le fameux pénalty manqué de Brahim Diaz, même si, officiellement, son titre reste donc en suspens. Fin de l'histoire donc pour Edouard Mendy, 34 ans, qui quitte sa sélection après une Coupe du Monde décevante, marquée par une blessure qui lui aura fait manquer les deux derniers matchs avec le Sénégal.
0: Merci Pauline Guillot pour le service des sport de RFI. Et je vous rappelle la fin du rêve pour l'équipe de France féminine de basket, dont le rêve s'est effondré en finale de Coupe du Monde face aux reines américaines. Score final 97-79, mais c'est tout de même la plus belle médaille du basket français en Coupe du Monde.
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3: Les démocraties européennes sont-elles à la hauteur pour les guerres de l'information qui se multiplient ? À quelques semaines ou mois de plusieurs scrutins majeurs, en France, au Brésil, en Israël ou encore aux États-Unis, les campagnes électorales se jouent aussi sur les réseaux sociaux, dans les messageries, et désormais avec des outils d'intelligence artificielle, capables de fabriquer à grande échelle des images, des vidéos ou des voix qui semblent authentiques. Face aux ingérences étrangères, aux opérations de manipulation et à la puissance des grandes plateformes numériques, l'Union européenne veut mettre en place un bouclier européen de la démocratie que nous allons présenter. Mais comment protéger une élection à l'ère numérique ? Qui doit agir lorsqu'une opération de désinformation vise un candidat ou un scrutin ? L'Europe dispose-t-elle réellement des moyens de se défendre dans cette nouvelle bataille informationnelle ? Et quel rôle doivent jouer les médias ? C'est ce dont je vais discuter aujourd'hui avec mon invité.
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3: Salut, c'est Steven Jambot, vous écoutez l'Atelier des médias de RFI. Cette semaine, l'émission dure une vingtaine de minutes à la radio et peut-être un peu plus en podcast. Derrière moi, vous l'entendez peut-être, même s'ils sont très silencieux, eh bien, je ne suis pas dans un studio feutré de RFI, mais dans un lieu public. Nous sommes dans le campus de l'université Sorbonne Nouvelle, dans le 12e arrondissement de Paris. S'y tient un événement intitulé « La fabrique de la diplomatie », organisé par le ministère français de l'Europe et des Affaires étrangères. RFI y a installé un studio nous permettant de délocaliser certaines de nos émissions, dont l'atelier des médias.
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3: Bonjour Nathalie Loiseau.
10: Bonjour.
3: Vous êtes une ancienne ministre française des Affaires européennes, vous êtes actuellement députée européenne du groupe Renew Europe et membre du parti Horizon d'Édouard Philippe. Au Parlement européen, vous présidez la commission spéciale sur le bouclier européen de la démocratie. Merci d'avoir accepté l'invitation de RFI.
10: Avec plaisir.
3: Je précise que nous enregistrons cette émission le vendredi 4 septembre 2026. La défense européenne n'est pas encore prête à faire face à la Russie, avez-vous déclaré récemment dans une interview. En matière d'armement, c'est une certitude. Et en matière informationnelle, l'Europe n'est pas prête non plus, donc ?
10: Ce qui a changé, c'est que les citoyens européens prennent conscience qu'on veut se mêler de leurs débats intérieurs depuis l'extérieur. Et quand je dis « on », vous avez cité la Russie, vous avez raison. C'est le premier acteur en termes d'ingérence étrangère en Europe et particulièrement en France. Tous les ans, le Service européen d'action extérieure fait un classement sur les ingérences. Le deuxième pays sur le continent européen le plus ciblé par les ingérences russes, derrière l'Ukraine, c'est la France. Donc on a évidemment un énorme sujet.
3: Et vous observez une accélération ces derniers temps et il est nécessaire de se mobiliser, vous estimez ?
10: Alors, j'allais dire, la désinformation est vieille comme le monde. Ce qui se passe à l'ère du numérique, c'est que elle est amplifiée et elle est accélérée.
3: Mais ce que vous observez, c'est que cela joue sur nos fractures, oui, sur nos points de tension, nos clivages sociétaux, les questions d'immigration, de réchauffement climatique, oui, aussi, on l'a vu durant cet été. Mais par contre, ce sont des opérations qui sont de plus en plus organisées, avec aussi un risque pour les citoyens de se dire ben, « je ne crois plus en rien ».
10: C'est d'ailleurs le but de beaucoup de ces opérations, notamment de la part de la Russie. Ça fait longtemps que Vladimir Poutine s'est rendu à l'évidence que dire du bien de la Russie, dire « venez à Moscou, c'est un paradis sur terre », ça ne marche pas. Alors quand ça ne marche pas, vous dénigrez ceux qui ne vous ressemblent pas. Vous dénigrez les démocraties, les pays où l'état de droit prévaut, et vous les dénigrez, pas dans le but de faire croire à quelque chose, mais comme vous le dites, que plus personne ne croit plus en rien, et que les citoyens se désintéressent d'un certain nombre d'enjeux qui sont quand même majeurs. C'est particulièrement vrai sur la guerre d'agression russe en Ukraine. La désinformation russe vise à ce que un certain nombre d'entre nous disent « je n'y comprends plus rien, je ne sais plus qui croire et donc je ne m'y intéresse plus ». Ça, ce serait déjà une victoire de la Russie. Alors si on regarde l'ampleur des efforts, les moyens consacrés, la régularité, l'agressivité des efforts russes, on peut se rassurer et se dire « ça ne marche pas très bien ».
3: Et pourtant
10: Mais c'est un poison lent. C'est une manière d'investir. Quand vous êtes une dictature, comme l'est la Russie, et que vous ne vous préoccupez pas de qui sera aux manettes dans les prochains mois ou les prochaines années, Vous pouvez investir sur des méthodes, sur des intermédiaires, sur ce qu'on appelle des proxys, des porte-voix, pendant 10 ans, 20 ans, 30 ans, en espérant qu'un jour ça devienne efficace.
3: Nous sommes à quelques semaines ou quelques mois d'échéances électorales importantes. Il y aura des élections générales au Brésil le 4 octobre 2026, des élections américaines de mi-mandat en novembre, des élections israéliennes prévues au plus tard le 27 octobre 2026, sauf scrutin anticipé. Évidemment, un scrutin, une élection présidentielle en France les 18 avril et 2 mai 2027. Qu'allez-vous regarder très précisément dans ces scrutins ?
10: Le rôle de la commission spéciale que je préside, c'est à la fois de faire un état des lieux et de l'actualiser en permanence sur les menaces, les méthodes, les acteurs et les résultats, et de faire des recommandations.
3: Donc vous allez observer, par exemple,
10: bien
3: ce
10: sûr.
3: Que font nos partenaires brésiliens et voir quels sont les mécanismes qu'ils mettent à l'œuvre, par exemple.
10: D'abord, quelles sont les attaques dont ils sont éventuellement la cible et comment ils font pour s'en prémunir. Parce que le meilleur moyen pour nous d'être efficace, c'est de regarder aussi les bonnes pratiques ailleurs. Il y a des bonnes pratiques qui ont pu se développer à Taïwan, par exemple. Taïwan, qui est la cible évidente d'ingérence de la Chine continentale en permanence et de désinformation, a mis en place une forme de réponse de par la société civile. Ce n'est pas le gouvernement taïwanais qui s'exprime pour dire « c'est faux, c'est une désinformation ». On donne du pouvoir et des moyens à des activistes de la société civile qui répondent très vite sur les réseaux sociaux, à leur manière, avec leurs mots, et qui ont cette crédibilité que parfois, malheureusement, les gouvernants ou les politiques ont vu s'abîmer au fil des décennies. Ça, c'est une inspiration. Je me suis beaucoup rendu aussi, par exemple, en Moldavie, qui a été ciblée de manière incroyable par des ingérences russes. Et David a gagné contre Goliath. Avec l'aide de l'Union européenne, et tant mieux, mais aussi avec ses propres méthodes, avec sa capacité, celle des autorités moldaves, parfois à exposer de manière très crue et très compréhensible des choses qui étaient en train de se passer. Il y a des gens qui ont été arrêtés à la frontière à l'arrivée en Moldavie, qui arrivait de Russie, les poches pleines de billets de banque. Ça a été filmé, ça a été vu, et il y a un certain nombre de gens qui se sont dit « je n'ai pas envie qu'on achète l'élection ».
3: Et pourtant, la Moldavie est un pays extérieur à l'Union européenne et ne peut donc pas s'appuyer sur des textes européens pour développer sa réponse.
10: Exactement, et c'est ce qui lui manque, et c'est quelque chose à quoi on doit réfléchir. Nous avons la chance, par exemple, s'agissant du numérique, d'avoir mis en place, j'allais dire, une forme de code de la route pour les plateformes. Ce qu'on appelle la loi sur les services numériques, le Digital Services Act.
3: DSA.
10: C'est un code de la route. De la même manière qu'on est tous libres de circuler en voiture, mais qu'il y a quand même des règles à respecter pour éviter les accidents, en matière numérique, la liberté d'expression est le principe cardinal auquel les Européens sont évidemment attachés. Ça n'empêche pas de dire aux plateformes, vous avez une responsabilité. Quand vous voyez sur votre plateforme amplifier un contenu par des robots, moi, la liberté d'expression, c'est un droit pour un être humain. C'est pas la liberté pour des robots de donner une visibilité artificielle à un contenu. C'est évidemment pas la liberté pour le propriétaire d'une plateforme de modifier l'algorithme et de modifier la visibilité de tel ou tel en fonction de ses propres préférences politiques pendant une campagne électorale. Donc il y a des outils qui ont été mis en place par l'Union européenne. Il faut s'en servir. Il ne faut pas se laisser intimider ni par les plateformes, ni par l'administration américaine, qui passe leur temps à nous dire que nous aurons des mesures de rétorsion si nous utilisons nos propres législations. C'est quand même assez fort de café comme ingérence. Il faut se servir de la force d'être 450 millions d'Européens pour dire, écoutez, de la même manière qu'une entreprise française respecte le droit américain quand elle travaille aux États-Unis, une entreprise américaine ou chinoise, ou quelle que soit sa nationalité, qui travaille en Europe et qui fait du profit en Europe, parce que nous sommes évidemment un marché profitable, doit respecter le droit européen.
3: Nathalie Loiseau, vous êtes députée européenne, vous présidez la commission spéciale sur le bouclier européen de la démocratie. En juin, les recommandations de ce bouclier européen ont été adoptées. Parmi ces recommandations, il y a notamment l'idée d'avoir davantage de pouvoir d'action, une meilleure responsabilité des plateformes, vous en avez parlé tout à l'heure, des mesures contre les deepfakes et les publicités frauduleuses, ainsi qu'un centre européen pour la résilience instances démocratiques dont on reparlera. Ces propositions doivent être soumises au vote au Parlement à Strasbourg, très certainement durant la semaine du 14 septembre. Vous voulez donc, par ces propositions, ces recommandations, à la fois lutter contre les manipulations en ligne et protéger la liberté d'expression, d'information, on comprend. Mais comment garantir que demain, ce type d'outil créé contre les ingérences étrangères ne sera pas utilisé pour faire taire des opposants lorsque une majorité changera ?
10: Parce que ce type d'outil n'est pas entre les mains d'une majorité. Et la question n'est pas le contenu. On ne lutte jamais contre un contenu, sauf quand il est illégal. Il n'y a aucune raison de penser que les plateformes puissent avoir des droits que n'aurait pas un média ou une maison d'édition. En Europe, le racisme, l'antisémitisme, ce ne sont pas des opinions, ce sont des délits. L'appel au terrorisme, ça n'est pas une opinion, c'est un délit. Donc ça, ce sont des contenus illégaux, ce sont nos choix. C'est assez différent aux États-Unis. Je leur laisse leur propre conception de la liberté d'expression. Nous avons la nôtre et nous n'avons pas à nous en excuser. Pour tout le reste, tous les efforts que nous avons accomplis, tous les outils que nous avons mis en place, visent non pas à empêcher des contenus, mais à empêcher des comportements. Quand il y a propagation systématique, inauthentique, organisée de contenus sur les réseaux sociaux, les réseaux le voient et ils ont l'obligation d'agir. C'est-à-dire quand, par exemple, en Roumanie, un candidat a d'un seul coup une visibilité artificielle sur TikTok. Pas parce que d'un seul coup, tous les Roumains se mettraient à dire « ce type est formidable ». Ça, tant mieux pour lui, c'est la démocratie. Mais si sa visibilité a été construite méthodiquement, et pas en 3 semaines, mais en 8 ans, puisque les enquêtes ont eu lieu, ça faisait 8 ans que la Russie investissait sur un futur candidat en installant des petites poches de popularité qu'ils ont fait gonfler artificiellement par des bots.
3: En utilisant les algorithmes de
10: la plateforme. À la dernière minute. Le fait que TikTok n'a pas agi est contraire à la réglementation européenne. C'est pas j'aime ou j'aime pas ce candidat, c'est je n'aime pas qu'on vous fasse croire qu'il est très populaire alors que c'est artificiel.
3: Il y a des enjeux aussi de souveraineté derrière tout ça, avec l'idée de réduire certaines dépendances technologiques européennes, on pourrait en parler, mais nous sommes dans l'atelier des médias de RFI, Nathalie Loiseau, j'aimerais qu'on parle du rôle des médias. Le rapport du bouclier européen pour la démocratie insiste sur le financement de long terme de médias indépendants, la protection des journalistes d'investigation, la lutte contre les logiciels espions et l'éducation aux médias. L'Europe, à votre avis, fait-elle trop peu en matière de soutien à l'écosystème informationnel actuellement ?
10: Vous avez raison de mettre l'accent sur ce qui pour moi est le cœur du réacteur ou le cœur de l'enjeu. On n'aura pas de démocratie en bonne santé si on n'a pas des médias en bonne santé. Notamment des médias de service public. Et je ne supporte pas les attaques qui visent à les mettre à terre. Que l'on débatte de la qualité d'une émission en particulier, chacun a le droit d'avoir son opinion. Mais quand des politiques veulent mettre par terre un service public de l'information pour le laisser acheter par un oligarque privé, là il y a un véritable danger. Et je ne suis pas en train de parler de la Hongrie de Viktor Orban. Heureusement, Viktor Orban a quitté le pouvoir. Protéger le pluralisme, l'indépendance des médias, parfois la sécurité des journalistes eux-mêmes, et je suis heureuse de saluer le fait que les deux journalistes qui avaient été emprisonnés au Togo sont rentrés. Dieu merci. Mais protéger le modèle économique qui fait qu'on a des médias professionnels et pas seulement des créateurs de contenu, c'est notre rôle.
3: Donc alors, l'Europe doit faire plus pour financer les
10: médias. On a mis en place ce qu'on appelle la loi sur la liberté des médias européens. Maintenant, c'est aux États européens de l'appliquer. Et malheureusement, ils le font trop peu et mal. Mais je pense qu'il faut qu'on aille plus loin. On sait qu'aujourd'hui, même les médias les plus traditionnels ont une existence, et j'allais dire un avenir, quand ils sont en ligne. Ce que je voudrais, c'est toujours pas de censure ou de préférence, mais que les contenus issus de médias professionnels aient plus de visibilité que les contenus mis en ligne par monsieur et madame tout le monde, ou par des influenceurs, ou par des gens qui peuvent être mus par le profit ou l'influence d'un acteur malveillant.
3: En France, certains médias détenus par le milliardaire conservateur français Vincent Bolloré, donnent tribune, par exemple, à Ksenia Fedorova, ancienne directrice de RT France, qui propage les éléments de langage du Kremlin. Cela vous révolte? Et que faut-il faire pour que cela cesse d'une certaine façon?
10: J'ai milité depuis longtemps pour que Ksenia Fedorova entre sur la liste des personnes sanctionnées par l'Union européenne, parce que depuis 2024, cette liste inclut très précisément des personnes comme Ksenia Fedorova. Elle n'est pas journaliste, elle n'a pas de carte de presse, elle n'a comme passé que d'avoir travaillé au profit de la propagande de guerre russe. Je rappelle qu'elle a été la patronne de Russia Today en France et que la patronne de Russia Today Monde, Margarita Simonian, disait publiquement que RT devrait faire partie du ministère de la Défense russe, que c'était un outil de guerre russe. Donc Madame Fedorova est une ex-employée d'un outil de guerre russe. Ça n'est pas une journaliste. Qu'un groupe de médias choisisse de lui donner l'audience qu'il lui a donnée pose évidemment question. Que Madame Fedorova fasse partie des personnes que l'Union européenne a vocation à sanctionner ne fait aucun doute, pas seulement pour moi, mais aussi pour une majorité de députés européens, puisque j'ai fait voter la demande qu'elle soit inscrite sur la liste des sanctions européennes par une majorité de députés européens d'autres pays et d'autres partis politiques que le mien. Ce que je ne comprends pas, c'est que la France, au moment où nous enregistrons cette émission, n'ait pas encore proposé à ses partenaires de l'Union européenne d'inscrire Ksenia Fedorova, alors même que CNews a annoncé que Madame Fedorova allait revenir sur l'antenne en duplex depuis Moscou.
3: Nathalie Loiseau, nous arrivons au terme de cet entretien. Nous sommes sur RFI, Média International de Service Public. Quel rôle les médias comme le mien, mais aussi France 24 ou encore les Allemands de la Deutsche Welle ou d'autres ailleurs dans l'Union européenne doivent jouer par les temps qui courent et dans ce contexte de guerre informationnelle?
10: D'abord, vous sentez, je crois, l'intérêt du public pour les questions internationales. Tout le monde comprend aujourd'hui que il ne suffit pas de cultiver son jardin comme nous le peut proposer Voltaire. Pour bien se porter, il faut comprendre le monde dans lequel on évolue et qui a toujours un impact sur ce qui nous arrive dans notre propre pays. Donc ce rôle d'information, ce rôle de neutralité. Vous n'êtes pas, Deutsche Welle n'est pas, un outil de propagande du gouvernement français ou du gouvernement allemand. Vous êtes là pour éclairer les faits.
3: Et donc il faut sanctuariser l'indépendance de ces médias.
10: Il faut évidemment sanctuariser l'indépendance de ces médias et avoir en contrepartie une exigence sur leur professionnalisme, professionnalisme qui sera d'autant plus grand que ces médias auront les moyens de bien travailler.
3: Eh bien, ce sera le mot de la fin. Merci beaucoup, Nathalie Loiseau. Je rappelle que vous êtes députée européenne Renew, présidente de la commission spéciale sur le bouclier européen de la démocratie au Parlement européen. Je vous dis à bientôt.
10: Au revoir.
3: C'est ainsi que se termine l'atelier des médias enregistré le vendredi 4 septembre 2026 sur le campus de Sorbonne Nouvelle dans le cadre de la fabrique de la diplomatie. Je remercie les moyens techniques de RFI qui ont installé ce studio et rendu cet enregistrement possible. 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Je vous rappelle l'adresse email de l'émission, moyen le plus direct pour me contacter, atelier@rfi.fr. Je m'appelle Steven Jambeau et je vous donne rendez-vous la semaine prochaine pour un nouveau numéro de l'Atelier des médias sur RFI, bien sûr. Merci de nous écouter.

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4: Bonjour à toutes et à tous.
5: J'aime beaucoup que les génies soient en même temps naïfs, parce que ça me donne ma chance, si vous voulez.
4: La voix et le rire de Michel Butor, dont on célèbre en ce mois de septembre le centenaire de la naissance. Figure majeure du XXe siècle et du nouveau roman, mouvement littéraire et révolutionnaire des années 50, époque à laquelle il avait publié entre autres La Modification, prix Renaudot, Michel Butor était un éternel curieux qui n'a eu de cesse de dialoguer avec d'autres artistes, peintres, musiciens, photographes, plasticiens. Ce gourmand de la vie, je l'avais rencontré ici même à RFI en 2013 pour parler de la publication de ses œuvres intégrales, d'un livre d'art, d'un essai, d'un conte pour enfants et d'un disque de jazz. À l'heure où la France et le monde entier, dont les États-Unis avec un colloque international, rendent hommage à ce géant généreux à travers une centaine de manifestations, je vous propose de réentendre sa parole précieuse, libre, juvénile, lui qui avait 86 ans à l'époque et dont l'œuvre était déjà si ample que lui-même ne savait plus combien de livres il avait écrit. Michel Butor.
5: Quand je vois le nombre de livres que j'ai publiés, ça me donne le vertige. Ça,
4: combien exactement?
5: Oh, ça c'est trop difficile à dire, oui. Parce que il y a des livres normaux, les livres qui sont publiés chez des éditeurs, imprimés, et puis il y a les livres d'artistes. Les livres d'artistes qui sont quelquefois imprimés, qui sont quelquefois manuscrits, quelquefois reproduits, enfin par toutes sortes de procédés. Et alors, là j'en ai fait beaucoup.
4: Plus d'un millier sans doute.
5: Plus de 2 milliers.
4: Plus de 2 milliers.
5: Voilà. Alors évidemment, c'est difficile de gérer tout ça, de ranger tout ça, de retrouver tout ça dans ma maison. Alors ma maison est pleine de livres, elle est pleine des livres des autres surtout, mais elle est pleine aussi de mes livres. Alors les livres des autres, j'arrive à les retrouver parce qu'ils sont bien rangés. Mais mes propres livres, j'ai beaucoup de mal à les retrouver, malgré tous mes efforts. Parce que pour les retrouver, j'ai fait un catalogue avec mon ordinateur, donc je sais à peu près où je dois retrouver tel livre.
4: En tout cas, moi, je me suis amusée à faire un petit compte, sachant que, par exemple, chacun des volumes de vos œuvres complètes contiennent à peu près 1200 pages.
5: Oui.
4: Donc, multiplié par 12, on approche des 15 000 pages.
5: Oui.
4: Est-ce que vous êtes graphomane, Michel Butor?
5: Non, je peux pas dire. Je peux pas dire. J'ai beaucoup écrit. Mais j'ai toujours du mal à écrire. Hein. C'est un effort pour moi. C'est pas facile. Et je travaille beaucoup sur mes textes. J'ai besoin de temps pour faire mes textes. C'est pour ça que je suis étonné d'avoir réussi à écrire autant. Parce que je ne sais pas comment j'ai fait.
4: Vous vous posez encore la question?
5: Je me pose la question, oui.
4: Moi, ce que j'essaye de comprendre, c'est est-ce que vous avez toujours été boulimique d'écriture, par exemple?
5: Boulimique de lecture, oui. Oui, j'ai toujours beaucoup lu. Oui. Et puis, je suis curieux et donc j'ai envie de découvrir d'autres littératures. J'ai toujours des choses à lire.
4: Donc c'est en lisant et en écrivant.
5: Oui. Alors, les deux choses sont très liées pour moi parce que la lecture nourrit l'écriture. Oui. Ce que j'écris, c'est à l'intérieur d'un monde de lecture. Je sais bien que je ne suis pas le premier à écrire en français. Hein. Donc, j'interviens à l'intérieur d'une littérature qui est déjà énorme. Et mon écriture, le fait que j'écrive, me fait lire autrement. Parce que je cherche toujours comment c'est fait. Oui.
4: Rappelons, Michel Butor, sans vous faire offense, que vous êtes né en 1926.
5: Oui.
4: Dans le nord de la France, près de Lille, dans une famille de 7 enfants. Et puis, très jeune, vous êtes venu à Paris, où vous avez plus tard fait vos études. Est-ce que vous vous souvenez, Michel Butor, du moment où, comment et quand s'est développé cet intérêt pour les arts en général?
5: Ça aussi, c'est très ancien. Quand j'étais à Paris, mon père, qui était un employé dans l'administration des chemins de fer, et il était en même temps un artiste refoulé, si vous voulez, parce que il aurait bien aimé être peintre, et comme il voulait aussi une famille, etc., puis il y avait eu la guerre de 14, bon, alors, il a été dans l'administration des chemins de fer. Mais sa passion, c'était le dessin, la peinture, et en particulier la gravure sur bois. Chez nous, il passait tous ses loisirs à dessiner et à graver. Et il y avait une presse pour imprimer la gravure sur bois, qui trônait, on peut dire, au milieu de l'appartement. Le centre de l'appartement, c'était la presse pour imprimer les gravures sur bois. Alors, vous voyez, j'étais tout à fait déjà dans le coup. Et ensuite, quand j'ai fait des livres d'artistes, des livres de luxe, bon, imprimés chez des imprimeurs spécialisés, eh bien, j'ai retrouvé des gens qui m'avaient connu quand j'étais enfant. Quand mon père avait une gravure dont il était content, eh bien, il la faisait bien tirer chez un de ses amis imprimeurs. Et après ça, j'ai fait, moi, des livres avec ces mêmes amis imprimeurs.
4: Donc, c'est votre père qui vous a transmis
5: ce
4: goût, d'abord de l'image, et en effet, le cinéma a beaucoup d'importance.
5: Ah, le cinéma a beaucoup d'importance pour moi, mais quand j'étais jeune, nous n'allions pas beaucoup au cinéma. Hein. Quand j'étais enfant, nous n'allions pas beaucoup au cinéma. Donc j'ai très peu de souvenirs de cinéma d'avant la guerre. Et je me suis mis à fréquenter le cinéma après la guerre, et avec des amis étudiants. Alors nous allions à la cinémathèque, à la vieille cinémathèque de cette époque-là. Et donc, nous découvrions tous les classiques du cinéma.
4: Alors, je ne suis pas étonnée, Michel Butor, que le cinéma ait tant d'importance dans votre vie, parce que rappelons que vous êtes, avec quelques auteurs français comme Alain Roquegrier, Claude Simon, Nathalie Sarraute, l'un des fondateurs ou l'un des acteurs du nouveau roman, mouvement littéraire né à la fin des années 50, où, à tort ou à raison, vous avez tous été rangés sous ce label parce que la critique ne savait pas comment vous définir. Quoi qu'il en soit, il me semble qu'en effet, le cinéma, ou en tout cas les techniques de cinéma, ont d'une certaine façon été pour vous, jeune romancier, des nouveaux outils d'écriture.
5: Oui.
4: Est-ce que c'est le cas ?
5: Certainement, certainement. Le cinéma a joué un rôle fondamental sur ce qu'on a appelé le nouveau roman. Et vous savez, donc, quand on fait du cinéma, il y a beaucoup de textes derrière. Il y a quelques metteurs en scène très très rares qui vont improviser. Mais la plupart du temps, on part d'un livre. Et puis, par exemple, La guerre et la paix de Tolstoï. Et puis à partir de ce livre, on fait un scénario. Donc un récit très résumé. Et puis après ça, c'est le metteur en scène qui fait ça, en général, on fait ce qu'on appelle un découpage. C'est-à-dire que on essaie de voir comment on va filmer cette histoire. On la découpe en un certain nombre de séquences, et on dit, ben voilà, à ce moment-là, on met la caméra à tel endroit, on voit ceci, il y a tel personnage qui entre, etc. Et puis, c'est seulement après cela que l'on met au point le dialogue. Alors, le découpage, c'est quelque chose qui est très proche des textes du nouveau roman. Il y a beaucoup de pages du nouveau roman qui peuvent se lire comme ça.
4: Donc par séquence, vous voulez dire ?
5: Oui, par séquence, et on voit un certain nombre de choses. La description s'efforce de nous présenter des objets, des visages, etc. etc.
4: Donc vous transformiez l'œil du lecteur en caméra, d'une certaine façon.
5: C'est-à-dire, c'est l'œil de l'écrivain qui se transforme en caméra, et alors qui cherche à transformer l'œil du lecteur en un projecteur.
2: À double titre.
4: Vous êtes d'une certaine façon un expérimentateur, Michel Butor. Je ne sais pas si vous acceptez ce terme, mais
5: au
4: regard de la présence permanente d'éléments nouveaux dans votre écriture, on a l'impression que cette variété, cette diversification, c'est le moteur de votre travail. Toujours aller de l'avant, toujours changer, toujours expérimenter.
5: Ah oui, oui, oui. Je suis curieux. je cherche toujours à voir ce qu'on me cache. Vous voyez, quand je vais voir une exposition, je regarde non seulement ce qui est à l'intérieur des cadres, mais je regarde aussi les cadres.
4: Et ce qui est derrière ?
5: Oui, et je regarde aussi le mur qui est derrière. Et c'est très intéressant. Il faut regarder ce qu'on vous montre, bien sûr, ou regarder ce qui est célèbre, mais surtout, il faut regarder aussi ce qui est à côté. Et alors là, on découvre toutes sortes de choses. Alors, il y a des gens qui restent dans la vision qu'on leur commande, si vous voulez, et qui ne vont pas plus loin. Et moi, et bien d'autres, bon, j'ai toujours essayé d'aller plus loin.
4: Mais chez vous, Michel Butor, il y a un souci de se renouveler constamment, de ne jamais faire la même chose.
5: Mais c'est pas

0: étrangers, ce qui est très important,
1: oui.
0: Aux États-Unis, en Égypte, en Grande-Bretagne, en Suisse. Dites-moi, vous avez parcouru le monde entier. Et en quoi les langues étrangères dans lesquelles vous avez vécu, donc l'anglais, l'arabe et d'autres, ont-elles eu une influence sur la langue française que vous écriviez et que vous écrivez ?
1: Eh bien, j'ai été en effet immergé dans des langues étrangères. Je ne suis pas très doué, malheureusement, pour parler des langues étrangères, parce que je suis trop timide. Donc, je sens tout de suite à quel point j'ai un mauvais accent. Bon, alors, dans la nécessité, oui, j'y arrive. Un peu l'arabe, pas le grand arabe classique, mais l'arabe égyptien d'aujourd'hui, et l'anglais, naturellement, et un certain nombre d'autres langues. Et ça m'a été très, très utile, parce que ça m'a permis de réfléchir à ma propre langue.
0: Vous êtes même allé jusqu'au Japon, je crois, donc.
1: Ah oui.
0: La langue asiatique aussi.
1: Oui. Je suis allé au Japon. J'ai eu la chance d'être invité par une université japonaise pendant tout un printemps à Tokyo. Et j'étais déjà allé plusieurs fois au Japon. Et j'avais essayé de comprendre un peu comment ça fonctionnait, cette langue. Et pendant ces 3 mois, j'ai fait ce que j'ai pu pour apprendre un peu de japonais. Mais c'est une langue très difficile, et donc je ne suis malheureusement pas allé très loin. Mais au moins, j'ai pu savoir un peu comment ça fonctionne là encore.
0: Donc ce sont des expériences auditives et pratiques qui vous permettent de réfléchir et de modeler votre propre langue.
1: Oui. Alors vous voyez, ça me permet de comprendre beaucoup mieux comment ma langue fonctionne, à cause de la comparaison avec les autres langues. Vous voyez, il y a des choses qu'il est facile de dire en français et extrêmement difficile de dire en japonais. Mais il y a des choses qu'il est facile de dire en japonais et qu'il est extrêmement difficile de faire passer en français. Donc la traduction est un art absolument essentiel. Et la traduction, ça n'est pas seulement un art d'imitation, hein. On n'imite pas seulement l'autre texte, il faut inventer dans sa langue il faut trouver des moyens pour faire passer des choses qui sont très difficiles à faire passer. J'ai fait des traductions, pas beaucoup, je me suis essayé à cela.
0: Parce que c'est encore une source d'inventivité fin.
1: Essentiel.
0: La langue et la musique, un autre mariage que vous avez actionné, Michel Butor, pour preuve ce disque de jazz intitulé « Le long de la plage » que vous venez de sortir avec le pianiste Marc Copland. Extrait.
1: On commence doucement, très doucement, comme si on voulait ne pas troubler le silence, seulement faire signe qu'on écoute ce qu'il voudra bien nous dire quand ce sera le moment.

0: Je ne sais plus où je suis. La salle s'est agrandie. Je croyais être dedans, au milieu des auditeurs. Mais les murs se sont ouverts comme des rideaux de soie qu'agitent des mains fantômes.
1: Sotto voce, un morceau interprété par Marc Copland et votre voix,
2: oui.
1: Michel Butor, puisque vous avez composé des textes sur ce nouvel album. J'ai vraiment l'impression que travailler avec les autres, que ce soit des musiciens, des peintres ou des artistes en général, ça vous amuse beaucoup plus que de travailler tout seul, comme si les autres expressions régénéraient votre style.
2: Oh, mais certainement, les autres m'apportent beaucoup. Quand j'avais 20 ans, j'avais envie de faire de la musique et j'avais envie de faire de la peinture. Et entre les deux, j'ai fait de la littérature. Hein, voilà. Mais dans ma littérature, il y a toujours une nostalgie de la peinture et une nostalgie de la musique. Alors, quand je travaille avec des peintres, j'ai l'impression de devenir moi-même un peintre. Et quand je travaille avec des musiciens, je deviens moi-même un musicien et je suis content.
1: Vous n'êtes pas du tout un homme tourné vers le passé, Michel Butor. Au contraire, même si vous avez une vie et une œuvre très riches, qu'est-ce que vous attendez encore des années à venir?
2: Ouh, je ne sais pas.

0: Justement, c'est ça. C'est ça qui est formidable, c'est que je ne le sais pas encore.
1: Et la mort, vous la craignez ?
0: Pour moi, pas tellement. J'espère que ça ne se passera pas trop mal. Quelquefois, ça se passe très douloureusement. Nous verrons bien.
1: Michel Butor s'est éteint 3 ans après cet entretien en 2016, à l'âge de 89 ans. Reste une œuvre monumentale et de nombreuses rencontres, expositions en cours et à venir en ce centenaire pour rappeler à quel point il était absolument unique.

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5: 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Vous êtes bien sur la radio du monde et c'est l'heure de votre rendez-vous avec l'actualité.
6: Jérôme Bastion.
5: À la une de ce journal, le dépouillement des voix des élections législatives toujours en cours en Suède. Et comme attendu, le match est serré. D'après des résultats encore partiels, une courte victoire pourrait revenir à la gauche, dont la chef de file se dit prête à gouverner. Le journaliste palestinien Ali Samoudi, à nouveau inquiété par les autorités israéliennes, alors qu'il n'a été libéré de prison qu'il y a 5 mois, son domicile a été perquisitionné, des membres de sa famille ont été violentés. Le Niger recule brutalement dans le classement de la liberté de la presse dans le monde, de RSF, reflétant une situation de plus en plus difficile pour l'exercice de ce métier sous la junte du général Tiani. Notre correspondant Moussa Kaka reste, lui, introuvable depuis 2 semaines. Et puis la rentrée politique de Marine Le Pen dans son fief électoral d'Hénin-Beaumont, dans le nord de la France, marque le début d'une campagne de longue haleine sur des thèmes essentiellement sociaux. Je vous le disais en titre, en Suède, la soirée électorale se transforme en véritable course au suspense. Les deux blocs sont au coude à coude. Cette nuit, à un siège près, un siège qui peut faire basculer l'issue du scrutin. Dans ce contexte, la social-démocrate Magdalena Andersson de l'opposition, qui est pourtant pour l'instant à 28% des voix dans un décompte encore partiel, a pris la parole devant ses militants et vous y avez assisté, Ottilia Ferré.
7: Magdalena Andersson n'a pas trop le choix. Elle joue la carte de la prudence, mais elle ne cache pas non plus sa satisfaction. Pour l'instant, nous sommes en tête, a-t-elle rappelé à ses militants. Et si cette tendance se confirme, prévient-elle, la Suède aura un nouveau gouvernement. Mais la dirigeante social-démocrate refuse de tirer des conclusions. Elle appelle à attendre le résultat définitif et elle insiste sur la nécessité de renouer avec une nouvelle culture de coopération en politique. Il règne un climat d'incertitude totale en Suède. Une partie des bulletins reste à compter, notamment les vote tardif et ceux des Suédois de l'étranger. Il représente environ 3% des suffrages et pourrait encore faire bouger plusieurs sièges. À noter tout de même le recul des démocrates de Suède, le parti d'extrême droite, avec 17,7% des voix. Ils perdent près de 3 points par rapport à 2022 et c'est une première depuis leur entrée au Parlement. Les experts parlent déjà de ping-pong des mandats. Autrement dit, jusqu'au dernier décompte, un siège peut passer d'un camp à l'autre. C'est ce qu'on a vu toute la soirée. Les résultats définitifs ne devrait pas être connu avant mercredi.
5: Merci, Ottilia Ferré, correspondante de Radio France Internationale à Stockholm. En Cisjordanie occupée, un journaliste palestinien de nouveau menacé d'arrestation. Cela se passe à Jenin. 5 mois à peine après sa sortie de prison, les forces israéliennes ont perquisitionné le domicile d'Ali Samoudi samedi soir et demandé à sa famille de le livrer. Nouveau signal de la pression constante exercée par Israël contre les journalistes palestiniens. Les détails avec notre correspondante à Ramallah, Manon Chaplin.
8: Selon plusieurs médias locaux, le journaliste Ali Samoudi n'était pas présent chez lui au moment de la perquisition. Les soldats israéliens auraient fouillé et endommagé son domicile, frappé son fils et demandé à sa famille de le livrer dans un délai d'1 heure. Contacté, le journaliste affirme aujourd'hui être de retour chez lui dans l'attente de connaître les raisons de cette opération. Celle-ci intervient moins de 5 mois après sa libération. Le journaliste avait déjà été arrêté en avril 2025, placé en détention administrative, sans jugement ni procès. À sa sortie en avril dernier, il était apparu extrêmement amaigri, 60 kilos de moins, témoignant de conditions de détention extrêmement difficiles. Aïssa Moudi était également aux côtés de la journaliste Shirin Abou Akli lorsqu'elle a été tuée par des tirs israéliens en 2022. Lui-même avait été grièvement blessé par balle. Cette nouvelle menace intervient dans un contexte de pression croissante contre les journalistes en Cisjordanie occupée. Deux autres journalistes palestiniens ont été arrêtés jeudi à leur domicile à Bethléem. Manon Chaplin, Ramallah, RFI.
5: Autre pays, même menace contre nos confrères au Niger. Cela fait 2 semaines que l'on est sans nouvelles de Moussa Kaka, notre correspondant que vous avez souvent entendu raconter l'actualité nigérienne sur notre antenne pendant des années, n'a plus été vu depuis qu'il a quitté son bureau de la RTS, Radio-Télévision Sahraouia, à Niamey. C'était le 31 août, lundi, vers 19h, et c'était 2 jours à peine après la violente mutinerie qui a secouer le pouvoir du général Tiani à Niamey, la capitale. Plusieurs ONG internationales en appellent aux autorités nigériennes pour faire la lumière sur sa disparition. Depuis le coup d'État de juillet 2023, qui a vu le président élu Bazoum renversé, le Niger est régulièrement épinglé pour des atteintes à la liberté de la presse et un rétrécissement de l'espace civique d'une manière plus générale. Magali Lagrange.
9: Arrestation de journalistes, difficulté d'accès à l'information, autocensure. Le Niger a connu cette année une chute de 37 places dans le classement mondial de la liberté de la presse de Reporters sans frontières pour se placer à la 120e. 9 médias français ont été suspendus il y a quelques mois. Jusque récemment, au moins 5 journalistes étaient encore en détention. Ils ont depuis été relâchés, dont le secrétaire de rédaction de la RTS, Ibro Chaibou, qui avait été arrêté en octobre dernier en vertu de la loi sur la cybercriminalité, en même temps que plusieurs confrères, dont Moussa Kaka, remis lui en liberté provisoire. Parmi les cas emblématiques figure aussi la journaliste Samira Sabou, détenue au secret pendant 8 jours en 2023, notamment pour diffusion de données de nature à troubler l'ordre public. Un contexte de restrictions croissantes auquel s'ajoute une dégradation de l'environnement économique des médias nigériens. Le cadre juridique du Niger est régulièrement pointé du doigt. Jeudi dernier, le Conseil des ministres a présenté 2 nouveaux textes pour encadrer la presse électronique et les correspondants de médias étrangers.
5: Merci Magali Lagrange pour le service Afrique de RFI. 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En France, Marine Le Pen est toujours largement en tête des intentions de vote pour la future élection présidentielle dans 7 mois, loin devant Jean-Luc Mélenchon, c'est cette fois, ou encore Édouard Philippe. Résultat d'un sondage Ipsos BVA publié ce dimanche et portant sur plus de 13 000 personnes interrogées. Marine Le Pen qui prononçait ce dimanche donc son grand discours de rentrée, elle qui s'était faite plutôt discrète jusqu'ici, et elle avait choisi pour cela son fief électoral d'Hénin-Beaumont dans le nord de la France. Si elle assure que sa campagne démarrera vraiment en octobre à Orléans, elle a quand même distillé quelques promesses, Raphaël Delvolvé.
10: Ça devait sonner comme le retour de la patronne. Cela s'exprimait sur sa terre d'élection devant 2000 personnes, dont Jordan Bardella, 31 ans ce dimanche.
11: Le jour de l'anniversaire de Jordan.
10: Façon de balayer d'entrée les rumeurs de tension entre les deux têtes du parti avant de se lancer dans une diatribe anti-macroniste.
11: Après 10 ans de Macron, de Philippe et d'Attal, on ne fait plus une analyse, on fait une autopsie.
10: Et donner le ton de sa campagne.
11: Nous allons garantir à tous les Français un droit naturel et juste. Les Français, quelle que soit leur couleur de peau ou leur religion, seront prioritaires chez eux.
10: La priorité nationale, un des fondamentaux du RN sur lequel Marine Le Pen va s'appuyer pour dévoiler l'un des grands thèmes de son programme.
11: Le logement sera au cœur de mon projet présidentiel. Ce sera, si je suis élu, un des grands chantiers du quinquennat.
10: Avec à la clé plusieurs promesses, la fin de l'obligation de construire des logements sociaux, une loi anti-squat ou encore l'expulsion des HLM de familles de délinquants. Pas question en revanche d'évoquer de près ou de loin le voile islamique, les retraites, l'Ukraine ou d'autres sujets ayant perturbé la rentrée du Rassemblement National. Marine Le Pen devrait toutefois y répondre dans la semaine lors d'une grande interview à la télévision.
11: Parce que la bataille que nous nous apprêtons à mener, c'est la bataille de France.
5: Un reportage signé Raphaël Delvolvé à Hénin-Beaumont, dans le nord de la France. La fin du rêve pour l'équipe de France féminine de basket, le rêve qui s'est effondré en finale de Coupe du Monde face aux reines incontestables et incontestées de la discipline. Score final 97 à 79 pour les Américaines qui conservent leur titre. Ainsi, la médaille d'or tant espérée échappe aux Françaises. Les Bleus ont pourtant cru au miracle dans la première moitié du jeu avant d'être reprises au retour des vestiaires. Un troisième carton qui leur a été fatal, explique Dominique Malonga, pivot de l'équipe de France.
12: On n'est pas sorti du vestiaire de la bonne manière. Je pense qu'elles nous ont frappé en premier. On n'a pas su répondre. Elles sont parties sur un run qu'on n'a pas pu récupérer. Elles ont gagné le défi physique. Elles nous ont dominé. Je pense que là, au moment présent, c'est un peu dur de se satisfaire de cette médaille. Mais oui, je pense que dans un moment, dans quelques temps, quand on aura un peu digéré, je pense que oui, on pourra savourer. Mais là, c'est vraiment dur.
5: Dominique Malonga, pivot de l'équipe de France, avec une médaille d'argent malgré tout. 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
16: Bienvenue dans ces musiques du monde avec une session live qui, une fois de plus, renverse les cartes de géographie. Et vas-y que je te mets le Mozambique en Belgique, des Français en Colombie, je secoue.
17: Toca, toca, toca.
16: Et je joue. Et quand je joue, je suis comme un fou, je n'ai plus les pieds sur terre, je m'envole. En effet, nos invités sont le groupe transatlantique Combo Effectivo et le groupe belge AO, avec la chanteuse qui rhizome, du verbe rhizomer qui n'existe pas, bref, qui prend racine au Mozambique. Oui, c'est elle, c'est Brenda. Combo Effectivo s'est croisé en 2024 à Bogota, toute une section cuivre française qui se retrouve en studio avec la crème des sections rythmiques colombiennes. Oh non! On n'avait dit pas les faits sur les instruments, on dirait R2D2. Personne ne m'écoute. Alors là, non, c'est pas du tout ce que vous croyez. C'est une trompette. Alors ça, c'est bien une flûte andine, en revanche. Combo Effectivo sur RFI dans la session live.
18: Bam!

0: Combo Effectivo sur RFI dans la session live. 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La session live. Combo Effectivo avec Karen Nera qui est au chant, qui rappe aussi, qui joue de la gaïta et des percussions avec le trio La Perla, mais aujourd'hui elle est avec Combo Effectivo. Ruben Aragon au clavier, Pelango à la basse, Tim Alcorn à la batterie, Léon Fall au saxophone, Stéphane Montigny au trombone et Antoine Bergeau à la trompette. Autour de la table, nous avons Sarah Maréchal qui s'occupe du label Casamaguey Records et qui va nous raconter pourquoi, comment cette affaire s'est mise en route. On a Léon Fall qui, en dehors de Combo Effectivo, sort aussi des albums de son côté. On en est au quatrième, sauf erreur. Et Karen Nerac, qui est la partie, avec d'autres musiciens, la partie colombienne de cette aventure. Sarah Maréchal, est-ce que vous pouvez nous faire un peu l'historique de Combo Effectivo?
1: Oui.
0: De Jazz Tropicante, de la maison de disques.
1: Jazz Tropicante, c'est un projet qui naît en 2017 dans le cadre de l'année France-Colombie, avec l'idée de réunir des musiciens français de la scène jazz française et des musiciens de la scène néotropicale colombienne à Bogota, puisque c'était là que je résidais à l'époque. La première édition ayant été un franc succès, on a remis ça en 2018, en 2019. Et depuis 2020-22, le projet a commencé à se déplacer vers la France. Donc c'est la première année qu'on fait vraiment une vraie édition de Jazz Tropicante ici. Et Combo Effectivo, c'est en fait un appel de Léon et Antoine en novembre 2024 qui partent à Bogota pour une date sur le quintet de Léon et qui me contactent donc avec l'envie de faire quelque chose avec des musiciens colombiens. Ça s'est mis en place en 15 jours, une session studio dans les studios de Mambo Negro Records avec cette espèce de all-star de la scène colombienne. Et en une journée, deux tracks qui sont restés dans la boîte, légendaires, véritablement, session de studio légendaire. Voilà, donc ces deux morceaux sont sortis vendredi dernier.
0: Là, il y avait Maestra et Picada de Culebra.
1: Des Culebra, exactement.
0: Ah oui, c'est bien.
1: Ils sont sortis vendredi sous forme de 45 tours. Donc, il est disponible chez les disquaires. S'il n'est pas, eh ben, ils peuvent le commander chez The Pusher, le distributeur.
0: Et c'est bien la sûr, patronne de maison de disques qui part.
2: C'est la patronne tout court.
0: Okay.
1: Et bien sûr, il est disponible en digital sur toutes les plateformes.
0: Léon Fall, vous faites partie des figures montantes du jazz européen.
2: C'est gentil, ça.
0: C'est vrai. Quand vous êtes arrivé à Bogota, qu'est-ce qui vous a parlé? Qu'est-ce que vous avez ressenti? Est-ce que c'était d'abord votre première en Colombie?
2: Exactement. J'ai ressenti, comme la plupart des gens qui vont la première fois, un manque d'oxygène physique.
0: Mais c'est-à-dire, c'est en hauteur, Bogota?
2: Ah, c'est plutôt vachement haut.
0: Ah oui, quand même, d'accord. Okay.
2: Oui, blague à part, c'est vrai que physiquement, il y a quelque chose qui se passe quand on arrive à Bogota.
0: Faut manger des bananes.
1: Non, faut boire du thé de coca.
0: Et des bananes.
2: Ouais,
0: et
2: mais j'ai trouvé des remèdes aussi ancestraux sur place qui étaient vraiment corrects.
0: C'est-à-dire?
2: Voilà. Et après. Et en fait, comme disait Sarah, on a fait un enregistrement en une journée, parce que vous savez, Antoine et moi, on est aussi des compositeurs, enfin on est des musiciens, mais aussi, et même surtout, des compositeurs. Et en fait, on a toujours un peu des petites flèches secrètes au fond de l'ordinateur. Et puis moi, je savais très bien qu'il y avait un morceau qui n'allait pas coller avec l'esthétique de mon quintet, mais qui était bien, tu vois. Et donc du coup, je me suis dit, bon, ça, on va le proposer. Effectivement, ça a donné La Llave Maestra. Et le titre du projet s'appelle Combo Effectivo parce que effectivement, on a été super efficace sur cet enregistrement-là. Donc du coup, la blague est devenue Combo Effectivo et vraiment le combo efficace, quoi.
0: Karen Nerac, que représente Mambo Negro Record à Bogota?
3: Bueno, Mambo Negro es un sello independiente pues importante porque maneja.
1: Et Mambo Negro, c'est un label indépendant qui justement est important parce qu'il y a beaucoup d'artistes indépendants qui enregistrent et qui font partie de ce label, de cette scène indépendante qui est tellement effervescente à Bogota.
0: Ça fait une dizaine d'années, en gros, depuis qu'il y a eu cette année entre la France et la Colombie, que l'on parle beaucoup de Bogota, mais de Cali aussi et de Medellín. Mais comme vous êtes de Bogota, est-ce qu'on peut avoir une sorte de résumé des épisodes précédents? Qu'est-ce qui se passe à Bogota depuis 10 ans?
3: Pues bueno, sí, desde 10 años y desde hace mucho más. a pasado que
1: si, depuis 10 ans et même bien avant, en fait, ce qui s'est passé, c'est que les musiques traditionnelles sont arrivées jusqu'au centre de Bogota. Et donc, elles ont commencé à se métisser avec d'autres sons et avec les sons de Bogota. Et donc, il y a beaucoup de groupes qui ont commencé à explorer toute cette, à expérimenter, en fait, ces mélanges. Voilà, de cumbia avec du jazz. Et depuis un certain temps, surtout la cumbia psychédélique, en prenant donc comme base les musiques traditionnelles pour construire des sons vraiment nouveaux.
0: Léon Fall, donc La Llave Maestra, c'est une de vos compositions et le texte, c'est Karen ?
2: Tout à fait.
0: Ok, merci. Qu'est-ce que vous racontez, Karen ? Je reprendrai l'interview, on va bien se marrer. Pardon, qu'est-ce qui se raconte ? Quel est l'élément moteur ?
3: C'est un jeu de mots, en réalité, qui riment.
1: Et donc c'est un jeu de mots qu'elle fait beaucoup, mais en fait elle parle de la magie de la musique et en particulier plus précisément la magie de la cumbia qui est comme la clé maîtresse qui ouvre le passage vers beaucoup de
2: vers l'infini,
1: mais surtout vers beaucoup de lieux dans le monde. En fait, c'est vrai que du coup la cumbia a permis à beaucoup de gens de voyager un peu dans la suite de ce qu'elle disait tout à l'heure.
0: Est-ce que vous avez une attitude plus pédagogique au sein de Combo Effectivo puisque vous travaillez avec des musiciens français qu'avec le trio La Perla qui est peut-être plus à la destination d'un public colombien où vous racontez peut-être des choses beaucoup plus intimes?
3: Sí, igual yo creo que algo en común entre las letras que se escriben para La Perla y el Combo Efectivo es pues lo que.
1: Oui, effectivement, mais il y a aussi quelque chose de commun entre le Combo et ce qu'elle écrit pour le Combo et ce qu'elle écrit pour La Perla, où en fait elle représente, elle essaye de porter la voix de l'art et à travers cette voix-là parler de ce qui se passe mondialement, du panorama dans lequel on vit et peut-être essayer de toucher les gens à travers une sensibilité qui est plus forte. Justement en recevant des manifestations artistiques.

0: très belle trompette. Alors oui. Évidemment, Léon Fall a apprécié sa juste valeur. C'était la trompette d'Antoine Bergeau.
1: Oui. Antoine qui a composé aussi ce morceau, il fait partie des deux morceaux qu'on a ramené, donc cette fameuse session studio super efficace.
0: Oui. Et ça a vendu un peu la mèche. Entre fin janvier et début février, vous êtes parti en studio, vous étiez en tournée, et vous avez quoi, enregistré combien de morceaux en 4 jours?
1: 45 tours, 45 morceaux.
0: Pardon. Oui, parce que Léon Fall aime bien blaguer. Il sait qu'il peut le faire dans ce studio.
1: Non, on a fait deux titres. On a fait encore une fois de plus deux titres encore plus efficaces, parce que là, cette fois-ci, c'était même pas une journée, c'était une après-midi.
2: Ouais.
1: C'était pendant la journée des off, le lendemain du concert au Taquet.
2: Taquin de Toulouse qui était bondé.
0: Oui.
1: C'était formidable.
0: Megatest. Oui, bien sûr.
1: Comme on peut l'imaginer, l'ambiance toulousaine.
0: Mais alors, voilà. Pour faire un album, il va falloir que les gens se rencontrent à nouveau, parce qu'il y a quand même l'Atlantique au milieu. Donc, comment vous allez procéder, Sarah? Je demande à Sarah Maréchal, puisque c'est la patronne.
2: Dès qu'on aura quelques jolies dates qui seront tombées, on sortira les deux morceaux qui sont dans la boîte, et puis on rentrera au studio, on fera la suite.
0: Picada de Culebra, c'est un texte à vous, Karen Nérac. Karen, je vous appelais Karen parce que Nérac, j'ai compris que c'était Karen à l'envers. Donc, c'est pas votre vrai nom. Qu'est-ce que vous racontez dans ce morceau, enfin sur ce rap?
3: Bueno, Épica de Culebra es un poco un tema místico, espiritual.
2: C'est un thème assez mystique, assez spirituel. C'est aussi le cas de l'instrument qu'elle interprète, qui s'appelle gaïta, qui est donc cette flûte indienne, qui est un instrument ancestral, très ancien. Et donc là, c'est une métaphore sur le serpent, la culebra, c'est le serpent qui est là pour te faire tomber, te mettre à terre. Et de l'autre côté, la gaïta, qui est son pouvoir et qui est ce qui la soutient et ce qui lui permet de rester debout.
0: On parlait de ce creuset qu'était Bogota depuis plusieurs années. Nous, on en parle depuis 10 ans, parce que les informations arrivent comme ça parfois au compte-gouttes, hein, quand les marins débarquent. Enfin, ça, c'était avant. Bogota, quand on a 20 ans à Bogota, de quoi rêve-t-on?
3: Wow, es complejo porque pues estamos justos inmersos en una época de mucha tecnología, que las redes sociales.
2: Bon, elle dit que c'est une période complexe parce que évidemment la présence de la technologie, les réseaux sociaux, les tendances fortes autour de ça, c'est quelque chose qui attire beaucoup la jeunesse et la jeunesse est très prise là-dedans. Mais il y a aussi un autre public qui continue à miser sur l'art et à soutenir toutes les formes d'expression artistique. Et là, actuellement justement, il y a Bogota, ils sont en train de faire un investissement fort autour de l'art avec les Centros de Felicidad, donc les centres du bonheur, qui sont des centres dans lesquels on va trouver des infrastructures dédiées à plusieurs choses, et dont le sport et dont la culture. Il y a les studios d'enregistrement dedans, il y a des salles de sport, c'est tout un complexe qu'ils ont installé dans chaque localité qui s'appelle le centre de bonheur.
0: Des centres de bonheur, alors ça, c'est fou.
2: C'est la poésie colombienne et qui est partout, cette espèce de manière de nommer les choses.
0: En début d'émission, j'ai demandé à Léon Fall ce qu'il avait ressenti pour sa première fois à Bogota. Donc, c'était l'altitude, 2600 mètres. Vous, quand vous êtes arrivé à Paris, qu'est-ce que vous avez ressenti à part l'aéroport, les duty free, tout ça?
3: Waouh, pues, no sé, igual, yo siento una cierta similitud entre Paris y Bogota.
2: Oui, elle dit qu'elle a senti beaucoup de similitudes parce que finalement, c'est deux villes où il y a beaucoup de congestion, beaucoup de chaos, beaucoup de mouvements, de gens qui sont très pressés, qui pensent beaucoup aux questions qui sont professionnelles, travail, etc. Donc finalement, quand elle est arrivée, elle s'est dit « Ah, c'est quelque chose que je connais déjà, en fait. »
0: On est invivable, en gros, si je résume.
2: Somos invivibles.
0: On a une grosse différence. Vous êtes en hauteur, nous, on va bientôt couler, quand même. Ok.
1: Déramez pas ça.
0: Mais justement, on va expliquer « Déramez pas ça ».
3: Wow. Pues bueno, digamos, justo de la canción que hicimos hoy, que se llama « Déramez pasar »,
2: Déjame passer, c'est un morceau qui parle de l'eau, mais plus symboliquement, il parle aussi du fait de pouvoir circuler et donc des migrations et de tous les gens qui se retrouvent à demander de pouvoir passer quelque part. Et donc, évidemment, ça touche l'actualité à travers ce qui se passe avec l'ICE.
0: Est-ce que vous avez regardé le Super Bowl et la prestation de Bad Bunny? Et ce que vous en pensez?
3: No he tenido tiempo de verlo, sin embargo, quiero verlo, claro que sí. Y igual siento que es muy importante porque, pues sí.
2: Elle n'a pas vraiment eu le temps de le voir, mais elle a l'intention de le faire parce qu'elle pense qu'effectivement, il porte la voix de toute une communauté latino et qu'elle représente ça et il représente leur identité avec force.
0: Oui. Au Grammy, il a dit Ice Out, déjà, avant de commencer de parler. Et puis au Super Bowl, il a représenté toute l'Amérique, celle du Nord et celle du Sud. Et les gens défilent avec les drapeaux.
2: Ouais.
0: Et en espagnol. Karen Nera, merci, gracias d'être passé dans cette émission. Merci Léon Fall et je vous promets qu'on vous recevra pour un de vos projets.
1: Mais merci beaucoup pour l'invitation, c'était très agréable.
0: Merci Sarah.
2: Merci à toi Laurence.
0: Et on se quitte avec le titre Derrame Passa.
1: Derrame Passa.
0: Derrame Passa. Karen Nera au chant, au rap, à la gaita, aux percussions. Ruben Aragon au clavier, Pelango à la basse, Tim Alcorn à la batterie, Léon Fall ici présent au saxophone, d'ailleurs tout le monde est présent, Stéphane Montigny au trombone et Antoine Bergeau à la trompette. Merci.

Et le groupe, c'est A.O. A.O., c'est beau, c'est douloureux. A.O., c'est surtout une interjection en portugais. Brenda et toute sa clique vont vous présenter le nouvel album Malandra. Malandra, ça veut dire voyou en français facile. Ou alors, Marie, couche-toi là, en vieux François, encore plus facile. Oh non, R2-D2 de retour. Ouais, mais là... Je vais porter plainte et surtout je vais laisser le grand studio au groupe AO avec le titre Orgulho, autrement dit la fierté.

0: à 11 sur RFI dans la session live.
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0: Aon est un groupe qui vient de Belgique, alors la partie flamande de la Belgique, donc c'est la partie dont je ne peux pas prononcer les noms, évidemment, ça va être compliqué, mais on va quand même se lancer. Bonjour Brenda, bonjour Yolan. L'album s'appelle

0: De la Coupe d'Afrique des Nations au Cameroun face à l'Égypte. Match qui s'est terminé au tir au but. Mendy a arrêté ce jour-là deux pénalties des Pharaons avant que Sadio Mané n'inscrive le tir au but de la victoire. Il y a ensuite la CAN 2025 que le Sénégal a gagné sur le terrain grâce aussi à Edouard Mendy qui a stoppé le pénalty controversé de Brahim Diaz. Il termine sa carrière internationale sur une note moins gaie avec 6 buts encaissés en 2 matchs à la Coupe du Monde 2026. Babacar Fall, Dakar, RFI.
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2: 44 tout pile. Ici à Paris, on est ensemble encore pour 16 minutes, si on veut être précis. À suivre, on sera de retour au sommet sur l'espace qui s'est tenu à Paris il y a quelques jours. Vous l'avez peut-être entendu sur notre antenne. Dans Afrique Économie, dans 5 minutes, on brosse le tableau des ambitions africaines. Au-delà des grands discours, vous allez l'entendre, c'est déjà du concret. On va vous expliquer aussi la décision suisse de mieux contrôler les importations d'or avec l'interdiction d'acheter du métal jaune venu du Soudan en guerre. Et puis l'info à Mayotte et à La Réunion, comme tous les jours de la semaine, c'est dans 10 minutes. Mais d'abord, le grand format reportage de la rédaction. Direction ce dans le centre du Cameroun. Dans cette petite localité, les habitants n'ont plus accès au courant électrique depuis de nombreuses années à cause des factures impayées. En 2018, le gouvernement avait installé une centrale solaire qui alimentait le centre-ville et ses environs, mais aujourd'hui elle ne fonctionne plus, elle est à l'abandon. Certains dénoncent un refus d'entretien par le nouvel exécutif communal qui est en place depuis 6 ans. Le reportage à SE d'Emmanuel Juntapa.
3: Assis sur la véranda de son domicile, Emmanuel Tchala aperçoit à une centaine de mètres la centrale solaire aujourd'hui à l'abandon. Inconditionnel de la radio, ce sexagénaire a dû acheter un petit poste récepteur qu'il recharge au soleil, comme ce matin.
4: Quand il y avait l'énergie solaire ici, c'était vraiment comme le courant. Il y avait les poteaux, il y avait les compteurs, tout on payait. Mais quand ça s'est gâté, pourquoi on n'arrange pas?
3: Depuis, les herbes ont poussé tout autour des installations. Plusieurs panneaux ont été volés. Dans les rues et quartiers du centre-ville de Sé, les poteaux sont toujours debout, mais les câbles qui reliaient la centrale au ménage ont été sectionnés.
4: J'ai vraiment mal.
3: Ambroise Evina a été maire de la commune de Sé entre 2018 et 2020. C'est lui qui est à l'origine du projet de construction de la centrale solaire sur financement du ministère de l'Eau et de l'Énergie. Le projet a coûté 200 millions de francs CFA, environ 305 000 euros.
4: On a fonctionné avec ça durant pratiquement 4 ans. Malheureusement, quand je suis parti en 2020, le projet a été, je peux dire, saboté. Je ne sais pas à qui, je ne voudrais pas attribuer l'auteur à qui que ce soit. Bon, vous pouvez constater qu'il n'y a plus de plaques, il n'y a rien pratiquement. Ce qui me fait tellement mal. Parce que là, il faut avouer que c'est la commune qui faisait venir des techniciens après 2 ou 3 mois pour entretenir.
3: Le coût de l'entretien se levait à 100 000 francs CFA par trimestre, soit 152 euros. Depuis 2020, une nouvelle équipe dirige la commune et n'a plus assuré l'entretien. Martin Dongo Bouné, le maire de Sé.
5: Dans le cadre de la gestion de ce projet, la commune n'était ni associée, ni de près, ni de loin à la gestion tant sur le suivi des équipements, la maintenance, le gardiennage et autres. Mais dans le cadre de la maintenance qui est annoncée, la commune fera donc désormais partie, n'est-ce pas, dans un volet plus ou moins de suivi et tout ce qu'on peut imaginer.
3: En attendant, tout et ce s'éclaire au groupe électrogène ou avec des petits panneaux solaires. Le retour de l'énergie solaire et du courant électrique, c'est pour bientôt, grâce à un nouveau financement du gouvernement, indique le maire. Emmanuel Juntap, de retour de ce RFI.
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6: Vincent Dublange.
2: Afrique Éco, on prend de la hauteur, on est dans l'espace dans une minute. Mais d'abord, l'actualité de ce lundi 14 septembre, c'est l'Ukraine et la Pologne qui dénoncent des frappes russes. Frappes qui ont endommagé tout près de la frontière polonaise un train qui reliait Kiev à Varsovie. Un drone russe a frappé la locomotive sans faire de victime. Un autre drone avait frappé une station-service pas loin d'un poste frontière, disent les autorités polonaises. Le premier ministre polonais a présidé une réunion d'urgence et a mis en garde contre une prochaine intensification d'attaques russes en Ukraine. Une escalade qui pourrait, selon Donald Tusk, touché le territoire de la Pologne. La chef des sociaux-démocrates en Suède se dit prête à gouverner le pays à l'issue de législatives qui n'ont pas donné de vainqueur clair. Après près de 95% des bureaux de vote pris en compte, les deux blocs de gauche et de droite et d'extrême droite sont quasiment au coude à coude. Des dirigeants de l'Union européenne qui se réunissent aujourd'hui, un sommet dans le nord de la Finlande pour discuter de la présence européenne dans l'Arctique.

0: Et puis l'actualité, ce sont aussi les prix du pétrole qui entament la semaine en nette hausse sur fond d'hostilité, toujours au Moyen-Orient. $108.15 ce matin pour le Brent, par exemple. Et retour, comme promis, au sommet international sur l'espace qui s'est tenu la semaine dernière à Paris, qui a réuni bien sûr les grands acteurs du secteur, acteurs privés, acteurs étatiques, les géants, Airbus, Thales, Amazon étaient présents, mais pas question pour le continent africain de rester à l'écart. De fortes délégations africaines étaient sur place, avec à la clé des prises de contact, parfois des contrats signés. Par exemple, ce protocole d'accord entre l'entreprise française Leoblue et l'agence sénégalaise d'études spatiales pour une solution d'alerte précoce en cas de désastre naturel. Afrique Économie signée, Charlotte Cossey.
1: Sous la coupole du Grand Palais, Yaya Sila se réjouit. À la tête de SA Analytics International, une entreprise ivoirienne qui propose des solutions autour de l'analyse des données spatiales, il n'y a pas de doute, il fallait être présent.
2: Vous voyez l'engouement qu'il y a autour. Cet engouement, ce n'est pas pour rien. C'est surtout le potentiel qu'il y a au niveau du spatial. Et donc, pour moi, j'insiste tous les investisseurs à justement prendre part.
1: Dans le domaine, la Côte d'Ivoire, le Rwanda, mais aussi le Sénégal ont engagé un développement important du secteur. Maram Kayré, le directeur général de l'Agence sénégalaise d'études spatiales, plaide pour une approche globale.
3: Nous sommes dans une dynamique à long terme et ça passe par plusieurs actions. D'abord, la mise en place des infrastructures. Il faut que les infrastructures existent et que les jeunes qui s'intéressent au secteur spatial puissent le faire dans leur propre pays. Deuxièmement, nous assurons la formation. Il faut que les jeunes puissent être formés au niveau national. Et il s'agit maintenant de programmes spatiaux, développer des satellites avec ces infrastructures, de pouvoir le faire sur place. Donc c'est tout un ensemble. Nous ne cherchons pas en fait une action ponctuelle. Nous cherchons à créer toute une nation spatiale.
1: Difficile pour des économies parfois contraintes. Pour le docteur Tidiane Ouattara, le président du conseil de l'Agence spatiale africaine, l'effort d'investissement devrait être plutôt réparti dans les différents ministères.
4: Si par exemple la problématique de l'eau est une priorité pour un pays, mais le secteur de l'eau ne peut aller de l'avant qu'avec des données fiables, avec des infrastructures et des équipements fiables. C'est en cela que l'espace vient contribuer. L'espace n'est pas une fin en soi. L'espace est un moyen pour aider les décideurs à aller dans le bon sens dans leurs domaines respectifs. Les domaines d'application sont nombreux, mais il faut penser que l'espace n'est pas une chose à part qu'il faut financer. Il faut le financer à l'intérieur des programmes de façon structurée.
1: Surtout, il est important que les États africains travaillent ensemble. La coordination, c'est l'une des missions de Tidiane Ouattara.
4: L'Angola, cette année, a signé un accord avec l'Afrique du Sud. L'Angola, ils sont très puissants en télécommunications par satellite, mais ils se sont lancés dans l'observation de la Terre. Or, l'Afrique du Sud est très forte en observation de la Terre. Les deux vont se compléter pour éviter des duplications. Ça se fait. C'est timide encore, ça se fait et on n'a pas le choix que de faire cela.
1: Charge également aux États de se rendre attractifs aux acteurs privés en présentant concrètement leurs besoins, pointe encore un autre expert du secteur.
0: Reportage signé Charlotte Cosset du service économie des RFI. Les matières premières et la Suisse qui interdit l'achat et l'importation d'or en provenance du Soudan. Elle s'aligne ainsi sur les sanctions prises mi-juillet par l'Union européenne. Bonjour Marie-Pierre Olfand.
5: Bonjour.
0: La décision suisse est importante car le pays est la première plaque tournante mondiale de l'or.
5: Oui, et à ce titre, elle doit montrer l'exemple, disent ceux qui militent pour que les minerais issus de zones en conflit n'entrent plus dans le pays, comme l'organisation SwissAid. Officiellement, la Suisse n'importe pas d'or du Soudan, mais indirectement, oui. L'année dernière, un cinquième de ses achats, soit 420 tonnes d'or, provenait des Émirats Arabes Unis, territoire connu pour être un hub de transit de l'or soudanais. Cet or y arrive après un long parcours via des États voisins. Lors des FSR, les forces de soutien rapide est exportée par le Tchad, la Libye, la Centrafrique, le Soudan du Sud ou encore l'Ouganda. L'or contrôlé par les forces armées soudanaises passe, lui, par l'Égypte. Cet or est raffiné aux Émirats Arabes Unis avant d'être exporté dans le monde avec une origine émirienne. C'est comme cela qu'il entre en Suisse.
0: Et tout l'enjeu de la nouvelle interdiction, c'est maintenant d'être appliqué.
5: Oui, jusque-là, les importateurs suisses étaient seulement soumis à la loi sur le contrôle des métaux précieux qui n'exige pas de tracer un minerai jusqu'à son origine, c'est-à-dire jusqu'à sa mine. La nouvelle interdiction suppose que les autorités vont remonter plus en amont dans la chaîne de commercialisation et s'assurer que chaque kilo d'or importé des Émirats ne proviendra pas du Soudan. Mais comment ? Ce n'est pas encore clair. Une seule raffinerie suisse a reconnu cette année acheter de l'or aux Émirats arabes unis. Parmi ses fournisseurs émiratis, au moins l'un d'eux s'approvisionne au Soudan. C'est assez pour justifier des contrôles sur cette entreprise, estime SwissAid.
0: Et Marie-Pierre, les Émirats Arabes Unis ont mis en place une nouvelle réglementation pourtant sur l'or. C'était en 2023, ça n'a pas suffi apparemment à rassurer le marché.
5: Oui, pas vraiment. Depuis 3 ans, les raffineries de Dubaï sont en effet soumises à des audits, mais il n'y a pas pour autant de contrôle supplémentaire aux douanes, alors que les Émirats importent de l'or soudanais, mais aussi de l'or issu d'autres pays secoués par des conflits comme la Russie et la RDC. Sur le papier, la loi est une bonne chose, estime l'ONG SwissAid, mais sa mise en œuvre est largement insuffisante. Les statistiques le montrent, l'or issu de zones à risque a continué à entrer aux Émirats Arabes Unis depuis 2023 et les volumes ont même augmenté.
0: Marie-Pierre Olfan, merci beaucoup du service économie d'RFI. Le journal international dans moins de 6 minutes sur RFI, mais d'abord l'actualité vue par nos confrères et consoeurs du réseau, la première dans l'océan Indien, la une, ce vaste coup de filet. La semaine dernière à La Réunion, plusieurs points de vente de drogue démantelés, plusieurs probables chefs de réseau interpellés. Bonjour Benoît Ferrand.
6: Bonjour. Des individus soupçonnés de trafic de cannabis et de tabac chimique. Explication de Guillaume Maniglier, chef du service territorial de la police judiciaire de La Réunion. Il est au micro de Priscilla Etève.
7: Ont été saisis donc 2,5 kilos de tabac chimique prêt à la revente, de nombreux produits de conditionnement, mais également 1,7 kg de pâte constituée donc du cannabis de synthèse qui sert de base à la préparation du tabac chimique, qui est malaxé avec du tabac à rouler et mélangé également soit avec de l'alcool à brûler, soit de l'acétone. Cette marchandise peut arriver soit pure, soit déjà transformée, de métropole ou alors de Mayotte ou des Comores.
8: Et vous avez également retrouvé de l'argent ?
7: Nous avons retrouvé un peu plus de 38 000 euros en espèces sur les différents points de perquisition qui traduit l'importance du blanchiment et des profits générés par ce trafic.
6: Île de La Réunion, suite avec la mort du chef d'entreprise bien connu Valère Narayanin, décédé dans la nuit de samedi à dimanche, des suites, semble-t-il, d'une mauvaise chute dans un restaurant de Saint-Denis. Une enquête a été ouverte pour faire toute la lumière sur les circonstances exactes de son décès. Nina Santi.
9: Dans la nuit de samedi à dimanche, un homme de 59 ans a été retrouvé mort dans le bar-restaurant Le Nixon, situé à Sainte-Clotilde. La victime est Valère Narayanin, un homme d'affaires bien connu à La Réunion, à la tête de plusieurs sociétés dans le transport, la restauration et la petite enfance. D'après Le Quotidien, il aurait fait une chute mortelle dans un escalier de service alors qu'il passait la soirée avec deux amis, tous deux membres des forces de l'ordre, dont un officier. Une enquête a été ouverte par le parquet qui privilégie à ce stade la piste accidentelle. Selon nos informations, les auditions des deux policiers sont terminées, mais d'autres témoins sont encore entendus aujourd'hui. Les enquêteurs cherchent à reconstituer précisément le déroulé de la soirée pour, je cite, « fermer la porte à toute autre suspicion ». Les images de vidéosurveillance de l'établissement seront mises à contribution et une autopsie de la victime est également programmée ce lundi.
6: Mayotte, pour terminer, avec ses 35 mamans et grands-mères qui participent à la 4e édition de l'opération « Des livres à soi ». À travers 10 séances et des sorties dans des lieux culturels, elles apprennent à découvrir, choisir et partager des livres jeunesse avec leurs enfants et petits-enfants. Une initiative portée dans le département 101 par l'Agence régionale du livre et de la lecture. Reportage Taslima Abdouhamza.
10: Ladati Saindou, 65 ans, n'a jamais fréquenté l'école lorsqu'elle était enfant. Et lorsqu'elle remonte le fil de sa vie, c'est encore son plus grand regret.
11: Aujourd'hui encore, je regrette de ne pas être allée à l'école. Mais je n'ai pas eu cette chance. J'étais l'aînée et je devais rester à la maison.
10: Ce qu'elle n'a pas appris sur les bancs de l'école, la Dati l'a grappillé au fil des années. Quelques mots de français par-ci, quelques phrases par-là, jusqu'au jour où elle intègre, plus tard, une école destinée aux adultes qui n'avaient jamais été scolarisés.
11: Je me rappelle encore de ma première lecture, chat et chien. Ça, je ne l'ai jamais oublié.
10: Et l'envie d'apprendre est toujours là. Aujourd'hui, avec des livres à soi, la Dati apprivoise encore un peu plus les livres. J'ai encore du mal à faire des phrases.
12: J'ai du mal à lire, à faire les phrases.
10: À 65 ans, la Dati ne rattrape pas les années sans école. Elle en écrit simplement la suite, un livre après l'autre, avec ses petits-enfants.
6: Fin de cette édition. Bon début de semaine.
0: Merci.
6: Bonne journée.
0: Merci beaucoup, Benoît Ferrand. Bonne journée à vous. C'est la fin de cette première édition africaine sur RFI. Merci de l'avoir suivi. À la une de votre application mobile RFI en Mauritanie, vigilance, cette application qui permet aux femmes de donner l'alerte en cas d'agression. On vous parle aussi, bien sûr, à la une de notre appli de la RDC et de cette première étape vers le dialogue national formalisé par Félix Tshisekedi. C'est aussi à la une du journal Afrique, présenté par Xavier Besson dans une demi-heure.
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0: Merci d'avoir choisi RFI pour vous informer. Les 6 heures ici à Paris. Et 4 heures en temps universel. Bonjour Marion Casanova.
18: Bonjour Vincent Dublanche.
0: À la une de votre journal, l'embrasement dans la région du Golfe.
18: Les rebelles houthis déplorent des frappes saoudiennes dans le nord du Yémen. Les rebelles, eux, ont renforcé leur contrôle sur le détroit de Bab el-Mandeb, plus généralement sur la côte le long de la mer Rouge. En Suède, il faudra sûrement attendre mercredi pour avoir les résultats définitifs des législatives. Pour l'instant, l'opposition de centre-gauche est au coude à coude avec la coalition au pouvoir. Et puis en basket, les Américaines championnes du monde. Les États-Unis ont remporté hier la Coupe du monde féminine face à la France. Les Bleus qui y ont cru le temps d'un instant. Les explosions ont retenti tout ce week-end dans la région du Golfe. Les Houthis ont déploré hier une cinquantaine de frappes saoudiennes dans le nord du Yémen, dans des fiefs du groupe rebelle. Ce dernier s'est, lui, emparé vendredi de toute la côte yéménite le long de la mer Rouge et a renforcé son contrôle du détroit stratégique de Bab el-Mandeb. De quoi déranger Riyad, qui aurait donc mené des dizaines de frappes ces dernières 24 heures. L'Arabie Saoudite ne confirme pas et ne devrait pas dans l'immédiat se risquer à une réponse d'ampleur, selon Yasmine Aleriani du Centre pour les recherches stratégiques de Sanaa.
19: Bien sûr, l'Arabie Saoudite a la capacité militaire de le faire, mais se lancer dans une offensive de grande envergure coûte cher sur le plan politique, économique et en termes de réputation. L'Arabie Saoudite ne souhaite pas revivre ce qui s'est passé lorsqu'elle avait pris la tête de la grande offensive débutée en 2015. Les Houthis ont choisi stratégiquement d'avancer maintenant, car c'est un moment où les Saoudiens ont peu de marge de manœuvre. On est juste avant les élections de mi-mandat aux États-Unis. Ils savent que Washington ne s'engagera pas militairement pour soutenir l'Arabie saoudite et que Riyad ne mènera probablement pas d'offensive de grande ampleur sans le soutien américain. Je pense que c'était un calcul délibéré de la part des Houthis. Cela explique également pourquoi ils ont sacrifié un grand nombre de leurs combattants pour prendre la ville de Mocha. Ils ne voulaient pas laisser les combats s'éterniser. Cela étant dit, les Houthis semblent chercher à provoquer une réaction de la part des Saoudiens. Et si la situation s'aggrave, Riyad pourrait mener des actions militaires limitées pour tenter de contenir la situation.
18: Yasmine Aleriani du Centre pour les recherches stratégiques de Sanaa, propos recueillis par Justine Fontaine. Les combats de ces dernières semaines ont fait des centaines de morts et environ 86 000 déplacés d'après l'Organisation internationale pour les migrations. Et face à cette escalade dans le Golfe, Oman a décidé de reporter une réunion sur le détroit d'Ormuz. La réunion prévue aujourd'hui devait rassembler plusieurs pays, dont l'Iran, et devait porter sur la sécurité de la navigation dans le détroit. Cette escalade provoque aussi une hausse des prix du pétrole. Le baril a passé depuis mercredi les 100 dollars, une première depuis le mois de juillet. De quoi agacer le président américain à moins de deux mois des élections de mi-mandat. Le prix du pétrole est un point important pour les électeurs américains. Donald Trump, qui estime que ses prix augmentent à cause du président ukrainien Volodymyr Zelensky, doit arrêter d'attaquer les raffineries de diesel en Russie. C'est ce qu'a dit hier le chef de la Maison Blanche. L'Ukraine a frappé à de nombreuses reprises ces dernières semaines les infrastructures pétrolières de la Russie. Résultat, la Russie a prolongé un moratoire sur ses exportations de diesel, faisant craindre donc des pénuries dans ce contexte électoral tendu aux États-Unis. La Suède, elle, organisait hier des élections législatives. Les résultats provisoires sont très serrés et donnent l'opposition de centre-gauche au coude à coude avec la coalition de droite au pouvoir. Le Premier ministre Ulf Kristersson soulignait lui-même cette incertitude il y a quelques heures.
20: Pour moi, ce résultat n'est pas si surprenant que ça. J'étais assez convaincu que l'écart serait bien plus serré que ce que laissaient entendre les différents sondages. Donc, je ne suis pas vraiment surpris. L'écart est extrêmement faible, à tel point qu'on ne peut pas encore affirmer clairement qui a gagné et qui a perdu. Et c'est pour cette raison que j'ai dit ce soir qu'il fallait désormais attendre les résultats définitifs. Probablement mercredi. On verra à ce moment-là.
18: Ulf Kristersson, le premier ministre suédois qui a marqué les électeurs en 2022 en formant une coalition avec l'extrême droite. Il s'est d'ailleurs engagé en cas de victoire à faire entrer dans son gouvernement des membres du parti d'extrême droite. En Hongrie, de nouvelles révélations sur un scandale national, le scandale des foyers pour mineurs, où plusieurs enquêtes ont montré que des enfants de ces structures ont été victimes de violences physiques et sexuelles. Face à la gravité des faits, la présidente de la République et la ministre de la Justice de l'époque avaient démissionné. C'était en 2024. Le début de la chute du gouvernement Orban au profit de Peter Madiar, qui a depuis remporté les législatives. Le nouveau Premier ministre a pris la parole ce week-end. Il a estimé que l'État avait complètement failli à sa mission de protection de l'enfance. Il a promis également une refonte du système. À Budapest, Florence Labruyère.
21: En Hongrie, 23 000 enfants vivent dans des foyers gérés par l'État. Ces établissements ont un budget tellement dérisoire que beaucoup d'enfants ne mangent pas à leur faim. Peter Madiar, Premier ministre.
22: Beaucoup d'enfants placés sous la protection de l'État ont souffert de la faim. De plus, ils ont subi des abus physiques et sexuels de manière systématique.
21: Pire, les enfants sont parfois tellement affamés qu'ils acceptent d'être abusés par d'autres mineurs en échange de nourriture. C'est ce que constate un rapport établi en 2024 par le gouvernement de Viktor Orban, qui n'a pas osé publier le rapport à l'époque et n'a pris aucune mesure pour remédier à la situation.
22: Ces horreurs continuent aujourd'hui, soit entre les enfants, soit autrement. En tant que citoyen et père de famille, je trouve cela inacceptable. Le gouvernement Orban savait, il a vu ce qui se passait et il n'a rien fait.
21: Peter Madiar a annoncé un premier plan d'urgence. L'État va injecter l'équivalent de 26 millions d'euros dans la protection de l'enfance. Florence Labruyère, Budapest, RFI.
18: Fatigué de vivre dans la peur, c'est avec ces cris que des milliers de Mexicains ont manifesté dans le nord-ouest du pays. Environ 10 000 personnes ont marché dans l'état du Sinaloa contre le cartel local de la drogue. Ce cartel est rongé par une guerre fratricide sanglante qui endeuille de nombreuses familles. Des fusillades éclatent chaque jour dans la ville de Culiacán, désormais considérée comme la plus dangereuse du pays. Autre manifestation sur le continent, cette fois au Brésil, et et en soutien au président Lula, des milliers de personnes se sont rassemblées dans plusieurs grandes villes comme Rio, Brasilia ou Sao Paulo. À moins d'un mois de la présidentielle, le président sortant qui brigue un quatrième mandat aura pour adversaire principal le candidat d'extrême droite Flavio Bolsonaro, sous le coup d'une enquête pour corruption et blanchiment d'argent. Pas question d'appuyer sur la pédale de frein, Donald Trump et son camp balaient toute idée d'un ralentissement du développement de l'intelligence artificielle. C'est pourtant ce que demandent plusieurs patrons de cette technologie, inquiets des risques, des dangers découlant des nouvelles capacités de l'IA. Ces mises en garde devraient nous interroger sur les motivations de ces grandes entreprises, selon Jean-Gabriel Ganassia. Il est professeur d'informatique à la Faculté des sciences de la Sorbonne, chercheur au laboratoire informatique de Paris 6.
2: Dans le contexte dans lequel nous sommes aujourd'hui, ces grands acteurs du numérique ont un pouvoir considérable. Ils tendent à magnifier ce pouvoir, à nous expliquer que ce sont les maîtres du monde, que ce sont des sorciers. Ils nous disent, on ne peut plus arrêter, mais nous avons les secrets pour les arrêter. Ces outils sont extrêmement problématiques parce que nous risquons d'en être dépendants. C'est-à-dire que si dans toutes les administrations, si dans tous les métiers, on se repose sur l'utilisation de ces outils pour transformer le travail, à ce moment-là, on sera obligé d'acheter des licences à ces grands acteurs du numérique. Donc, ils nous tiendront en esclavage, ils nous asserviront. Donc oui, il y a un danger, mais le danger, ça n'est pas d'avoir des machines qui prennent leur autonomie, contrairement à ce qu'ils disent. Le danger, c'est qu'effectivement, le monde se transforme et que ces grands acteurs prennent une place dominante dans le monde qui sera celui de demain.
18: Le professeur Jean-Gabriel Ganassia avec Agnieszka Kumor, RFI, 4h09 à Abidjan. Les écoliers dorment encore à point fermé en Côte d'Ivoire et font des rêves, peut-être même des cauchemars. Sur la rentrée, c'est aujourd'hui le retour en classe pour 9 millions d'élèves. Avec une nouveauté cette année, de nouveaux manuels scolaires, manuels uniques par discipline et par niveau. Jusqu'ici, chaque établissement pouvait déterminer sa propre liste. Cette mesure, nouvelle mesure, semble être appréciée dans les librairies par terre, ces points de vente d'occasion. Fanny Noiro-Cabré s'est rendue dans quelques-unes d'entre elles au marché d'Adjamé.
3: Jamais en conformité avec tous les parents d'élèves et toutes les écoles. C'est très bon.
4: Seydou est ravi de cette décision qui donne, selon lui, les mêmes chances à tous les élèves.
3: Une classe de CP1 à Korogo, c'est le même livre à Abidjan. Il n'y a rien à dire. Cette année, c'est propre.
4: Face aux nombreuses listes de manuels demandés par les établissements, il était souvent difficile de s'y retrouver et de les obtenir, reconnaît Amadou, vendeur de matériel scolaire.
23: Quand les gens envoient les listes, les livres ne sont pas sur le marché. Nous, on préfère qu'ils aient une liste unique. C'est mieux pour nous les vendeurs comme les parents.
4: Cette réforme veut tenter aussi de stabiliser le coût des manuels pour les familles. Pour Darius, père de 3 enfants, certaines dépenses pouvaient représenter un véritable gaspillage pour le budget du foyer.
24: Il y a plein de manuels que l'école a demandé, mais qu'ils n'ont même pas utilisé. C'est resté comme ça jusqu'à la fin. Mais il y a des livres qui sont assez chers. On dit l'éducation pour tous, mais ça va aussi pour dans les manuels aussi.
4: Les établissements et enseignants doivent donc travailler avec les manuels listés sans en rajouter, explique Ekoun Kouassi, secrétaire général du CINESI, syndicat d'enseignants.
25: Aucun chef d'établissement du public, aucun directeur du privé n'a le droit d'imposer un autre manuel que celui donné à le ministère de l'Éducation nationale. Ce n'est pas possible.
4: Quant à l'Union fédérale des consommateurs, elle se félicite de cette mesure qui contribue, selon son vice-président Salifou Ouattara, à lutter contre la vie chère. Fanny Noiro-Cabré, Abidjan RFI.
18: En basket, les États-Unis remportent une nouvelle fois la Coupe du Monde féminine. Les Américaines ont pour cela battu hier les Françaises. Score final 97 à 79. Les Bleus devront donc se contenter de la médaille d'argent après un début de match pourtant disputé, Pauline Guillou.
26: Le temps d'un instant ou d'un carton, en vérité, les Françaises ont bien cru que cette fois-ci c'était la bonne. Pour leur revanche face aux Américaines, après une désillusion cruelle en finale des Jeux Olympiques il y a 2 ans, il fallait de l'audace pour détrôner les quadruples, désormais quintuples championnes du monde. Un temps devant, avec 17 points d'avance, les Bleus, emmenés par l'une des héroïnes des Jeux de Paris, Dominique Malonga, 16 points en première période, ont perdu peu à peu la maîtrise du jeu, puis celle de leurs nerfs, avant même la mi-temps. Il n'en fallait peut-être pas plus aux Américaines pour se remettre à l'endroit et enchaîner jusqu'à leur coller une avance de 18 18 points dans le troisième quart-temps, avec leur capitaine Brina Stewart, auteur de 22 points, 10 rebonds et 4 passes décisives. Pas de miracle donc pour les joueuses de Jean-Aimé Toupane qui quittent Berlin parées d'argent, avec peut-être comme lot de consolation d'avoir réussi à écrire l'histoire du basket tricolore. Jamais une équipe de France n'était allée en finale du mondial. Quant aux Américaines, elles poursuivent leur règne déjà bien établi, elles dont la dernière défaite en grande compétition remonte à 2006.
18: Pauline Guillou, en tennis, Alexander Zverev remporte l'US Open, c'est le dernier tournoi majeur de l'année. L'Allemand a battu pour cela à New York l'Américain Ben Shelton en 4-7. Il gagne ainsi son deuxième tournoi du Grand Chelem après Roland-Garros au printemps. La veille chez les dames, c'est la Kazakhstanaise Elena Rybakina qui a été sacrée face à la Biélorusse Arina Sabalenka. Elena Rybakina qui devient aujourd'hui la nouvelle numéro 1 mondiale et détrône son adversaire de samedi. Enfin en cyclisme, l'Espagnol Enric Mas remporte son premier Tour d'Espagne. Le grimpeur de Movistar accomplit ainsi son plus grand exploit. Il n'avait plus lâché le maillot rouge depuis la 8e étape qui avait vu l'abandon du grand favori Tadej Pogacar suite à une chute. RFI, bientôt 6h13 à Paris. On poursuit ensemble notre tour du monde de l'information.
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14: Marion Kazanov.
18: On va d'abord partir en Turquie, où les autorités mènent une opération d'ampleur contre la communauté LGBT+. Des dizaines d'arrestations ont eu lieu hier dans plusieurs villes du pays. On sera ensuite en Irlande, où les data centers, ces centres de données géants, poussent un peu partout, très énergivores. Leur multiplication inquiète de nombreux habitants. On partira aussi dans les rues de Freetown et de Monrovia, avec notre invité culture, le photographe Gaël Turin. Il montre dans ses clichés les ravages du couche, une drogue de santé très addictive. À suivre également le conseil santé, le choix de nos programmateurs musicaux, tout cela avant le retour de l'actualité africaine. Les autorités turques mènent un coup de filet anti-LGBT inédit. Des dizaines de personnes, au moins 63, ont été arrêtées hier dans le pays. La police vise des militants LGBT+, et a organisé des descentes dans des bars, des associations et même au domicile de ces personnes. Les autorités disent vouloir lutter contre, je cite, le crime d'obscénité et au nom de la protection de la famille. Anne Andlauer, vous êtes notre correspondante à Ankara. Anne, cette vaste opération anti-LGBT, c'est du jamais vu en Turquie.
5: C'est du jamais vu, en effet. Il y avait déjà eu ces dernières années des procès contre des militants ou des ONG de défense des LGBT+, des sites internet ou des comptes bloqués sur les réseaux sociaux, mais jamais d'action de cette ampleur et à ce niveau-là, puisqu'il s'agit d'une opération nationale. Selon le ministre de la Justice, Akın Gürlek, qui a très vite communiqué sur l'opération, elle vise à ce stade 162 personnes, 9 associations et 7 entreprises dans 15 provinces de Turquie. Ce sont en fait plusieurs instructions coordonnées par 5 parquets différents, dont ceux d'Istanbul, Ankara et Izmir. Une opération qui a même un nom officiel, « Ma famille est en sécurité ». Selon le ministre, des enquêtes sont ouvertes pour des faits tels que produire des contenus obscènes et y exposer des enfants, ou encore pour proxénétisme, usage et trafic de drogue. Parallèlement à ces enquêtes, les autorités ont demandé la fermeture des sites internet et des comptes sur les réseaux sociaux de plus de 70 ONG et militants LGBT+.
18: Et vous l'avez dit, Anne, l'opération est baptisée « Ma famille est en sécurité ». La protection des mineurs et de la famille, c'est donc la justification officielle de ce coup de filet.
5: Oui, c'est l'un des éléments centraux de l'opération. D'abord, d'un point de vue légal, le parquet d'Istanbul affirme avoir recueilli des éléments montrant que les suspects, par leurs actions, auraient, je cite, orienté des mineurs sur des questions d'orientation sexuelle et d'identité de genre, sans tenir compte de leur âge ni de leur niveau de développement. Fin de citation. Mais surtout, c'est l'élément central dans la communication des autorités turques, qui présente ces opérations comme partie intégrante de la décennie de la famille proclamée cette année par le président Recep Tayyip Erdogan, une initiative qui vise notamment à enrayer la chute de la natalité en Turquie.
18: Anne, l'homosexualité n'est pas interdite en Turquie, mais l'homophobie fait partie intégrante du discours officiel depuis plusieurs années.
5: Oui, le président Erdogan parle souvent de pervers et de déviants pour s'en prendre aux LGBT+. Il les a même comparés à la peste. Il les accuse d'être responsables de ce déclin de la natalité. L'homophobie est devenue un élément récurrent de ces dernières campagnes électorales. Il s'en sert notamment pour polariser la société en présentant ses adversaires comme pro-LGBT. Et dans un tel climat, il est devenu de plus en plus difficile d'exprimer son homosexualité dans l'espace public turc. La marche des fiertés d'Istanbul, autrefois autorisée et qui a pu rassembler des milliers de personnes, est interdite depuis une dizaine d'années. Brandir un drapeau arc-en-ciel est devenu un acte quasiment systématiquement réprimé. Et ces derniers temps, le gouvernement ne fait pas mystère de son intention de faire voter une loi qui pourrait aboutir à l'interdiction pure et simple des associations LGBT+, voire à l'interdiction de toute expression de l'homosexualité en public. Il faut donc comprendre cette opération comme une nouvelle étape, une étape sans doute importante dans ce climat de plus en plus répressif.
18: Anand Loer, correspondante de RFI à Ankara et le rapporteur du Parlement européen sur la Turquie, réagit à ce coup de filet. Cela marque une escalade choquante dans la répression en Turquie, déplore Nacho Sanchez à mort. Direction l'Irlande, à présent, paradis des géants de la tech, Google, Amazon, Meta, tous se sont installés dans le pays en raison de sa fiscalité très attractive. Et pour fonctionner, chacun a construit des data centers géants, des centres de données indispensables à leur fonctionnement. Le pays en compte aujourd'hui 89, c'est un record sur le continent européen et c'est au risque de saturer le réseau électrique. L'ONU s'en est même inquiétée récemment et elle n'est pas la seule, Clémence Pénard.
1: C'est un bâtiment très très gris, différentes nuances de gris.
7: C'est à Clonshaw, au nord de Dublin, au milieu d'une zone bétonnée, que Dylan Murphy, chercheur et membre de l'association Not Here, Not Anywhere, nous attend. Pas besoin d'aller bien loin pour apercevoir des data centers. Autour de la capitale, plusieurs clusters de centres de données ont vu le jour ces dernières années.
1: Le bâtiment est situé dans une zone industrielle à côté d'un lotissement, mais il est en réalité coupé du reste par une immense clôture et entouré de dispositifs de haute sécurité. C'est presque comme une sorte de prison de données. Mais de l'extérieur, c'est d'une banalité totale. Une usine, un entrepôt, peu de gens pourraient deviner ce qui s'y cache réellement.
7: Apparence banale, mais empreinte colossale. À eux seuls, les data centers engloutissent désormais 21% de toute l'électricité consommée en Irlande. C'est un cinquième de l'électricité du pays. Et beaucoup s'inquiètent aussi de leur impact sur le climat. C'est le cas à Ennis, petite ville de près de 28 000 habitants dans l'ouest de l'Irlande. Pour Bridget, demander des efforts aux citoyens pour réduire leurs émissions est tout simplement absurde.
8: Le comté prévoit de rénover nos maisons, les rendre plus efficaces énergiquement, etc. Mais les réductions d'émissions, attendues grâce à tous ces efforts, seraient en réalité à peu près équivalentes à l'augmentation des émissions provoquées par le centre de données. Autrement dit, il suffirait de ne pas construire ce centre de données pour éviter d'avoir à réaliser toutes ces économies ailleurs. Au fond, cela n'a aucun sens.
7: Direction Athenry, à moins d'une heure de route d'Ennis. Ici, l'histoire a pris une autre tournure. Après une forte mobilisation locale, le projet de data center lancé par Apple en 2015 a finalement été abandonné.
9: Hey, how's it going, Neil? How are you doing?
7: Au grand regret de Paul Keane. Lui faisait partie des défenseurs du projet. À l'époque, il avait même créé un groupe Facebook appelé Athenry for Apple pour soutenir l'arrivée du géant américain.
10: Athenry aurait abordé l'un de ses logos, l'immense pomme d'Apple reconnaissable partout dans le monde. Et notre petite ville, isolée, qui n'avait même pas l'eau courante il y a quelques décennies, se serait soudain retrouvée propulsée au rang de pôle technologique.
7: Après des années de batailles administratives et judiciaires, Apple a finalement renoncé à Athenry. Et son data center géant a vu le jour au Danemark. Clémence Pénard, de retour à Dublin, RFI.
18: Un reportage à retrouver en longueur sur le site de RFI, rubrique podcast Accent d'Europe. Le corps brisé, le regard perdu dans le vide, dans des volutes de fumée. Dans ses clichés, Gaël Turin montre les ravages du couche. Une drogue de synthèse très peu coûteuse qui fait des ravages donc en Sierra Leone et au Liberia, en particulier chez les jeunes. Le photographe a présenté son travail lors du festival Visa pour l'image à Perpignan, dans le sud de la France. Le festival vient de s'achever, mais les 27 expositions vont accueillir encore des écoliers pendant 2 semaines. Ils pourront donc, entre autres, voir ces clichés de Gaël Turin, qui est notre invité culture ce matin. Il est au micro de Sarah Krakowicz.
11: Gaël Turin, bonjour.
12: Bonjour.
11: Vos photos racontent le drame qu'est le couche en Sierra Leone et au Liberia.
6: Malgré votre expérience sur les sujets liés à la drogue, étiez-vous préparé à ce que vous alliez voir ?
11: Mais je dois dire que entre la période de préparation, donc qui se déroule forcément en amont du voyage, et ce que l'on découvre sur le terrain, il y a un monde de différence. Entre guillemets, heureusement que j'avais travaillé sur une autre drogue de synthèse, le tranq, aux États-Unis il y a 2 ans, ce qui m'avait quand même un petit peu préparé à ce que j'allais voir. Mais ce que je n'avais pas mesuré, c'était l'ampleur, pas tellement des conséquences, parce que ça, je m'étais quand même bien renseigné, mais plutôt sur l'ampleur du phénomène, le nombre de personnes qui consomment du couche. Bon, il n'y a aucun recensement fiable en Sierra Leone ni au Libéria, mais de toute évidence, c'est vraiment toute une jeunesse qui est broyée. Ça dépasse l'entendement, vraiment.
6: Ce qui frappe justement sur vos photos, c'est la jeunesse des gens qui sont concernés. On voit des visages enfantins. C'est ce que vous aviez particulièrement envie de documenter ?
11: C'est évidemment un marqueur important et ça participe de l'importance de réaliser ce travail. La jeunesse, c'est une chose, mais quand ce sont des adolescents ou post-adolescents qui consomment une drogue aussi dangereuse, ben ça questionne d'autant plus l'état du pays, l'état de la société, l'engagement du gouvernement à lutter réellement contre les fléaux de cette drogue ou pas. Et finalement, qu'est-ce qui s'est passé plutôt au cours des dernières décennies dans ces deux pays pour qu'à un moment, cette jeunesse sombre dans de la drogue et dans de la dangerosité de la drogue ? Parce que ça, il faut quand même l'avoir en tête. Les consommateurs savent très bien le danger encouru. Vu le phénomène, ils ont toutes et tous vu dans leur quartier, les voisins, etc., etc., des dégâts psychologiques, mais surtout des dégâts corporels. Donc, je crois que ça en dit long sur une forme de désespoir, quand même, qui habite cette génération, qui ne peut s'accrocher à aucun référentiel de construction de société où il y a un projet de société. Et là, vu le vide, évidemment, qu'il y avait un terrain favorable.
6: Comment est-ce qu'on approche ces gens ? Qu'est-ce qu'on leur dit ? Quelle a été votre démarche, finalement ?
11: Il y a une chose vraiment importante, c'est que je travaille avec un fixeur, un journaliste sierra-léonais. Il avait vraiment une connaissance d'abord du terrain, du sujet. Donc lui, il a été d'une aide absolument cruciale et indispensable. Sans lui, j'aurais pas fait la moindre photo. L'intention de ce boulot était très claire et donc je pense qu'il a réussi à trouver les mots assez justes. Et donc, à ma grande surprise, il y a quand même beaucoup plus de personnes que ce que j'aurais pu imaginer qui ont accepté d'être photographiées, en fait, ou accepté de témoigner. Évidemment, dans l'expo, les visiteurs ont accès à ceux qui ont bien voulu être photographié. Il y a bien plus de personnes qui ont refusé d'être photographiées pour des raisons absolument évidentes et légitimes. Les moments de prise de vue sont courts. Ils doivent être précis, clairement intentionnés. Il faut savoir ce pourquoi on est là, qu'est-ce qu'on vient faire, de quelle manière on veut les photographier, qu'est-ce qu'on veut restituer comme image de tout ça. Donc, il faut quand même avoir bien préparé les choses.
6: Vous avez notamment photographié Awa, une femme qui se prostitue pour pouvoir continuer de se droguer. Elle a donc accepté de vous raconter son histoire.
11: Je pense qu'elle a accepté de distiller les quelques informations importantes pour que je puisse en savoir un peu plus sur ce qu'elle vit. Il y avait une forme de pudeur par rapport à ça, de discrétion. Le fait d'avoir pu parler avec Awa, ça m'a permis d'avoir des moments un peu en seul à seul. Pour une fois, je n'étais pas entouré de 5, 10, 20, 300 personnes. Et donc, du coup, ces moments-là ont permis qu'il y ait des échanges un peu plus personnels. Toutes ces personnes sont des hommes et des femmes qui sont dans une fragilité physique énorme. Souvent, quand j'étais sur les lieux de prise de vue, il y avait toujours beaucoup de monde, beaucoup de bruit, beaucoup d'agitation, beaucoup de cris, beaucoup d'engueulades, des pleurs. Le son m'a manqué terriblement. Il manque aujourd'hui. Pour restituer réellement ce qui se passait sur chacun de ces lieux, il faudrait se rendre compte de l'atmosphère sonore qui règne. C'est partie des limites de la photo, c'est comme ça.
6: Merci Gaël Turine.
18: Le photographe Daniel Gaël Turine, RFI, a aussi consacré l'an dernier un grand reportage sur les ravages du couche. La Sierra Leone sous l'emprise du couche, c'est le nom de ce grand reportage à retrouver sur notre site internet.
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18: On sait que le sommeil est précieux pour la santé, notamment pour les enfants, mais les besoins ne sont pas les mêmes à tous les âges. C'est ce dont parle ce matin Caroline Paré avec son invité.
13: Docteur Cherdiouf, bonjour.
15: Bonjour.
13: Vous êtes pédiatre à Dakar au Sénégal. En termes de besoins de sommeil chez l'enfant, qu'est-ce que l'on peut donner comme repère ? C'est quoi la durée idéale d'une bonne nuit réparatrice à 1 an, à 5 ans, à 15 ans ?
15: Alors donc à 5 ans, l'enfant doit dormir en moyenne 10 à 13 heures de temps. Sieste éventuelle, mais comprise toujours. Et à 15 ans, 8 à 10 heures de temps.
13: Dans le langage courant, on parle de petits et de gros dormeurs. Est-ce que c'est vrai aussi chez les enfants ?
15: Alors il est vrai que chaque personne aura un peu sa physionomie, même si elle s'est définie dans le temps par rapport à l'environnement qu'on avait. On n'a pas tous besoin de même heure de sommeil. Il y en a qui font la sieste, d'autres pas. Par contre, petit dormeur, gros dormeur, souvent en consultation, on se rend compte juste que l'enfant a été formaté différemment.
13: Donc, il faut rassurer beaucoup les parents en consultation sur la durée du sommeil de leurs enfants.
15: Oui, étant donné que cette durée va malheureusement impacter sur la dynamique familiale. Du coup, ils sont jamais d'accord sur l'heure normale parce que l'enfant se couche trop tard ou se couche trop tôt ou se réveille trop tôt. alors qu'il a ses besoins à lui.
13: Merci beaucoup, docteur Cherdiouf. Aujourd'hui, dans Priorité Santé, trouver sa place au sein de la famille, dans la fratrie, avec la famille du conjoint. Quel sens donner au conflit à répétition ou à l'absence de communication? On attend vos témoignages au 33 7 61 18 46 41. C'est le numéro WhatsApp de l'émission. On se retrouve à 9h10 et 1h10, temps universel. Et bien sûr, à toute heure en podcast sur l'appli RFI Pure Radio.
18: À tout à l'heure, Caroline. RFI 6h27 à Paris. Dans quelques minutes, c'est le retour de l'actualité africaine. Le temps pour nous de nous plonger dans la playlist de RFI. Ce matin, on écoute Matadora, un titre de l'artiste colombienne Karol G.

0: reine du reggaeton, la colombienne Karol G et son titre Matadora, à retrouver ce mois-ci en playlist RFI, playlist à retrouver sur RFI.fr, rubrique musique, ou sur votre plateforme d'écoute favorite. À suivre dans une minute, un nouveau journal d'actualité africaine.
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2: Vous écoutez RFI, il est 6h30 à Paris, 5h30 à Kinshasa. C'est le début d'une demi-heure d'actualité africaine. Bonjour Xavier Besson.
3: Bonjour Marion, bonjour, le micro.
2: On attend que le micro s'ouvre, Xavier Besson, et à la une, Xavier, on y voit un peu plus clair dans l'organisation du futur dialogue national de République démocratique du Congo.
4: Ah oui Marion, bonjour à tous. On y voit plus clair avec la publication d'une première ordonnance par le président de la République, celle qui concerne le comité d'organisation du dialogue. Et ce que l'on voit, c'est que le chef de l'État reste au centre des nominations, des orientations et des comptes rendus de ce comité. Précisément ce que les opposants lui reprochent. Explication dans un instant. Dans ce journal également, la RDC aussi, où les Nations Unies s'inquiètent des conséquences de l'épidémie de fièvre Ebola sur les autres secteurs de la santé, notamment sur celle des femmes. Reportage au Kenya, à la manifestation organisée hier à Nairobi par la coalition d'opposition Linda Mwananchi. Et l'Ouganda, où la justice a livré aux États-Unis un proche du chef de l'armée, accusé d'avoir voulu fournir des armes à des cartels mexicains de la drogue. On parlera aussi justice internationale et pression des États-Unis tout à l'heure avec notre invité, le Sénégalais Mam Mandiaye Niang. C'est lui qui dirige depuis 3 mois la Cour pénale internationale. Et puis les sports, dans une dizaine de minutes, le journal des sports avec Antoine Grenier. Alors que le Sénégalais Edouard Mendy annonce sa retraite internationale et que ce week-end a vu aussi la fin du premier tour de qualification des Coupes d'Afrique des clubs, Ligue des Champions et Coupe de la Confédération. Qui fera quoi en République démocratique du Congo en vue du futur dialogue national? Quelle répartition des rôles entre le président de la République et le comité d'organisation du dialogue? C'est l'objet de l'ordonnance prise hier par le chef de l'État qui détaille le rôle de chacun. Félix Tshisekedi restant au cœur de l'architecture du dialogue et au cœur des décisions, Patient Ligodi.
5: Félix Tshisekedi ne dirigera pas lui-même les réunions du comité. Cette tâche revient au coordonnateur qui fixera l'ordre du jour. Mais le président se trouve au sommet de toute la chaîne de décision. Il nommera les coordonnateurs, son adjoint et les membres. Il pourra aussi les relever de leurs fonctions. Il désignera également les 11 experts du secrétariat technique. Le comité recevra ses orientations par l'intermédiaire du directeur de cabinet. Il devra lui rendre compte de ses travaux à travers des notes d'étape, des briefings ou des rapports. Même les modalités de communication publique seront arrêtées par le chef de l'État. Le comité, lui, devra jeter le jalon, définir les paramètres fondamentaux et proposer au président les options nécessaires pour créer la commission préparatoire. Le texte place donc Félix Tshisekedi au centre des nominations, des orientations, des comptes rendus et de la communication. Et c'est précisément cette organisation que contestent plusieurs opposants. Ils refusent que le pouvoir lui-même, partie prenante, fixe aussi le cadre et contrôle les préparatifs. Mais l'ordonnance ne précise pas encore qui participera au dialogue, quels sujets seront discutés, ni quand il commencera.
4: Patient Ligodi, des opposants comme ceux de la coalition C64 qui appellent à manifester demain, une date qu'ils avaient déjà choisie précédemment. Ce matin, vous pouvez entendre sur notre antenne le porte-parole de la coalition Lamouka, la coalition de Martin Fayulu, estimait que cette ordonnance présidentielle renforce leur volonté de défendre la Constitution. De son côté, le PPRD, parti de l'ancien président Joseph Kabila, estime lui que l'ordonnance d'hier est un non-événement. Et aussi une preuve que le chef de l'État ne voudrait pas réellement d'un dialogue pour la paix. À la République démocratique du Congo, où depuis la semaine dernière, l'épidémie de fièvre Ebola touche désormais une 7e province, celle du Sud-Ubangi. Depuis le mois de mai, les chiffres officiels font état de plus de 7000 cas détectés pour 3400 décès, en particulier dans la province de l'Ituri. Une épidémie qui met à mal des systèmes de santé, par ailleurs déjà sous pression. Et désormais, l'Agence des Nations Unies pour les Populations, l'UNFPA, s'inquiète d'une moins bonne prise en charge des femmes enceintes et des jeunes mères. Écoutez Noémie Delmonte, représentante adjointe de cette agence de l'ONU en RDC.
6: En Ituri, si on regarde les données dans les formations sanitaires entre les mois de mai et les mois de juillet, on verra que les consultations prénatales ont diminué jusqu'à 30%. Les accouchements assistés de la même ampleur, même 32, un petit peu plus. Et les traitements des complications de grossesse sont vers les 45% en diminution par rapport à la même période de l'année précédente. Donc, on voit qu'il y a une certaine peur des femmes vers les services de santé, ce qui est, à notre avis, une des raisons principales qui diminue l'utilisation des services. Aujourd'hui, il faut vraiment regarder à l'offre de services de santé pour restaurer la confiance des communautés pour pouvoir y aller, parce qu'on a un impact important sur la mortalité maternelle. Une des premières causes de mortalité maternelle, c'est le fait de ne pas suivre sa consultation prénatale et donc de ne pas être capable de détecter des signes de danger qui peuvent amener à une grossesse difficile. Et on voit déjà la conséquence dans les données.
4: Noémie Delmonte de l'Agence des Nations Unies pour les Populations en République démocratique du Congo. RFI 7h35 à Nairobi, la capitale du Kenya, où le mouvement d'opposition Linda Mwananchi a réussi à mobiliser hier des dizaines de milliers de personnes. À moins d'un an de la prochaine élection présidentielle prévue au mois d'août 2027, Linda Mwananchi, dont c'était le premier rassemblement d'une telle ampleur et qui réunit plusieurs figures majeures de l'opposition kenyane, James Orengo, par exemple, gouverneur d'un comté dans l'ouest du pays, le député Babu Owino ou encore le sénateur de Nairobi, Edwin Sifuna, une opposition kenyane qui s'efforce de se montrer unie, même si elle n'a pas pour l'heure désigné de candidat pour la prochaine élection. Reportage de Gaël Alex.
0: Sur les toits des voitures qui défilent dans les rues de Nairobi, James Orengo, Babu Owino et Edwin Sifuna se tiennent la main. Linda Ogweno, militante de Linda Mwananchi, ne s'inquiète pas de voir trop de crocodiles dans le même marigot.
7: Ce n'est pas un problème du tout, c'est un espace démocratique. Babu a du talent pour mobiliser, Sifuna est charismatique, James Orengo milite depuis qu'il a 20 ans, donc il a de l'expérience, et on pense qu'ils sauront s'unir le moment venu pour désigner la bonne personne.
0: Dans la foule, un nom s'impose rapidement, celui d'Edwin Sifuna, le jeune sénateur de Nairobi, dissident du parti d'opposition historique ODM, le Parti démocratique orange.
8: On est Sifunaïted, tous unis derrière Sifuna, parce qu'il est jeune comme nous. Au Kenya, on a besoin de changement. Lors des élections précédentes, il n'y avait que des vieux politiciens et des vieux partis. Sifuna et Linda Mwananchi, c'est du sang neuf et on en a besoin.
0: Du sang neuf dont le programme politique se résume pour l'heure en quelques mots. Edwin Sifuna.
9: William Ruto, tu t'apprêtes à devenir le premier président de la République du Kenya à n'avoir fait qu'un seul mandat. Répétez après moi, un mandat, un seul mandat.
0: One term, un mandat, ce slogan politique est devenu tellement populaire qu'il a donné lieu à la création d'un mot en sheng, l'argot de Nairobi, one term, source d'inspiration de bien des chansons. Gaël Alex, Nairobi, RFI.
4: En Ouganda, il est passé en quelques semaines du comité central du parti au pouvoir aux prisons américaines. Ce week-end, les autorités de Kampala ont extradé vers les États-Unis Katungi Michael Mperwe, un ancien colonel proche de Muhoozi Kainerugaba, qui est le chef de l'armée et qui est également le fils du président ougandais Yoweri Museveni. Amélie Tulé, cet ex-officier de renseignement, est poursuivi par la justice américaine pour sa collaboration avec des cartels de drogue mexicains.
10: Notamment avec le Jalisco Nouvelle Génération, considéré par la justice américaine comme l'une des organisations criminelles les plus violentes du Mexique. L'ancien colonel ougandais est donc accusé d'avoir comploté avec trois hommes, bulgares, kényans et tanzaniens, pour fournir à ce cartel un arsenal de guerre, mitrailleuses, lance-roquettes, mines antipersonnelles, drones et canons anti-aériens. Selon l'acte d'accusation, Katungi Michael Mperwe a été recruté par le prévenu kényan, puis à son tour a recruté leur complice tanzanien. Quant au coordonnateur, le bulgare Peter Dimitrov Mirchev, il aurait par le passé fait affaire avec le célèbre marchand d'armes Victor Bout. Katungi Michael Mperwe, lui, était connu en Ouganda pour sa proximité avec le fils du président Museveni. Muhoozi Kainerugaba l'avait d'ailleurs intégré au comité central de son mouvement, puis l'en a exclu après la publication de l'acte d'accusation américain. Katungi Michael Mperwe a été interpellé fin juin à Kampala. Il sera jugé par un tribunal de l'État de Virginie. S'il est condamné, il encourt une peine minimale de 10 ans de prison, pouvant aller jusqu'à la réclusion à perpétuité.
4: Amélie Tulé. Dans l'actualité des pays africains ce matin également, le Mali et l'Algérie qui continuent d'acter leur rapprochement. Le Premier ministre algérien est attendu aujourd'hui à Bamako, réciproque d'une visite le mois dernier de son homologue malien à Alger. Alors qu'il y a quelques mois encore, les deux pays avaient totalement coupé les ponts, rappelant leurs ambassadeurs respectifs et fermant réciproquement leurs espaces aériens. C'est le jour J ce lundi pour Aliko Dangote, le milliardaire nigérian qui fait entrer en bourse sa méga raffinerie de Lekki au Nigeria, une opération qui sera potentiellement l'une des plus importantes de l'histoire du continent et dont l'homme d'affaires espère tirer plus d'un milliard de dollars pour financer une hausse de la production de son usine. La première étape, c'est le dépistage. Direction maintenant les Comores, avant le journal des sports dans une minute. Les Comores pour parler de la prise en charge des problèmes d'audition jusqu'à la surdité. Adomonim Banjini, notre correspondant, a suivi une journée de sensibilisation et de consultation ORL gratuite organisée par deux associations et visiblement nécessaire puisque 8 cas de surdité ont été détectés chez des élèves de CM1 et CM2. Mais se pose alors la question des soins adaptés et de leur coût. Abdallah Mzembaba.
11: Se faire dépister ne garantit pas encore d'être soigné. Aux Comores, des solutions existent désormais contre la perte d'audition, jusque parfois l'appareillage. Mais pour certains patients, les soins s'arrêtent rapidement faute d'argent. Docteur Farida Atouassi est médecin ORL et secrétaire général de l'association KIO.
12: Le principal problème que je rencontre personnellement, c'est qu'il y a des personnes qui doivent se faire appareiller et qui n'ont pas les moyens. Nous travaillons en collaboration avec une association, Human Health Comore, et cette association nous permet de faire l'appareillage de certaines personnes qui n'ont pas les moyens.
11: Mohamed Sadiki connaît lui ce problème lié à l'argent. Appareillé à Dubaï en 2017 pour 1 408 €, il a ensuite perdu sa prothèse. Quelques années plus tard, il découvre qu'une solution existe désormais à Moroni, un vrai soulagement pour lui.
13: J'ai pu avoir l'appareillage à moindre coût. C'est mes revenus à moins de 600 €. J'ai pu économiser les frais de déplacement, les frais d'hôtellerie, les taxis et l'avoir sur place à Moroni, ce qui aurait été inimaginable il y a seulement une dizaine d'années.
11: À Domoni, les 8 enfants chez qui une surdité a été détectée devront désormais être suivis par un ORL. Un enjeu crucial, puisque lors d'une précédente opération de sensibilisation à Sambakouni, seul un des nombreux enfants orientés vers l'hôpital s'était finalement présenté pour son suivi. Abdallah Mzembaba de retour de Domoni, RFI.
4: À Domoni, aux Comores, il est 7h42.
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4: À suivre dans Afrique Matin, nous sommes au Cameroun ce matin, à Esse, une localité du centre où les habitants ont recours aux groupes électrogènes et aux petits panneaux solaires. Une centrale électrique avait été installée, mais elle est aujourd'hui à l'abandon. Et puis avant de retrouver Maman au Gondwana, notre invité, Mam Mandiaye Niang, procureur par intérim de la Cour pénale internationale. Malgré les sanctions américaines, il n'y a rien à enlever à ce qui a été fait, assure-t-il. Et tout de suite, c'est l'heure des sports. Bonjour Antoine Grenier.
14: Bonjour Xavier.
4: Le journal des sports avec du football et la fin du premier tour préliminaire de la Ligue africaine des champions.
14: Un dimanche à 10 rencontres pour conclure ce premier tour retour. Les favoris au rendez-vous avec les qualifications des Égyptiens de Pyramis, des Tanzaniens de Simba, des Camerounais de Colombe Dundé et des Mauritaniens du FC Nouadhibou. 100% de réussite pour les clubs ivoiriens avec la SEC Mimosa qualifiée en battant la SC Kara 2-1 pendant que le FC San Pedro allait chercher un nul de partout aux dépens des Nigériens.

0: Ferdinand Camere, secrétaire permanent adjoint de l'ancien parti présidentiel, considère l'ordonnance lue dimanche comme un non-événement. Dans les rangs de la coalition Article 64, les partis de Moïse Katumbi parlent d'un pétard mouillé qui renforce l'élan des mobilisations prévues mardi contre tout changement des constitutions dans le pays. Diedonné Bolingetenge est le secrétaire général du parti Ensemble pour la République.
1: Nous considérons cela comme un non-événement. À ce stade, si il a déjà fait preuve de suffisamment de mauvaises voies pour qu'on ne l'entende plus. En tout cas, pour nous, la défense de l'ordre constitutionnel, c'est l'essentiel. Toutes les raisons pour lesquelles on avait appelé à la mobilisation sont restées intactes. Donc la mobilisation se poursuit.
0: Prince Epengé, porte-parole de la coalition Lamuka de Martin Fayoulou.
2: L'arrivée de cette ordonnance vient de conforter notre position. Pour l'instant, la priorité de l'article 64, c'est de défendre la Constitution. Et cette ordonnance, c'est pour démobiliser les Congolais. Nous voulons un vrai dialogue qui va mettre fin à la guerre. Un dialogue véritablement inclusif. Un dialogue qui va permettre à ce qu'il y ait élection en 2028. Nous ne voulons pas d'un sulque.
0: Côté majorité, l'attente porte désormais sur la nomination du coordonnateur, de son adjoint et des membres du comité préparatoire. Pascal Moulegua, Kinshasa, RFI.
3: Et on débat dans une demi-heure dans Appel sur l'actualité de la stratégie de l'opposition avec la manifestation demain à Kinshasa. Il est 8h42 à Kinshasa. Vous êtes sur RFI avec Andréane Mella.
4: Merci Vincent Dublange. Bonne journée à vous. 9h42 à Paris.
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0: King Kongolo, Kenyatta, star montante venue de Kinshasa, c'est notre choix musical ce matin. Rendez-vous dans 10 minutes avec Carmen Lunsman qui viendra nous en parler juste avant de retrouver Juan Gomez sur RFI. D'abord le sport. Et une autre ambiance avec vous, Antoine Grenier. La fin du premier tour préliminaire de la Ligue africaine des champions.
1: Et 10 de der pour ce premier tour. Retour dimanche à 10 rencontres et les qualifications des Libyens d'Assouéli, les Éthiopiens de Sidama Bouna et les Sénégalais du Tenguetef. C'est 100% de réussite pour les clubs ivoiriens également avec le FC San Pedro qui est allé chercher un nul de partout aux dépens des Nigériens de Rivers United. Pendant que la SEC Mimosa, lui, battait l'ASC de Kara 2 buts à 1 dans la douleur, Molamine Sissavane.
2: Quand je suis arrivé en retard, on était mené 1-0. Et dès ma présence, on a égalisé, c'était 1-1, 7 minutes après 2-1, vraiment c'était formidable, j'ai vraiment aimé.
3: Puisqu'elle n'a vu que la bonne partie du match, Béatrice Mel a vécu la qualification de son club sans stress. Tout le contraire de Jean-Baptiste Yapo qui a dû se serrer les dents avant le dénouement.
4: C'est pratiquement le premier match officiel de la SEC, hein, donc il faut comprendre, ils ont manqué un peu d'entrain. Mais le second tour, ça va être un peu plus difficile. Donc je crois qu'il faut travailler, il faut soigner son adresse devant les buts parce que là on a vécu un festival de ratés. Heureusement que la SEC a su revenir au score très rapidement.
3: Les Mimos, à force de créer du jeu en effet, obtiennent deux pénaltys qu'ils transforment. Abdoul Abbas Maïga, leur capitaine.
5: En première période, on a eu près de 10 occasions qu'on n'a pas pu concrétiser. On va mettre ça sur le coup de la chance. Il y a des jours comme ça. Mais Dieu merci, on n'a pas baissé la tête. On a su écouter les consignes du coach. En deuxième période, c'est ce qui a payé.
3: Les consignes du coach Julien Chevalier consistaient à continuer d'accélérer le rythme, de faire beaucoup d'appels et de déplacements malgré le but encaissé.
6: Il fallait être capable de maintenir ça malgré le doute qui pouvait s'installer. Parce que quand on rate beaucoup comme ça, on peut un petit peu se décourager. Donc on retient surtout la qualification. Après le reste, on ne l'oublie pas pour continuer à travailler parce qu'on n'est qu'au début d'une longue saison.
3: Saison débutée en Coupe africaine et qui se poursuit dans quelques jours par le démarrage de la Ligue 1. Molamine Sissavane, Abidjan, RFI.
1: Et au deuxième tour, les jaunes et noirs affronteront le MAS de Fès. Rendez-vous les 17 et 24 octobre prochains pour ce second tour préliminaire auquel prendront part également les Égyptiens de Pyramids, les Tanzaniens de Simba, les Camerounais de Colombe Dundé et les Mauritaniens du FC Nouadhibou, tous qualifiés hier.
0: Et parmi les grands noms qualifiés pour le deuxième tour, Antoine, le Oroya de Conakry.
1: Les Guinéens ont renversé les Algériens de la JS Saoura, battus à l'aller 1-0. Le club champion de Guinée s'est imposé 3-1 à Conakry, scénario inattendu, mais pas si surprenant pour nous, Mdiané, l'entraîneur du Oroya.
7: Non, j'ai pas douté, mais quoi qu'on dise, c'est le football. À un moment donné, autant on a eu des moments difficiles, mais on savait qu'on pouvait revenir au score, quoi. Ça a été un match très difficile, mais on avait de l'espoir quand même, malgré que les Algériens, ils ont égalisé. Bon, on s'est toujours dit qu'il y avait cette possibilité quand même de marquer des buts. C'est pour cette raison que nous avons fait des remplacements. On a pris des gros risques. On a fait des remplacements et ça a beaucoup apporté.
1: Noum Diané avec Tiernouya Diallo. Prochain match du Oroya de Conakry face aux Soudanais d'El Merrer, donc les 17 et 24 octobre.
0: En Coupe de la Confédération, 10 matchs aussi pour conclure le premier tour préliminaire. Retour.
1: Et la qualification du CS Faxien qui bonifie son.

0: Opération de police anti-LGBT lancée en Turquie. Des descentes dans des bars ou dans des locaux d'associations depuis hier, parfois même au domicile de militants. Des dizaines de personnes ont été arrêtées. Les autorités turques affirment agir au nom de la famille traditionnelle. Et puis les Nations Unies appellent à une action urgente pour contrôler l'intelligence artificielle. L'ONU parle de risques sans précédent et estime que tous les droits humains sont menacés par cette technologie. On le disait tout à l'heure, c'est la plus grande introduction en bourse de l'histoire africaine, avec l'objectif de lever 1,6 milliard de dollars. Le milliardaire nigérian Aliko Dangote ouvre aujourd'hui le capital de sa gigantesque raffinerie de Lekki au public. Et on en parle avec Charles Thiemele, directeur Afrique de la société de trading pétrolier BGN. Il est votre invité, Nicolas Sûr.
1: Bonjour Charles Thiemele.
2: Bonjour.
1: Aliko Dangote vient de saluer à la bourse de Lagos un jour historique pour le Nigeria et pour l'Afrique. Est-ce que vous êtes d'accord?
2: Tout à fait. On est aujourd'hui à la réalisation de ce projet qui dure depuis pas mal d'années et l'introduction en bourse va confirmer le succès de l'opération, non seulement sur le plan physique, puisque la raffinerie permet aujourd'hui de rendre le Nigeria autosuffisant, au moins en essence, mais aussi sur le marché financier, parce que les actionnaires nigérians et les actionnaires du continent vont pouvoir investir dans ce projet, qui est une très très bonne nouvelle pour le continent.
1: Pourquoi Dangote a-t-il besoin aujourd'hui de faire appel à ses investisseurs alors qu'il a déjà construit une des plus grandes raffineries du monde?
2: Alors, simplement parce qu'on est à la première phase. On est aujourd'hui sur 700 000 barils jour, mais le projet va amener cette raffinerie à 1,3 million barils jour, ce qui en fera la plus grande raffinerie du monde. Donc, il faut pouvoir financer. Il y a aussi d'autres projets sur le reste de l'Afrique, notamment au Kenya, qui est une deuxième pays intéressé, mais il y aura aussi d'autres sidérations dans le reste du continent. Donc, on a besoin de financer ce projet pour que ça permette de faire des petits dans les autres pays.
1: Que pensez-vous de la stratégie annoncée, cette introduction en bourse pour le peuple, hein, selon les termes de Dangote, accessible au plus grand nombre avec une action à 40 centimes de dollars américains, 525 naira. Dangote soigne aussi son image?
2: Oui, en fait, c'est gagnant-gagnant, c'est-à-dire dans la mesure où lui va pouvoir lever des fonds localement pour pouvoir continuer d'exécuter sa vision, mais ça permet aussi à tout un chacun de participer à cette vision d'autosuffisance énergétique qui n'est pas seulement vraie pour le Nigeria, qui est aussi une ambition que devraient avoir tous les pays, en tout cas ceux qui sont producteurs de pétrole brut, puisque ça permet de reprendre le contrôle sur sa production de produits raffinés.
1: Vous le disiez, hein, Dangote envisage de financer l'expansion de sa raffinerie avec cette introduction en bourse et de doubler sa capacité de production pour atteindre 1,3 million, 1,4 million barils par jour d'ici 2 ans. Est-ce que cet objectif est réaliste?
2: Tout à fait, tout à fait. La demande aujourd'hui le démontre. Un, sur le marché local, il crée l'autosuffisance en essence. Ensuite, il devient, depuis quelques semaines, le plus grand fournisseur d'essence à l'Europe. Ce sont des ambitions qui sont réalisées aujourd'hui et qui permettent d'envisager de plus grandes choses à l'avenir. Donc avec ce doublement de capacité, on va pouvoir envisager d'alimenter l'ensemble du marché régional. En essence, en gasoil, où il y a déjà des exportations qui vont au Cameroun, en Côte d'Ivoire, un peu partout, mais aussi tout le reste de la sous-région qui peuvent être liées directement. Donc, on pense à l'Amérique, on pense au Moyen-Orient, on pense à l'Afrique australe.
1: Il n'aura pas de problème à vendre ses produits, je vous comprends bien, mais aura-t-il des problèmes pour trouver le brut à raffiner?
2: Alors, non, parce que c'est une question de géographie. D'abord, il y a 2 millions de barils le jour qui sont déjà disponibles dans son pays. Donc, en théorie, il pourrait avoir une autosuffisance en brut rien que sur son pays, mais c'est un peu plus compliqué que ça. Les pays autour produisent. On produit en Côte d'Ivoire, on produit au Ghana, on produit au Sénégal, on produit au Tchad, on produit au Niger. Donc, dans la sous-région, il y a déjà aussi suffisamment de brut pour l'alimenter. Et puis, le marché, avec ses arbitrages, lui permettra de toujours pouvoir trouver du brut bon marché et de qualité à pouvoir le traiter dans sa raffinerie. Donc, c'est juste une question d'arbitrage. Ça va pas toujours être la même chose. Mais déjà, sur son pays, il a toute la capacité et aussi autour de son pays avec les productions des pays limitrophes.
1: Bon, c'est-à-dire que pour vous, c'est clair, il faut acheter du Dangote.
2: Exactement, je suis bullish sur l'action Dangote.
1: On annonce

0: 2 milliards de dollars de bénéfices nets au premier semestre 2026 pour les activités de raffinage de Dangote. Mais est-ce que ces très bons résultats ne sont pas avant tout un effet des circonstances exceptionnelles qui règnent à l'heure actuelle sur le marché mondial?
1: Oui, tout à fait. Alors autant je suis bullish sur l'action parce que pour moi c'est une vision à long terme sur les capacités de la raffinerie, tout ce qu'on a discuté plus avant. Autant je pense qu'il faut être très très prudent aujourd'hui. C'est vrai qu'on est dans des conditions où les marges de raffinage sont très bonnes. Donc les raffineries dans le monde entier augmentent leurs capacités. Ce n'est pas vrai qu'en Afrique. Autant il faut être conscient que cette conjoncture est très volatile. Et que si jamais il y a des accords de paix, si jamais il y a des renversements dans le marché, les marges peuvent revenir au niveau historique. Et à ce moment-là, ça mettra beaucoup de pression sur les niveaux de rentabilité. Donc il faut vraiment se positionner dans une vision de moyen long terme qui est positive sur l'activité, sur sa capacité à récupérer la forte demande qu'il y a en Afrique. Mais en termes de profitabilité, il faut être très prudent parce que les circonstances actuelles, la conjoncture est très favorable, mais c'est volatile.
0: Merci Charles Thiemelé, merci beaucoup. Cet entretien sera à retrouver sur le www.rfi.fr et sur nos applications rubrique invité, onglet invité d'Afrique Midi. Et on part à présent à Eusse, dans le centre du Cameroun. Dans cette petite localité, les habitants n'ont plus d'électricité communale. En 2018, le gouvernement avait installé une centrale solaire qui alimentait le centre-ville et ses environs. Mais aujourd'hui, cette dernière est totalement à l'abandon. À Eusse, le reportage de notre envoyé spécial, Emmanuel Jultap.
2: Assis sur la véranda de son domicile, Emmanuel Tchala aperçoit à une centaine de mètres la centrale solaire aujourd'hui à l'abandon. Inconditionnel de la radio, ce sexagénaire a dû acheter un petit poste récepteur qu'il recharge au soleil, comme ce matin.
3: Quand il y avait l'énergie solaire ici, c'était vraiment comme le courant. Il y avait les poteaux, il y avait les compteurs, tout, on payait. Mais quand ça s'est gâté, pourquoi on n'arrange pas?
2: Depuis, les herbes ont poussé tout autour des installations. Plusieurs panneaux ont été volés. Dans les rues et quartiers du centre-ville de Sé, les poteaux sont toujours debout, mais les câbles qui reliaient la centrale au ménage ont été sectionnés.
4: J'ai mal. J'ai vraiment mal.
2: Ambroise Evina a été maire de la commune de Sé entre 2018 et 2020. C'est lui qui est à l'origine du projet de construction de la centrale solaire sur financement du ministère de l'Eau et de l'Énergie. Le projet a coûté 200 millions de francs CFA, environ 305 000 euros.
4: On a fonctionné avec ça durant pratiquement 4 ans. Malheureusement, quand je suis parti en 2020, le projet a été, je peux dire, saboté. Je ne sais par qui, je ne voudrais pas attribuer l'auteur à qui que ce soit. Bon, vous pouvez constater qu'il n'y a plus de plaques, il n'y a rien pratiquement. Ce qui me fait tellement mal. Parce que là, faut avouer que c'est la commune qui faisait venir des techniciens après 2 ou 3 mois pour entretenir.
2: Le coût de l'entretien se levait à 100 000 francs CFA par trimestre, soit 152 euros. Depuis 2020, une nouvelle équipe dirige la commune et n'a plus assuré l'entretien. Martin Dongo Bouné, le maire de Sé.
5: Dans le cadre de la gestion de ce projet, la commune n'était ni associée, ni de près, ni de loin à la gestion tant sur le suivi des équipements, la maintenance, le gardiennage et autres. Mais dans le cadre de la maintenance qui est annoncée, la commune fera donc désormais partie, n'est-ce pas, dans un volet plus ou moins de suivi et tout ce qu'on peut imaginer.
2: En attendant, tout et ce s'éclaire au groupe électrogène ou avec des petits panneaux solaires. Le retour de l'énergie solaire et du courant électrique, c'est pour bientôt, grâce à un nouveau financement du gouvernement, indique le maire. Emmanuel Jultap, de retour de ce RFI.
0: Et c'est à ce que se termine cette demi-heure d'info africaine réalisée, préparée avec Laurent Chaffard, Benoît Gouttorbe et Marion Lestel. Merci à eux et merci à vous de nous avoir suivis. Dans un peu moins de 2 minutes, selon votre zone d'écoute, le rendez-vous de Haïti et des Amériques, vous retrouvez Anne Cantner. 30 minutes d'info en full day ou en portugais si vous nous écoutez en Afrique lusophone. À demain.
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6: Merci d'écouter RFI. Il est midi en temps universel, 14h ici à Paris. Et c'est l'heure du journal. Bonjour Charlotte Hydrac.
7: Bonjour, et l'occasion de reposer un peu votre voix, Anne Cantner. On l'appelle la porte des lamentations ou la porte des larmes. Le détroit de Bab el-Mandeb, sous pression des Houthis du Yémen, les rebelles alliés de l'Iran resserrent leur contrôle et ciblent de nouveau l'Arabie Saoudite. On fait le point dans un petit instant sur les derniers développements.
6: Et sur les conséquences de cette offensive avec notre invité, le chercheur Laurent Bonnefoy. Il sera en ligne avec nous dans un peu plus d'un quart d'heure.
7: La situation en Cisjordanie occupée, qualifiée d'apartheid par l'ONG israélienne B'Tselem. Dans un rapport, elle dénonce les violences des colons juifs dans le territoire occupé et un projet d'élimination de la présence palestinienne. L'inquiétude de plusieurs pays européens après la frappe russe contre un train entre Kiev et Varsovie hier, tout près de la frontière. Une attaque pour faire peur aux alliés de l'Ukraine, selon la chef de la diplomatie de l'UE.
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7: À suivre aussi, et si c'était comme dans Frankenstein, une intelligence artificielle hors de contrôle. Après des mises en garde de patrons du secteur, les actions liées à l'IA accusent le coup en bourse. Le casse-tête également du budget en France. Face au risque de censure, le gouvernement lance des pistes de réflexion à tâtons. Et puis le procès des assassins présumés de Federico Aramburu à Paris. L'ancien rugbyman argentin tué par balle, décrit par ses proches, par son entourage comme un homme solaire, un homme au grand cœur.
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6: Rendez-vous manqué entre l'Iran et les pays du Golfe. Une réunion consacrée au détroit d'Ormuz, initialement prévue ce lundi à Oman, est finalement reportée.
7: Oui, reportée à la demande de l'Arabie Saoudite à cause de la situation au Yémen, selon Téhéran, qui dénonce un faux prétexte. L'Arabie Saoudite, face à cette offensive des rebelles houthis, l'escalade se poursuit. Les rebelles pro-iraniens disent avoir visé ces dernières heures, avoir lancé des dizaines de missiles et de drones contre des cibles militaires saoudiennes. Et ces outils resserrent leur contrôle sur le stratégique détroit de Bab el-Mandeb, Oriane Verdier.
8: En effet, les autorités houthis affirment avoir pris le contrôle d'autres îles stratégiques au nord du détroit de Bab el-Mandeb et donc aux portes de la mer Rouge. Les rebelles yéménites renforcent ainsi, jour après jour, leur emprise sur une voie maritime majeure et imposent un blocus aux côtes saoudiennes. Après la fermeture du détroit d'Ormuz à l'est, l'Arabie saoudite avait dévié ses exportations de pétrole brut en empruntant la mer Rouge. Il y a 2 semaines encore, les Houthis, soutenus par l'Iran, contrôlaient la partie nord-ouest du Yémen. En quelques jours d'affrontement, ils sont arrivés à prendre le contrôle de toute la côte yéménite qui longe la mer Rouge jusqu'au détroit de Bab el-Mandeb. Face à eux, des forces gouvernementales yéménites fragmentées. Ces dernières sont soutenues par le grand voisin saoudien qui semblait peu enclin à s'engager concrètement dans une nouvelle guerre au Yémen. Hier soir, les forces gouvernementales ont annoncé avoir lancé une contre-offensive en direction de la côte. Ce conflit risque de durée. La guerre déclenchée en 2014 entre ces deux forces avait été gelée par une trêve conclue il y a 3 ans seulement.
7: Parmi les multiples conséquences, le pétrole qui continue de grimper, le baril de Brent a grimpé au-delà des $108.
6: Un rapport sans concession de l'ONG israélienne B'Tselem sur la situation en Cisjordanie occupée.
7: Dans une longue enquête, l'Organisation de défense des droits de l'homme documente et analyse la multiplication des attaques de colons israéliens en Cisjordanie occupée et selon elle, derrière ces violences, il y a un système, un projet d'élimination, je cite, des Palestiniens. Frédéric Misselin.
0: B'Tselem l'assure, la peur règne en Cisjordanie occupée car, je cite, « aucun Palestinien n'est à l'abri de ce que l'ONG appelle le projet élimination ». Le rapport compile « augmentation du nombre de checkpoints, 18% des terres saisies, 64 communautés de bergers déplacés, tout comme 33 000 Palestiniens qui vivaient dans des camps de réfugiés ». B'Tselem dénonce, je cite, « le suprémacisme juif » et Ori Givati, directeur des relations internationales, parle d'une politique assumée des autorités israéliennes.
5: Nous avons identifié 5 mécanismes principaux qui font partie de ce projet d'élimination. La violence et l'intimidation, les restrictions de circulation, la destruction sociale et politique, le nettoyage ethnique et la mainmise territoriale, ainsi que l'étranglement économique. Tous ces différents mécanismes agissent de concert. La logique employée par Israël est une logique d'élimination et de démantèlement de la capacité du peuple palestinien à exister en tant que peuple en Cisjordanie.
0: B'Tselem estime que le système est ancré dans la société, que les prochaines élections n'y changeront rien, quel que soit le résultat. Sollicité par RFI, le ministère des Affaires étrangères israélien n'a pas réagi pour l'instant. Frédéric Misselin, Jérusalem, RFI.
7: Toujours le suspense en Suède. Après les législatives d'hier et une nuit électorale à rebondissement, les deux grands blocs politiques sont au coude à coude pour l'heure. Léger avantage à la gauche, les sociaux-démocrates en tête de peu devant la droite et l'extrême droite du Premier ministre conservateur sortant. De nouvelles réactions, nouvelles condamnations européennes après la frappe russe qui a touché hier un train de passagers entre Kiev et Varsovie, à 2 kilomètres seulement de la frontière polonaise. Paris dénonce une frappe inacceptable visant à désunir les alliés de Kiev. Une frappe destinée à faire peur, selon la chef de la diplomatie européenne, Kaya Kallas. Il y a donc eu ce train, mais aussi une station-service frappée par la Russie, toujours près de la frontière côté ukrainien, selon Varsovie. Les stations-essence régulièrement ciblées jusque dans la capitale Kiev. Reportage signé Lucas Lazo.
9: Dans le quartier d'Obolon, Misha termine sa journée de travail dans une station-service de la compagnie nationale ukrainienne. Il soupire. En ce moment, c'est dangereux. La station jumelle sur le trottoir d'en face a été soufflée par un drone russe 3 jours plus tôt, alors les consignes de sécurité sont renforcées.
10: À chaque alerte aérienne, on doit impérativement quitter la station-service en moins d'une minute et prévenir toutes les personnes qui sont là afin qu'elles évacuent les lieux, elles aussi. Il faut interrompre le ravitaillement des véhicules et la réception des camions-citernes.
9: La pompe essence n'est pas équipée d'abris anti-aériens dans lequel se réfugier. Les employés doivent se précipiter vers un souterrain situé à quelques centaines de mètres.
10: On a encore fermé ce matin et hier, on a dû fermer environ 5 à 7 fois, à chaque alerte aérienne.
9: La boutique attenante est désormais entourée de blocs de béton armé destinés à la protéger des explosions. Pas de quoi rassurer Misha.
10: Les services de renseignement préviennent les directeurs lorsqu'une attaque est envisagée. On vient de nous dire que cette station pourrait être visée parce qu'elle figure en première position sur une liste. Bien sûr que c'est effrayant.
9: Face à l'intensification des frappes russes, le Premier ministre ukrainien a annoncé ce samedi le développement d'un système automatisé d'alerte spécialement conçu pour les stations-service. Lucas Lazo, Kiev, RFI.
7: Et voisine de la Russie, la Finlande va rejoindre la dissuasion nucléaire avancée proposée par la France. Cette initiative associe d'autres États européens volontaires à la dissuasion nucléaire française. Décision pour renforcer la sécurité européenne, selon le président finlandais, mais sans se substituer, précise-t-il, à la dissuasion nucléaire de l'OTAN.
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6: C'est un débat quasi existentiel autour de l'avenir de l'intelligence artificielle. La peur d'une IA hors de contrôle.
7: Oui, qui se retournerait contre ses créateurs. Débat relancé par les récentes mises en garde du patron d'Anthropic qui appelle à ralentir la vitesse de développement de l'IA. Pour mieux appréhender les risques de la technologie, il a été soutenu par son homologue d'OpenAI et Elon Musk également. Bonjour Alice Froussard.
11: Bonjour.
7: Des appels qui pèsent déjà sur le secteur et sur les marchés.
11: Oui, les actions mondiales liées à l'intelligence artificielle souffrent ce lundi matin, notamment celles des entreprises qui ont énormément investi dans ces infrastructures, à savoir les data centers ou encore les puces. En Asie, les géants sud-coréens Samsung Electronics ou SK Hynix ont clôturé en baisse de 4 et 6% respectivement. SoftBank, l'un des plus grands investisseurs d'OpenAI, AI, pardon, a vu son cours chuter de plus de 13% au Japon et même moins exposé à la tech que d'autres marchés, la Bourse de Paris réagit elle aussi. Vers 11h, le CAC 40 reculait de 0,75%. Mais malgré ces effets concrets, le ralentissement du développement de l'intelligence artificielle est-il encore possible? Eh bien, la concurrence est telle, avec des centaines de milliards d'investissements en jeu, qu'aucun des fleurons de cette technologie ne se risquera à lever le pied seul. Anthropic se dit prêt à se coordonner avec ses rivaux, mais il exclut la Chine. Il y a donc une dimension géopolitique qui entre en jeu, car si les États-Unis ralentissent, la Chine pourrait bien gagner la bataille de l'IA. Et ça, c'est l'une des plus grandes craintes de Donald Trump.
7: Alice Frossard, et à l'instant, à propos de ces craintes autour de l'IA, l'ONU appelle à une action urgente face à des risques sans précédent. Je cite « Marche arrière tout au Japon, le redémarrage annoncé de deux réacteurs d'une centrale nucléaire est annulé. C'est un scandale qui agite le pays, le Japon qui a connu la catastrophe de Fukushima en 2011. Alors on revient en arrière, cette centrale elle se trouve à Amaoka, c'est dans le sud du pays, c'est une zone exposée au risque sismique. Et pour relancer ces deux réacteurs, la centrale avait présenté aux autorités de régulation des données sur ces risques. Sauf que d'après des informations d'un lanceur d'alerte, deux dirigeants ont reconnu avoir fourni de fausses données, des données qui sous-estimaient les risques sismiques, et ces deux dirigeants, Igor Strauss, ils viennent de démissionner.
12: Exactement, hein, c'est officiel, la centrale nucléaire de Shubu Electric Power ne sera pas remise en service suite aux révélations de falsification de données sur les risques sismiques. Les deux dirigeants mis en cause les avaient minimisés auprès du gendarme japonais du nucléaire pour favoriser la relance de l'installation, pris la main dans le sac, ils ont exprimé leur profond remords, et Shubu Electric a annoncé retirer sa demande de redémarrage de deux réacteurs de sa centrale. Mais ce scandale, eh bien, relance le débat sur la production d'électricité nucléaire dans un pays encore profondément marqué par le drame de Fukushima. Vous l'avez dit, Charlotte, en mars 2011, un séisme suivi d'un tsunami provoquait une catastrophe nucléaire. Depuis ce désastre, eh bien, le pays a fermé toutes ses centrales et relancé la production de combustibles fossiles, ce qui l'éloigne de sa volonté d'atteindre la neutralité carbone en 2050. Et comme la demande d'électricité est en forte hausse avec le développement de l'intelligence artificielle, eh bien, les autorités ont décidé de revenir à l'atome civil. Kashiwazaki Kariwa, c'est la plus grande centrale nucléaire du monde, a ainsi repris ses activités cette année, mais ce ne sera pas le cas de celle de Shubu Electric Power.
7: Igor Strauss.
6: En France, le gouvernement à la recherche de 30 milliards d'euros d'économies.
7: Le Premier ministre compte présenter un budget ambitieux dans 15 jours, budget annoncé comme très compliqué à faire voter. Sébastien Lecornu met notamment sur la table le sujet toujours explosif de la mise à contribution des retraités. Et Raphaël Delvolvé, le gouvernement lance cette semaine une concertation avec les groupes de l'Assemblée où personne n'a la majorité.
13: Souvent proposé, mais jamais concrétisé, cette fois le gouvernement espère aller au bout. Conscient des risques de censure, Matignon ne met cependant pour l'instant dans l'atmosphère que ses pistes de réflexion, soit mettre fin à l'abattement fiscal de 10% des retraités, soit désindexer de l'inflation tout ou partie de leur pension. Selon les calculs de Bercy, il y aurait à la clé 6 milliards d'euros d'économies. Reste à convaincre des formations politiques pour beaucoup frileuses vis-à-vis de cette catégorie de la population pesant lourd dans le corps électoral. Les années précédentes, des groupes avaient fait du pouvoir d'achat des retraités une ligne rouge, notamment à droite et à l'extrême droite. Le gouvernement va notamment scruter de près la position du Rassemblement national qui, à l'inverse de la gauche, a semblé faire une ouverture. Marine Le Pen ayant dit pendant le week-end écoulé préférer un budget imparfait qu'une loi spéciale. Elle a toutefois posé des conditions assez vagues, disant ne vouloir accepter aucune injustice ni hausse d'impôts.
7: En France encore, le président Macron veut aller au bout, je cite, et faire passer l'interdiction des réseaux sociaux aux moins de 15 ans. C'est un cheval de bataille du chef de l'État. Mais le texte de loi a été retoqué en août par le Conseil constitutionnel. Le gouvernement français a transmis une nouvelle version du texte à la Commission européenne. La reprise du procès des assassins présumés de Federico Martín Aramburu à Paris, l'ancien joueur de rugby argentin tué par balle. Deux militants de l'ultra à droite française sont jugés. Sixième jour d'audience que vous suivez. Laura Martel, vous êtes en direct. La cour d'assises de Paris a entendu ce matin Cécilia Aramburu, sa mère, et Thomas Lièvremont, son ex-coéquipier au Biarritz Olympique et ami durant près de 20 ans.
14: Federico a été tué par la reine. Lui, qui a grandi au sein d'un foyer ouvert aux autres, déplore sa mère avec émotion. Solaire, c'est l'adjectif qui revient dans la bouche de tous les proches de Federico Aramburu. Thomas Lièvremont, lui, ne peut retenir ses larmes en évoquant à la barre son ex-coéquipier. Celui qu'il avait vu débarquer d'Argentine au Biarritz Olympique en 2004. Un joueur fin, avec un sens de l'anticipation qui lui permettait de briller, pas par le physique, mais par l'esquive. Un joueur jamais violent, ni sur le terrain, ni durant les troisièmes mi-temps bien arrosés, souligne-t-il. Un coéquipier devenu un ami, un frère. Il incarnait la gentillesse à l'état pur, c'était quelqu'un de fiable, généreux, respectueux, au positivisme et à l'altruisme contagieux. C'était un facilitateur de vie, je n'ai jamais vu quelqu'un comme ça, souffle Thomas Lièvremont en pleurs. Depuis sa mort, la vie n'est plus la même, le manque de fêté ne se comble pas et je ne comprends toujours pas pourquoi il est parti. Une incompréhension teintée de révolte que partage Cécilia Aramburu. Fédé est tombé sur des gens sortis de chez eux trois fois armés. Armés de haine, d'une arme à feu et sans doute aussi d'un sentiment d'impunité, souligne-t-elle. Avant de confier, quand on a appris que ces gens ne devaient pas être armés ni se rencontrer, qu'ils étaient récidivistes, ça a été la double peine, celle indicible de perdre un fils, mais aussi de penser que ce crime aurait pu être évité.
15: Laura Martel en direct de la cour d'assises de Paris et puis des souvenirs des JO de Paris 2024. Déjà, ça passe vite, la vasque olympique a été symboliquement allumée tout à l'heure. Et cela pour la fête du sport, deuxième édition. Ce sera ce soir le dernier envol de la saison.
6: Et le sport, on va en parler tout de suite. À tout à l'heure Charlotte. Bonjour Olivier Pron.
16: Bon, excusez-moi, je n'étais pas prêt à votre voix.
6: Mais je vois ce qui vous fait dire ça, tout va bien.
16: Bonjour Anne Canter, bonjour à tous.
6: On va parler d'abord de tennis et du sacre d'Alexander Zverev à l'US Open.
16: Oui, voilà, si vous voulez bien, son deuxième en grand chelem après Roland Garros en juin dernier. Zverev a dominé logiquement l'Américain Ben Shelton en quatre manches dimanche soir à New York. L'Allemand est indiscutablement l'homme en forme du moment. Il a également été en finale de Wimbledon, on le rappelle, en juillet. Se croit-il pour autant, Anne, le meilleur joueur du monde, le numéro un mondial en somme? Oui et non. Écoutez sa réponse très lucide sur la question en conférence de presse la nuit dernière.
17: You have to take everything into consideration.
18: Il faut tout prendre en considération. Yannick Sinner étant blessé, Carlos Alcaraz revenant tout juste après une blessure de 4 mois. Au moment présent, oui, probablement. Si les deux sont en bonne santé et au sommet de leur art, peut-être pas. Mais vraiment à l'instant T, avec cette situation les concernant, alors oui peut-être. Il y a 4 ou 5 mois, quand tous les deux étaient en forme, ce n'était pas le cas, je perdais tout le temps contre Yannick. Donc si tout le monde est en bonne santé, je pense que Yannick conserve une longueur d'avance. C'est aussi simple que cela.
16: Simple as that, aussi simple que cela. En même temps, il faut quand même bien jouer au tennis. Alexander Zverev, officiellement toujours ce matin, donc numéro 2 mondial derrière Sinner et devant Carlos Alcaraz. Et Ben Shelton, me direz-vous, il est quatrième après sa finale perdue. A noter la 12e place de Novak Djokovic, hors du top 10 pour la première fois depuis 8 ans.
6: Aïe, aïe, aïe. On parle foot en Angleterre d'abord.
16: Quatrième journée de Première Ligue et derby de Manchester hier dimanche. Et c'est City, pourtant vite réduit à 10 après l'expulsion de Phil Foden, qui s'est imposé 1-0 à United grâce à un but d'Erling Haaland. Évidemment. Les hommes d'Enzo Maresca ont parfois subi, mais ils se sont arrachés pour s'imposer dans un match toujours très particulier. Ils tiennent ainsi aussi le rythme imposé par Arsenal en tête du classement. La satisfaction d'Haaland, le Norvégien, auteur de son 4e but en 4 matchs déjà cette saison.
19: C'est incroyable de gagner ici un derby à 10 contre 11 à Old Trafford. Ce n'est jamais facile, mais on a fait preuve d'un super état d'esprit. Il y a beaucoup de personnalité dans cette équipe. On a su élever notre niveau de jeu. On a réussi à tenir le ballon. On s'est bien battu. Franchement, je suis très fier. C'est vraiment fabuleux ce qu'on a réalisé.
17: C'est amazing, you know.
16: Au classement donc, avec 4 victoires en 4 matchs, Arsenal et City sont devant, 4 longueurs d'avance sur Hull City et 5 sur Brighton et Chelsea. A noter Anne toujours hier et en France cette fois, le premier succès de la saison en Ligue 1 du PSG. Oui oui, après une défaite et 2 nuls, les Parisiens sont imposés 1-0 à Brest. Paris 8e à 5 points du trio de tête, Lille, Monaco, Rennes.
6: Et on termine avec du basket féminin et une nouvelle déception pour la France dans un tournoi majeur.
16: 2 ans après les JO de Paris, nouvelle défaite en finale pour les Bleus, cette fois en Coupe du Monde, mais toujours face aux mêmes adversaires, c'est-à-dire les Américaines. Score final 97-79, c'était en Allemagne, donc en faveur de Team USA qui conserve son titre. Une double désillusion pour les Françaises qu'il faudra prendre le temps de digérer, selon Valériane Ayayi, déjà vice-championne olympique et désormais vice-championne du monde, c'est pas mal quand même.
20: Pour l'instant, on se rend même pas compte qu'on a fait une bonne Coupe du Monde. Pour l'instant, on est déçus parce qu'on n'était pas venu pour ça. On voulait absolument la médaille d'or, donc pour l'instant, c'est de la déception. Maintenant, à un moment donné, oui, je pense qu'on va se rendre compte que ce qu'on a fait, c'est pas mal. La difficulté aussi, c'est que pour la majorité d'entre nous, on repart aux États-Unis et on va les regarder tous les jours, les Américains. Donc c'est pas simple non plus. Ça fait partie du jeu. Et elles ont été plus fortes que nous ce soir. Faut qu'on continue à apprendre. Après, c'est frustrant parce que voilà, c'est la deuxième médaille d'argent au niveau international comme ça. On avait envie de mieux.
16: Eh oui, elles avaient envie de mieux. C'est logique. Une médaille d'argent, c'est pas mal quand même au mondial. C'est le meilleur résultat pour le basket français, hommes et femmes confondus quand même. Les Américaines, elles, étendent encore un peu plus leur règne sur la discipline. On s'en doutait. Cinquième couronne mondiale consécutive.
6: Intouchables, les Américaines. Intouchable. Olivier Pron pour l'actualité sportive.
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6: On en parlait tout à l'heure, les rebelles houthis du Yémen tiennent toujours toute la côte et le détroit de Bab el-Mandeb qui est essentiel au commerce mondial. Ils ont réussi à mener une offensive éclair dans un pays en guerre depuis 12 ans, mais où le front ne bougeait plus trop ces dernières années. Et c'est un coup dur pour l'Arabie Saoudite qui soutient, elle, depuis le début, les forces gouvernementales d'ailleurs. Les militaires étaient bien démunis puisque selon les informations disponibles, ils ont souvent abandonné leur position. Bonjour Laurent Bonnefoy.
21: Bonjour.
6: Vous êtes chercheur au CNRS, au CERI Sciences Po, et vous avez écrit « Le Yémen de l'Arabie heureuse à la guerre ». Comment est-ce que vous expliquez que les Houthis se retrouvent en première ligne là aujourd'hui ?
21: Bah, écoutez, c'est le résultat de la fragmentation du camp anti-Houthi. C'est aussi lié à un contexte régional qui... d'une certaine manière, les a laissés graduellement se réorganiser, se réarmer et jouer leur carte. Cette carte-là, c'est-à-dire l'intervention sur la côte de la mer Rouge jusqu'à se saisir du détroit de Bab el-Mandeb, elle était d'une certaine manière attendue hein, depuis le lancement de la guerre israélo-américaine sur l'Iran en février dernier. Et on se demandait un petit peu ce que les dirigeants houthistes pouvaient attendre pour intervenir. Alors on pensait qu'ils étaient affaiblis, hein, parce qu'ils avaient quand même été la cible d'une part de bombardements israéliens et d'autre part de bombardements américains. Mais la trêve organisée par Donald Trump au moment où il souhaitait obtenir le prix Nobel de la paix les avait d'une certaine manière permis de se réorganiser.
6: Alors là, en l'occurrence, l'Arabie Saoudite a été visée aussi directement. Donc je rappelle, l'Arabie Saoudite soutient les forces gouvernementales yéménites depuis le début de la guerre. Les rebelles houthis ont revendiqué des tirs contre des bases militaires saoudiennes aujourd'hui encore. En réponse, il y a eu des bombardements contre des cibles houthis. Est-ce qu'il faut s'attendre aussi à une autre réaction selon vous ?
21: Probablement, hein, l'Arabie Saoudite intervient militairement depuis 2015. Alors elle l'a fait de manière massive entre 2015 et puis 2022. Et à partir de 2022, elle a considéré que d'une certaine manière, les houthistes avaient, je dirais pas gagné la guerre, mais qu'au moins il convenait de trouver une issue à cette guerre dans laquelle les Saoudiens s'étaient enlisés. Et dans ce cadre-là, eh bien les Saoudiens étaient d'une certaine manière en attente et les houthistes faisaient monter les enchères. C'est ainsi que eh bien les positions militaires ils ont pu les tenir. Aujourd'hui, eh bien, les Saoudiens sont dans une situation qui est complexe parce qu'ils savent très bien que leur intervention au Yémen est dommageable pour leur image, parce que, eh bien, les bombardements génèrent des victimes civiles en très grand nombre. Hein. Il y a très vraisemblablement eu des crimes de guerre qui ont été commis par l'armée saoudienne au Yémen pendant la première phase. Et puis d'autre part, cet engagement militaire n'empêche pas les houthistes de viser les territoires, le territoire saoudien et d'infliger des pertes qui ne sont pas seulement symboliques parce que il y a cette capacité là à viser les infrastructures, notamment pétrolières ou aéroportuaires. Et puis depuis juillet, à annoncer que le blocus que les Saoudiens imposent au Yémen, donc la partie qui est contrôlée par les houthistes, eh bien les houthistes y répondent par un blocus qu'ils imposent à l'Arabie Saoudite, en empêchant en fait les navires de circuler.
6: Et pour l'instant, ça fonctionne. Alors il faut dire aussi que, vous l'avez évoqué tout à l'heure rapidement, derrière l'Arabie Saoudite, il y a les États-Unis. Pourquoi est-ce que là, cette fois-ci, il n'y a eu aucun soutien américain ?
21: Tout simplement parce que, effectivement, les houthistes ont habilement réussi à détourner la guerre en leur faveur, en disant que ce qui se produisait dans le détroit de Bab el-Mandeb ne visait pas les États-Unis. Et en ça, ils respectent d'une certaine manière l'accord qu'ils ont passé en 2025 avec Donald Trump, mais en plus ils disent on ne se bat pas au nom de l'Iran, mais on se bat au nom du peuple yéménite qui est affamé par l'Arabie Saoudite. Et c'est là quelque chose qui fonctionne probablement auprès d'une partie de la population, tout comme fonctionnait en 2024 au moment où les houthistes ont décidé de s'engager en soutien aux Gazaouis en disant qu'ils empêchaient la circulation de tout navire lié directement ou indirectement à Israël. Eh bien, ils avaient réussi alors à apparaître comme les seuls finalement qui, dans la région, défendaient les Palestiniens.
6: Et quelle est leur position là aujourd'hui, puisque Donald Trump, là par exemple, a dit pendant le week-end que les Houthis eux-mêmes avaient demandé aux États-Unis de s'abstenir. Est-ce que ça vous surprend comme justification de la part du président américain ?
21: Bon, rien ne doit nous surprendre de la part de Donald Trump, mais en tout cas c'est probablement assez assez habile encore une fois de la part des dirigeants houthistes, dans le sens où ils retardent l'intervention des États-Unis, ou du moins la délégitime sur le plan militaire, en disant simplement que nous, ce qui nous intéresse, c'est aujourd'hui de faire en sorte que le blocus qui est imposé par l'Arabie Saoudite sur notre territoire soit levé. Et de cette affaire, finalement, les États-Unis n'ont que faire.
6: Merci.
21: Simplement, oui.
6: J'allais vous laisser terminer votre phrase.
21: Très bien, je vous remercie.
6: Je vous remercie beaucoup, Laurent Bonnefoy, d'avoir été en ligne avec nous. Et je rappelle que vous êtes chercheur au CNRS, au CERI Sciences Po. Et puis je redonne le titre de votre livre. Il s'appelle « Le Yémen, de l'Arabie heureuse à la guerre ». Merci.
21: Au revoir.
6: Il est 13h27 à Dublin, en Irlande, où les data centers se multiplient à une vitesse phénoménale. Il faut dire que tous les géants de la tech se sont installés dans le pays, Google, Amazon, Meta et autres. Mais ça n'est pas forcément une bonne nouvelle pour tout le monde en Irlande. Clémence Pénard, et les critiques commencent à se faire de plus en plus nombreuses.
2: C'est un bâtiment très très gris, différentes nuances de gris.
3: C'est à Clonshaw, au nord de Dublin, au milieu d'une zone bétonnée, que Dylan Murphy, chercheur et membre de l'association Not Here, Not Anywhere, nous attend. Pas besoin d'aller bien loin pour apercevoir des data centers. Autour de la capitale, plusieurs clusters de centres de données ont vu le jour ces dernières années.
2: Le bâtiment est situé dans une zone industrielle à côté d'un lotissement, mais il est en réalité coupé du reste par une immense clôture et entouré de dispositifs de haute sécurité. C'est presque comme une sorte de prison de données. Mais de l'extérieur, c'est d'une banalité totale. Une usine, un entrepôt, peu de gens pourraient deviner ce qui s'y cache réellement.
3: Apparence banale, mais empreinte colossale. À eux seuls, les data centers engloutissent désormais 21% de toute l'électricité consommée en Irlande. C'est un cinquième de l'électricité du pays. Et beaucoup s'inquiètent aussi de leur impact sur le climat. C'est le cas à Ennis, petite ville de près de 28 000 habitants dans l'ouest de l'Irlande. Pour Bridget, demander des efforts aux citoyens pour réduire leurs émissions est tout simplement absurde.
2: Le comté prévoit
4: prévoit de rénover nos maisons, les rendre plus efficaces énergiquement, etc. Mais les réductions d'émissions, attendues grâce à tous ces efforts, seraient en réalité à peu près équivalentes à l'augmentation des émissions provoquées par le centre de données. Autrement dit, il suffirait de ne pas construire ce centre de données pour éviter d'avoir à réaliser toutes ces économies ailleurs. Au fond, cela n'a aucun sens.
3: Direction Athenry, à moins d'une heure de route d'Ennis. Ici, l'histoire a pris une autre tournure. Après une forte mobilisation locale, le projet de data center lancé par Apple en 2015 a finalement été abandonné.
8: Hey, how's it going, Neil? How are you doing?
3: Au grand regret de Paul Keane. Lui faisait partie des défenseurs du projet. À l'époque, il avait même créé un groupe Facebook appelé Athenry for Apple pour soutenir l'arrivée du géant américain.
22: Athenry aurait abordé l'un de ses logos, l'immense pomme d'Apple reconnaissable partout dans le monde. Et notre petite ville, isolée, qui n'avait même pas l'eau courante il y a quelques décennies, se serait soudain retrouvée propulsée au rang de pôle technologique.
3: Après des années de batailles administratives et judiciaires, Apple a finalement renoncé à Athenry. Et son data center géant a vu le jour au Danemark. Clémence Pénard, de retour à Dublin, RFI.
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6: Vous écoutez Radio France Internationale, il est midi et demi en temps universel, 14h30 ici à Paris et c'est l'heure d'Afrique Midi. Bonjour Nicolas Sûr.
24: Bonjour Anne Kantner, bonjour à toutes et à tous. Le Premier ministre algérien en visite officielle au Mali, sécurité et collaboration régionale sont à l'ordre du jour. Un nouveau pas vers le dialogue national en République démocratique du Congo, le président Tshisekedi annonce la création d'un comité d'organisation. La méga raffinerie du milliardaire nigérian Aliko Dangote entre en bourse. Il ouvre aujourd'hui son capital au grand public et espère récolter 1,6 milliard de dollars.
6: Alors, quelle est sa stratégie? Est-ce une bonne affaire? Charles Thiemele, trader en produits pétroliers, sera notre invité tout à l'heure. Le dégel se poursuit entre l'Algérie et le Mali.
24: Oui, le Premier ministre algérien Sidi Grib entame une visite officielle à Bamako. Il y a 3 semaines, c'est son homologue malien Abdoulaye Maïga qui avait fait le déplacement à Alger. Sofiane Amazian, au programme de cette visite, une réunion de travail entre les deux délégations et une rencontre avec le chef de la junte malienne, Assimi Goïta.
25: Approfondir les premières discussions entamées le 24 août dernier du côté d'Alger, Sifi Rib et Abdoulaye Maïga, accompagnés par leurs délégations respectives, auront l'occasion d'avancer sur des thématiques de premier ordre, la sécurité et la stabilité régionale. Alors que les deux pays partagent une frontière terrestre de plus de 1300 km de long, leur principal défi réside dans la lutte contre le terrorisme, les questions du renforcement de la coopération militaire algéro-malienne, de la surveillance de la frontière et du partage de renseignements ont pu être abordées en début de journée par les deux premiers ministres. Outre l'aspect sécuritaire, Nicolas, la coopération économique entre l'Algérie et le Mali pourrait s'accélérer à la suite de cette visite, notamment sur le volet énergétique et industriel. Sifi Rib, accompagné entre autres pour cette visite par le secrétaire général du ministère des Affaires étrangères, Lounès Magraman, rencontrera dans la journée le chef de la junte au pouvoir, Assimi Goïta, et lui transmettra alors un message du chef de l'État algérien, Abdelmadjid Tebboune. Pour rappel, lors de la venue d'Abdoulaye Maïga à Alger, le général Assimi Goïta avait alors accepté l'invitation de son homologue algérien pour se rendre sur place prochainement dans le cadre d'une visite officielle.
24: En République démocratique du Congo, c'est une nouvelle étape vers l'organisation d'un dialogue national qui a été franchi. Le président Félix Tshisekedi a signé hier une ordonnance pour l'institution d'un comité d'organisation préliminaire. Pauline Azidi, on ne connaît pas encore ses membres, mais on sait déjà ce que sera son rôle.
0: Oui, ce comité préparatoire, il doit aboutir à la mise en place de la commission préparatoire du dialogue national. Il a donc comme mission de consulter sur le plan national, mais aussi international, d'identifier les besoins et de proposer, je cite, « toute mesure susceptible de garantir la préparation crédible et diligente du dialogue national ». C'est en tous les cas ce qu'a déclaré la porte-parole du président Tina Salama lorsqu'elle a lu cette ordonnance à la télévision nationale hier, mais le texte n'a pas encore été publié au journal officiel. De ce que l'on peut dire, de ce que cette ordonnance, vous le disiez, est une nouvelle étape vers le dialogue, mais il ne lance pas le compte à rebours des 3 mois prévus par le président, comme la durée totale de ce dialogue. On est encore finalement dans les préparatifs des préparatifs. Beaucoup de questions se posent toujours. On n'a pas la composition de ce comité, on ne sait pas combien de temps il va travailler à son rapport. On sait qu'il est en revanche placé sous l'autorité directe du chef de l'État et qu'il va travailler avec un secrétariat technique de 11 experts désignés là aussi par le président.
24: Il y a eu beaucoup de réactions après cette annonce.
0: Oui, côté pouvoir, on a dans l'ensemble salué cette ordonnance. Pour l'opposition, cette ordonnance ne change rien puisqu'elle reste assez largement contre ce format de dialogue annoncé par le chef de l'État. Notamment, certains cadres de l'opposition sont contre les consultations nationales qui doivent lancer les travaux. Reste à voir la position des religieux. C'est par la voix du cardinal Ombongo que l'annonce de ce dialogue à venir avait été faite en juillet. Depuis, les églises restent discrètes. Selon nos informations, des discussions sont toujours en cours avec la présidence, mais les religieux ne devraient pas faire partie de ce comité d'organisation.
24: Paulina Azidi, correspondante de RFI à Kinshasa.
6: Sur le front d'Ebola, à présent, le gouvernement estime que l'épidémie, déclarée depuis le 15 mai dernier, est désormais sous contrôle.
24: Selon le dernier bilan des autorités, 7022 cas ont été enregistrés, dont près de 3400 mortels. Une épidémie qui a changé de visage depuis son apparition dans la zone minière de Mongbelou, en Ituri. Si les hommes représentaient à l'époque la majorité des cas, la courbe s'est depuis inversée selon l'Agence des Nations Unies pour les Populations. Les femmes sont désormais les plus touchées par la maladie. Noémie Delmonte est la représentante adjointe de l'UNFPA en RDC.
5: Et les femmes sont les premières personnes qui donnent des soins à des malades, dans la famille, dans la communauté, mais aussi dans les formations sanitaires. Les femmes sont en premier lieu celles qui s'occupent des autres et celles qui donc ont des gestes qui peuvent les exposer plus facilement à une contamination de la maladie. Et on voit dans les chiffres des malades, non seulement les femmes sont de plus en plus malades, mais on a aussi les femmes enceintes qui commencent à ressortir de plus en plus nombreuses. Il a été compté que 84 des 134 femmes enceintes admises dans les 10 centres de traitement d'Ebola sont décédées depuis le début de l'épidémie. Et parmi ces cas, on sait qu'il y a 38 fausses couches, et 15 décès fœtaux in utero et 22 naissances prématurées. Donc non seulement on met en danger la vie de la mère, mais la difficulté de porter à fin une grossesse est très importante si on est malade d'Ebola et on voit une importante mortalité néonatale.
24: Le 4e recensement général de la population s'achève demain au Cameroun. Le dernier recensement remontait à 2005 et pour cette édition, les opérations ont dû être prolongées à 3 reprises. La coordination des équipes du recensement général a achevé sa tournée nationale à Kiéossi, dans le sud du pays, à la frontière entre le Cameroun et le Gabon. Reportage Richard Onanena.
9: Y a quelqu'un ? Patrick retourne dans ce domicile où il a pris rendez-vous il y a quelques jours. L'agent recenseur effectue ce qu'il appelle, dans le jargon, un ratissage.
10: Le ratissage, c'est une opération qui consiste à chercher à connaître ceux qui n'ont pas été identifiés ou dénombrés.
9: Ici à Kiéossi, dans le sud, à la frontière du Gabon et de la Guinée équatoriale, le recensement a connu des difficultés. Des difficultés avec lesquelles les autorités locales ont dû composer. Joseph Victorien de Ngiamba, sous-préfet de Kiéossi.
11: Ces difficultés étaient liées aux flux migratoires des populations qui, de temps en temps, pour les besoins économiques, migrent vers la Guinée ou migrent vers le Gabon et vice-versa. Donc du coup, ça devient une population pratiquement instable.
9: Fin de la phase complémentaire de ratissage demain 15 septembre. Mais les opérations vont se poursuivre exclusivement dans les zones rouges. André Mbairanodji, coordonnateur national du recensement.
12: Les zones à conflit, qu'on appelle les zones rouges, on ne pouvait pas risquer d'envoyer les agents recenseurs. Et il y a aussi des ménages où, malgré les efforts du gouvernement, on note encore quelques refus. Avec ces deux opérations, nous aurons les statistiques fiables.
9: Ce sera ensuite le tour de l'enquête post-censitaire. Objectif, entériner les chiffres du recensement, évalué à environ 75% de la population réelle du pays, selon la coordination du recensement général. Richard Onanena, de retour de Kiosi, RFI.
6: Un proche du fils du président Museveni extradé aux États-Unis.
24: Oui, l'ancien colonel Katungi Michael Perwe a été remis samedi aux autorités américaines. Militaire à la retraite, il est poursuivi, amélitulé par la justice américaine pour sa collaboration avec des cartels de drogue mexicains.
7: Notamment avec le Jalisco Nouvelle Génération, considéré par la justice américaine comme l'une des organisations criminelles les plus violentes du Mexique. L'ancien colonel ougandais est donc accusé d'avoir comploté avec trois hommes, bulgares, kényans et tanzaniens, pour fournir à ce cartel un arsenal de guerre, mitrailleuses, lance-roquettes, mines antipersonnelles, drones et canons anti-aériens. Selon l'acte d'accusation, Katungi Michael Perwe a été recruté par le prévenu kényan, puis à son tour a recruté leur complice tanzanien. Quant au coordonnateur, le bulgare Peter Dimitrov Mirchev, il aurait par le passé fait affaire avec le célèbre marchand d'armes Victor Bout. Katungi Michael Perwe, lui, était connu en Ouganda pour sa proximité avec le fils du président Museveni. Muodzi Kainerugaba l'avait d'ailleurs intégré au comité central de son mouvement, puis l'en a exclu après la publication de l'acte d'accusation américain. Katungi Michael Perwe a été interpellé fin juin à Kampala. Il sera jugé par un tribunal de l'État de Virginie. S'il est condamné, il encourt une peine minimale de 10 ans de prison, pouvant aller jusqu'à la réclusion à perpétuité.
24: Il est l'homme le plus riche d'Afrique. Aliko Dangote fait entrer en bourse à Lagos les activités de raffinage de son groupe. Objectif, lever 1,6 milliard de dollars pour agrandir sa raffinerie du Nigeria. Aliko Dangote espère ainsi avoir un éventail d'investisseurs le plus large possible, Alexis Bédu.
13: 525 naira l'action, soit 40 centimes de dollars américains pour chaque Nigérian, chaque Africain. Même, il sera possible de détenir une part de la raffinerie de Lekki. C'est en tout cas le souhait d'Aliko Dangote.
14: Il n'y a aucune restriction quant à la possibilité de détenir ces actions. Nous voulons que chaque personne vivant sur le continent puisse participer à cette opération. C'est pourquoi nous l'avons appelée l'introduction en bourse du peuple.
13: Il faudra tout de même acheter 10 actions minimum, mais le prix reste très faible. L'objectif de 2 milliards de naira est d'ailleurs dérisoire selon Dangote lui-même. La souscription est garantie, ce qui veut dire que des investisseurs se sont engagés à acheter les actions qui ne trouveraient pas preneur auprès du public. Stanislas Zézé est expert en stratégie économique et fondateur de l'agence de notation Bloomfield.
15: Ça va susciter un grand engouement. Beaucoup de gens nous ont déjà appelés, commencé à se positionner. C'est surtout aussi montrer au monde entier que l'argent de l'Afrique peut développer l'Afrique en réalité. Ce dont on a besoin comme ressources se retrouve ici sur le continent. Il suffit juste de savoir mobiliser. Toutes les conditions sont remplies pour que ce soit un succès.
13: Avec cette introduction en bourse, Aliko Dangote envisage ainsi de financer l'expansion de sa raffinerie, doubler sa capacité de production pour atteindre 1,4 million de barils par jour d'ici 2 ans.
24: On revient sur cette entrée en bourse dans la deuxième partie d'Afrique Midi avec notre invité. Les transferts d'argent de la diaspora vers les pays africains représentent 17% des flux mondiaux et ils ont quasiment doublé en 10 ans. Claire Fache, selon le FIDA, le Fonds international pour le développement agricole, ils ont dépassé les 124 milliards de dollars l'an dernier et ont servi d'amortisseur lors des chocs économiques qui se sont succédés depuis 10 ans.
18: Oui, l'Égypte est désormais le premier destinataire de transferts d'argent en Afrique devant le Nigeria, le Maroc, l'Éthiopie et le Kenya. Vers l'Afrique de l'Ouest, les flux ont augmenté d'un tiers, mais ils ont quadruplé rien qu'en Côte d'Ivoire. Et c'est en Afrique centrale, où l'on part de très loin, que la croissance des transferts d'argent est la plus spectaculaire, grâce à la RDC, qui a reçu de sa diaspora 3,3 milliards de dollars en 2025, près de 6 fois plus qu'il y a 10 ans. En moyenne, ces flux vers l'Afrique ont augmenté 3 fois plus vite que le rythme de l'émigration. Cela veut dire que les diasporas ont fait plus de sacrifices pour leurs proches restés au pays lors du Covid, puis de la flambée des prix de l'alimentation liée à la guerre en Ukraine. Cela veut dire aussi que l'on comptabilise mieux ces flux parce qu'ils sortent de l'informel. Et là aussi, la pandémie, en interrompant brutalement les voyages, a été un moteur de la digitalisation des transferts. Mais le FIDA manque encore de données précises sur le Tchad, la Centrafrique, le Soudan ou le Gabon.
24: Il est 14h42 à Paris.
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24: Dans la deuxième partie d'Afrique Midi au Niger, toujours aucune nouvelle du journaliste Moussa Kaka. Et la nouveauté de la rentrée en Côte d'Ivoire, l'uniformisation des manuels scolaires partout dans le pays. Les élèves de même niveau étudieront dans le même livre.
6: Au Niger, cela fait donc deux semaines aujourd'hui que l'on est sans nouvelles de Moussa Kaka.
24: Notre confrère voix historique de RFI dans le pays jusqu'à la coupure de nos émetteurs s'est volatilisé lundi 31 août, peu après avoir quitté son bureau de la radio-télévision Sahraouia. C'était deux jours après la violente mutinerie de Niamey. Plusieurs ONG en appellent aux autorités pour faire la lumière sur son sort. Depuis le coup d'État de juillet 2023, le Niger est régulièrement épinglé, Magali Lagrange, pour des atteintes à la liberté de la presse.
7: Arrestation de journalistes, difficultés d'accès à l'information, autocensure. Le Niger a connu cette année une chute de 37 places dans le classement mondial de la liberté de la presse de Reporters sans frontières pour se placer à la 120e. 9 médias français ont été suspendus il y a quelques mois. Jusque récemment, au moins 5 journalistes étaient encore en détention. Ils ont depuis été relâchés, dont le secrétaire de rédaction de la RTS, Ibro Chaibou, qui avait été arrêté en octobre dernier en vertu de la loi sur la cybercriminalité, en même temps que plusieurs confrères, dont Moussa Kaka, remis lui en liberté provisoire. Parmi les cas emblématiques figure aussi la journaliste Samira Sabou, détenue au secret pendant 8 jours en 2023, notamment pour diffusion de données de nature à troubler l'ordre public. Un contexte de restrictions croissantes auquel s'ajoute une dégradation de l'environnement économique des médias nigériens. Le cadre juridique du Niger est régulièrement pointé du doigt. Jeudi dernier, le Conseil des ministres a présenté deux nouveaux textes pour encadrer la presse électronique et les correspondants de médias étrangers.
24: Près de 9 millions d'élèves font leur rentrée aujourd'hui en Côte d'Ivoire et ce week-end, les parents se pressaient dans les marchés pour acheter fournitures et manuels scolaires. Des manuels qui, cette année, sont les mêmes dans chaque école, pour chaque niveau et chaque discipline. Au marché d'Adjamé d'Abidjan, le reportage de Fanny Noirou-Cabré.
2: Ça met en conformité avec tous les parents d'élèves et toutes les écoles. C'est très bon.
16: Seydou est ravi de cette décision qui donne, selon lui, les mêmes chances à tous les élèves.
2: Une classe de CP1 à Korogo, c'est le même livre à Abidjan. Il n'y a rien à dire. Cette année, c'est propre.
16: Face aux nombreuses listes de manuels demandés par les établissements, il était souvent difficile de s'y retrouver et de les obtenir, reconnaît Amadou, vendeur de matériel scolaire.
17: Quand les gens envoient les listes, les livres ne sont pas sur le marché. Nous, on préfère qu'ils aient une liste unique. C'est mieux pour nous les vendeurs comme les parents.
16: Cette réforme veut tenter aussi de stabiliser le coût des manuels pour les familles. Pour Darius, père de 3 enfants, certaines dépenses pouvaient représenter un véritable gaspillage pour le budget du foyer.
17: Il y a plus de manuels que l'école a demandé, mais qu'ils n'ont même pas utilisé. C'est resté comme ça jusqu'à la fin. Mais il y a des livres qui sont assez chers. On dit l'éducation pour tous, mais ça va aussi pour dans les manuels aussi.
16: Les établissements et enseignants doivent donc travailler avec les manuels listés sans en rajouter, explique Ekoun Kouassi, secrétaire général du CINESI, syndicat d'enseignants.
19: Aucun chef d'établissement est public, aucun directeur est privé n'a le droit d'imposer un autre manuel que celui donné à le ministère de l'Éducation nationale. Ce n'est pas possible.
16: Quant à l'Union fédérale des consommateurs, elle se félicite de cette mesure qui contribue, selon son vice-président Salifou Ouattara, à lutter contre la vie chère. Fanny Noirou-Cabré, Abidjan RFI.
24: On reste à Abidjan pour notre page sport. L'ASEC Mimosa s'est qualifié pour le second tour préliminaire de la Ligue des Champions d'Afrique. Les Jaunes et Noirs ont battu hier l'ASCK du Togo 2-1 à domicile lors du match retour du premier tour. Le club togolais de la COSA avait ouvert la marque au cours du jeu en fin de première mi-temps, alors que les Mimos dominaient sans parvenir à marquer. Finalement, ils sont parvenus à revenir au score au retour des vestiaires grâce à 2 pénaltys successifs. Reportage Molamine Sissavané.
20: Quand je suis arrivé en retard, on était mené 1-0 et dès ma présence, on a égalisé, c'était 1-1. 7 minutes après, 2-1, vraiment c'était formidable, j'ai vraiment aimé.
21: Puisqu'elle n'a vu que la bonne partie du match, Béatrice Mel a vécu la qualification de son club sans stress. Tout le contraire de Jean-Baptiste Yapo qui a dû se serrer les dents avant le dénouement.
26: C'est pratiquement le premier match officiel de la SEC, hein, donc il faut comprendre, ils ont manqué un peu d'entrain. Mais le second tour, ça va être un peu plus difficile. Donc je crois qu'il faut travailler, il faut soigner son adresse devant les buts parce que là, on a vécu un festival de ratés. Heureusement que la SEC a su revenir au score très rapidement.
21: Les Mimos, à force de créer du jeu en effet, obtiennent 2 pénaltys qu'ils transforment. Abdoul Abbas Maïga, leur capitaine.
27: En première période, on a eu près de 10 occasions qu'on n'a pas pu concrétiser. On va mettre ça sur le coup de la chance. Il y a des jours comme ça.
1: Mais Dieu merci, on n'a pas baissé la tête. On a su écouter les consignes du coach. En deuxième période, c'est ce qui a payé.
21: Les consignes du coach Julien Chevalier consistaient à continuer d'accélérer le rythme, de faire beaucoup d'appels et de déplacements malgré le but encaissé.
3: Il fallait être capable de maintenir ça malgré le doute qui pouvait s'installer. Parce que quand on rate beaucoup comme ça, on peut un petit peu se décourager. Donc on retient surtout la qualification. Après le reste, on l'oublie pas pour continuer à travailler parce qu'on est qu'au début d'une longue saison.
21: Saison débutée en Coupe africaine et qui se poursuit dans quelques jours par le démarrage de la Ligue 1. Molamine Sissavané, Abidjan, RFI.
24: Et au deuxième tour, la SEC Mimosa affrontera le Maghreb de Fès. Il est 14h48 à Paris. Anne Kantner, les grands titres de ce lundi 14 septembre.
6: Les rebelles houthis qui contrôlent désormais toute la côte yéménite et le détroit de Bab el-Mandeb revendiquent également des tirs contre des installations militaires en Arabie Saoudite, pays allié des forces gouvernementales. L'Arabie Saoudite qui a demandé le report d'une réunion prévue aujourd'hui entre l'Iran d'une part et de l'autre les pays du Golfe à propos du détroit d'Ormuz. Des condamnations dans toute l'Europe après la frappe russe hier contre un train ukrainien à 2 km de la frontière polonaise et juste après le passage d'un autre train transportant des personnalités européennes. Dans ce contexte, la Finlande annonce qu'elle va rejoindre l'initiative française dite de dissuasion nucléaire avancée. C'est le 10e pays européen à le faire. L'Union européenne dénonce

0: goûter, accessible au plus grand nombre avec une action à 40 centimes de dollars américains, 525 naira. Dangote soigne aussi son image.
1: Oui, en fait, c'est gagnant-gagnant, c'est-à-dire dans la mesure où lui va pouvoir lever des fonds localement pour pouvoir continuer d'exécuter sa vision, mais ça permet aussi à tout un chacun de participer à cette vision d'autosuffisance énergétique qui n'est pas seulement vraie pour le Nigeria, qui est aussi une ambition que devraient avoir tous les pays, en tout cas ceux qui sont producteurs de pétrole brut, puisque ça permet de reprendre le contrôle sur sa production de produits raffinés.
0: Vous le disiez, hein, Dangote envisage de financer l'expansion de sa raffinerie avec cette introduction en bourse et de doubler sa capacité de production pour atteindre 1,3 million, 1,4 million barils par jour d'ici 2 ans. Est-ce que cet objectif est réaliste?
1: Tout à fait, tout à fait. La demande aujourd'hui le démontre. Un, sur le marché local, il crée l'autosuffisance en essence. Ensuite, il devient, depuis quelques semaines, le plus grand fournisseur d'essence à l'Europe. Ce sont des ambitions qui sont réalisées aujourd'hui et qui permettent d'envisager de plus grandes choses à l'avenir. Donc avec ce doublement de capacité, on va pouvoir envisager d'alimenter l'ensemble du marché régional en essence, en gasoil, où il y a déjà des exportations qui vont au Cameroun, en Côte d'Ivoire, un peu partout, mais aussi tout le reste de la sous-région qui peuvent être liées directement. Donc on pense à l'Amérique, on pense au Moyen-Orient, on pense à l'Afrique australe.
0: Il n'aura pas de problème à vendre ses produits, je vous comprends bien, mais aura-t-il des problèmes pour trouver le brut à raffiner?
1: Alors non, parce que c'est une question de géographie. D'abord, il y a 2 millions de barils le jour qui sont déjà disponibles dans son pays. Donc, en théorie, il pourrait avoir une autosuffisance en brut rien que sur son pays, mais c'est un peu plus compliqué que ça. Les pays autour produisent. On produit en Côte d'Ivoire, on produit au Ghana, on produit au Sénégal, on produit au Tchad, on produit au Niger. Donc dans la sous-région, il y a déjà aussi suffisamment de brut pour l'alimenter. Et puis le marché, avec ses arbitrages, lui permettra de toujours pouvoir trouver du brut bon marché et de qualité à pouvoir le traiter dans sa raffinerie. Donc c'est juste une question d'arbitrage, ça va pas toujours être la même chose. Mais déjà sur son pays, il a toute la capacité et aussi autour de son pays avec les productions des pays limitrophes.
0: Bon, c'est-à-dire que pour vous, c'est clair, il faut acheter du Dangote.
1: Exactement, je suis bullish sur l'action Dangote.
0: On annonce 2 milliards de dollars de bénéfices nets au premier semestre 2026 pour les activités de raffinage de Dangote. Mais est-ce que ces très bons résultats ne sont pas avant tout un effet des circonstances exceptionnelles qui règnent à l'heure actuelle sur le marché mondial?
1: Oui, tout à fait. Alors autant je suis bullish sur l'action parce que pour moi c'est une vision à long terme sur les capacités de la raffinerie, tout ce qu'on a discuté plus avant. Autant je pense qu'il faut être très très prudent aujourd'hui. C'est vrai qu'on est dans des conditions où les marges de raffinage sont très bonnes. Donc les raffineries dans le monde entier augmentent leurs capacités. Ce n'est pas vrai qu'en Afrique. Autant il faut être conscient que cette conjoncture est très volatile et que si jamais il y a des accords de paix, si jamais il y a des renversements dans le marché, les marges peuvent revenir au niveau historique et à ce moment-là, ça mettra beaucoup de pression sur les niveaux de rentabilité. Donc il faut vraiment se positionner dans une vision de moyen long terme qui est positive sur l'activité, sur sa capacité à récupérer la forte demande qu'il y a en Afrique. Mais en termes de profitabilité, il faut être très prudent parce que les circonstances actuelles, la conjoncture est très favorable, mais c'est volatile.
0: Merci Charles Thiemélé, merci beaucoup. Cet entretien sera à retrouver sur le www.rfi.fr et sur nos applications rubrique invité, onglet invité d'Afrique Midi. Et on part à présent à Eusse, dans le centre du Cameroun. Dans cette petite localité, les habitants n'ont plus d'électricité communale. En 2018, le gouvernement avait installé une centrale solaire qui alimentait le centre-ville et ses environs. Mais aujourd'hui, cette dernière est totalement à l'abandon. À Eusse, le reportage de notre envoyé spécial, Emmanuel Jultap.
2: Assis sur la véranda de son domicile, Emmanuel Tchala aperçoit à une centaine de mètres la centrale solaire aujourd'hui à l'abandon. Inconditionnel de la radio, ce sexagénaire a dû acheter un petit poste récepteur qu'il recharge au soleil, comme ce matin.
3: Quand il y avait l'énergie solaire ici, c'était vraiment comme le courant. Il y avait les poteaux, il y avait les compteurs, tout on payait. Mais quand ça s'est gâté, pourquoi on n'arrange pas?
2: Depuis, les herbes ont poussé tout autour des installations. Plusieurs panneaux ont été volés. Dans les rues et quartiers du centre-ville de Sées, les poteaux sont toujours

0: Les bouts, mais les câbles qui reliaient la centrale au ménage ont été sectionnés.
1: J'ai vraiment mal.
0: Ambroise Evina a été maire de la commune de Seux entre 2018 et 2020. C'est lui qui est à l'origine du projet de construction de la centrale solaire sur financement du ministère de l'Eau et de l'Énergie. Le projet a coûté 200 millions de francs CFA, environ 305 000 euros.
1: On a fonctionné avec ça durant pratiquement 4 ans. Malheureusement, quand je suis parti en 2020, le projet a été, je peux dire, saboté. Je ne sais par qui, je ne voudrais pas attribuer l'auteur à qui que ce soit. Bon, vous pouvez constater qu'il n'y a plus de plaques, il n'y a rien pratiquement, ce qui me fait être tellement mal. Parce que là, c'est faut avouer que c'est la commune qui faisait venir des techniciens après 2 ou 3 mois pour entretenir.
0: Le coût de l'entretien se levait à 100 000 francs CFA par trimestre, soit 152 euros. Depuis 2020, une nouvelle équipe dirige la commune et n'a plus assuré l'entretien. Martin Dongo Bouné, le maire de Seux.
2: Dans le cadre de la gestion de ce projet, la commune n'était ni associée, ni de près, ni de loin à la gestion tant sur le suivi des équipements, la maintenance, le gardiennage et autres. Mais dans le cadre de la maintenance qui est annoncée, la commune fera donc désormais partie, n'est-ce pas, dans un volet plus ou moins du suivi et tout ce qu'on peut imaginer.
0: En attendant, tout et ceux s'éclairent au groupe électrogène ou avec des petits panneaux solaires. Le retour de l'énergie solaire et du courant électrique, c'est pour bientôt, grâce à un nouveau financement du gouvernement, indique le maire. Emmanuel Juntap, de retour de ceux, RFI.
3: Et c'est à ce que se termine cette demi-heure d'infos africaines réalisée, préparée avec Laurent Chaffard, Benoît Gouttorbe et Marion Lestel. Merci à eux et merci à vous de nous avoir suivis. Dans un peu moins de 2 minutes, selon votre zone d'écoute, le rendez-vous de Haïti et des Amériques, vous retrouvez Anne Cantner. 30 minutes d'infos en full day ou en portugais si vous nous écoutez en Afrique lusophone. À demain.
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7: Merci d'écouter RFI, il est midi en temps universel, 14h ici à Paris. Et c'est l'heure du journal. Bonjour Charlotte Hydrac.
8: Bonjour et l'occasion de reposer un peu votre voix, Anne Cantner. On l'appelle la porte des lamentations ou la porte des larmes. Le détroit de Bab el-Mandeb, sous pression des Houthis du Yémen, les rebelles alliés de l'Iran resserrent leur contrôle et ciblent de nouveau l'Arabie Saoudite. On fait le point dans un petit instant sur les derniers développements.
7: Et sur les conséquences de cette offensive avec notre invité, le chercheur Laurent Bonnefoy. Il sera en ligne avec nous dans un peu plus d'un quart d'heure.
8: La situation en Cisjordanie occupée, qualifiée d'apartheid par l'ONG israélienne B'Tselem. Dans un rapport, elle dénonce les violences des colons juifs dans le territoire occupé et un projet d'élimination de la présence palestinienne. L'inquiétude de plusieurs pays européens après la frappe russe contre un train entre Kiev et Varsovie hier, tout près de la frontière. Une attaque pour faire peur aux alliés de l'Ukraine, selon la chef de la diplomatie de l'UE.
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8: À suivre aussi, et si c'était comme dans Frankenstein, une intelligence artificielle hors de contrôle. Après des mises en garde de patrons du secteur, les actions liées à l'IA accusent le coup en bourse. Le casse-tête également du budget en France. Face au risque de censure, le gouvernement lance des pistes de réflexion à tâtons. Et puis le procès des assassins présumés de Federico Aramburu à Paris. L'ancien rugbyman argentin tué par balle, décrit par ses proches, par son entourage, comme un homme solaire, un homme au grand cœur.
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7: Rendez-vous manqué entre l'Iran et les pays du Golfe. Une réunion consacrée au détroit d'Ormuz, initialement prévue ce lundi à Oman, est finalement reportée.
8: Oui, reportée à la demande de l'Arabie Saoudite à cause de la situation au Yémen, selon Téhéran, qui dénonce un faux prétexte. L'Arabie Saoudite, face à cette offensive des rebelles houthis, l'escalade se poursuit. Les rebelles pro-iraniens disent avoir visé ces dernières heures, avoir lancé des dizaines de missiles et de drones contre des cibles militaires saoudiennes. Et ces outils resserrent leur contrôle sur le stratégique détroit de Bab el-Mandeb, Oriane Verdier.
9: En effet, les autorités houthis affirment avoir pris le contrôle d'autres îles stratégiques au nord du détroit de Bab el-Mandeb et donc aux portes de la mer Rouge. Les rebelles yéménites renforcent ainsi, jour après jour, leur emprise sur une voie maritime majeure et imposent un blocus aux côtes saoudiennes. Après la fermeture du détroit d'Ormuz à l'est, l'Arabie saoudite avait dévié ses exportations de pétrole brut en empruntant la mer Rouge. Il y a deux semaines encore, les Houthis, soutenus par l'Iran, contrôlaient la partie nord-ouest du Yémen. En quelques jours d'affrontement, ils sont arrivés à prendre le contrôle de toute la côte yéménite qui longe la mer Rouge jusqu'au détroit de Bab el-Mandeb. Face à eux, des forces gouvernementales yéménites fragmentées. Ces dernières sont soutenues par le grand voisin saoudien qui semblait peu enclin à s'engager concrètement dans une nouvelle guerre au Yémen. Hier soir, les forces gouvernementales ont annoncé avoir lancé une contre-offensive en direction de la côte. Ce conflit risque de durée. La guerre déclenchée en 2014 entre ces deux forces avait été gelée par une trêve conclue il y a 3 ans seulement.
8: Parmi les multiples conséquences, le pétrole qui continue de grimper, le baril de Brent a grimpé au-delà des $108.
7: Un rapport sans concession de l'ONG israélienne B'Tselem sur la situation en Cisjordanie occupée.
8: Dans une longue enquête, l'Organisation de défense des droits de l'homme documente et analyse la multiplication des attaques de colons israéliens en Cisjordanie occupée et selon elle, derrière ces violences, il y a un système, un projet d'élimination, je cite, des Palestiniens. Frédéric Misselin.
2: B'Tselem l'assure, la peur règne en Cisjordanie occupée car, je cite, « aucun Palestinien n'est à l'abri de ce que l'ONG appelle le projet élimination ». Le rapport compile augmentation du nombre de checkpoints, 18% des terres saisies, 64 communautés de bergers déplacés, tout comme 33 000 Palestiniens qui vivaient dans des camps de réfugiés. B'Tselem dénonce, je cite, le suprémacisme juif et Ori Givati, directeur des relations internationales, parle d'une politique assumée des autorités israéliennes.
0: Nous avons identifié 5 mécanismes principaux qui font partie de ce projet d'élimination. La violence et l'intimidation, les restrictions de circulation, la destruction sociale et politique, le nettoyage ethnique et la mainmise territoriale, ainsi que l'étranglement économique. Tous ces différents mécanismes agissent de concert. La logique employée par Israël est une logique d'élimination et de démantèlement de la capacité du peuple palestinien à exister en tant que peuple en Cisjordanie.
2: B'Tselem estime que le système est ancré dans la société, que les prochaines élections n'y changeront rien, quel que soit le résultat. Sollicité par RFI, le ministère des Affaires étrangères israélien n'a pas réagi pour l'instant. Frédéric Misselin, Jérusalem, RFI.
8: Toujours le suspense ensuite. Après les législatives d'hier et une nuit électorale à rebondissement, les deux grands blocs politiques sont au coude à coude pour l'heure. Léger avantage à la gauche, les sociaux-démocrates en tête de peu devant la droite et l'extrême droite du Premier ministre conservateur sortant. De nouvelles réactions, nouvelles condamnations européennes après la frappe russe qui a touché hier un train de passagers entre Kiev et Varsovie, à 2 kilomètres seulement de la frontière polonaise. Paris dénonce une frappe inacceptable visant à désunir les alliés de Kiev. Une frappe destinée à faire peur, selon la chef de la diplomatie européenne, Kaya Kallas. Il y a donc eu ce train, mais aussi une station-service frappée par la Russie, toujours près de la frontière côté ukrainien, selon Varsovie. Les stations-essence régulièrement ciblées jusque dans la capitale Kiev. Reportage signé Lucas Lazo.
6: Dans le quartier d'Obolon, Misha termine sa journée de travail dans une station-service de la compagnie nationale ukrainienne. Il soupire, en ce moment c'est dangereux, la station jumelle sur le trottoir d'en face a été soufflée par un drone 3 jours plus tôt, alors les consignes de sécurité sont renforcées.
10: À chaque alerte aérienne, on doit impérativement quitter la station-service en moins d'une minute et prévenir toutes les personnes qui sont là afin qu'elles évacuent les lieux elles aussi. Il faut interrompre le ravitaillement des véhicules et la réception des camions-citernes.
6: La pompe essence n'est pas équipée d'abris anti-aériens dans lequel se réfugier. Les employés doivent se précipiter vers un souterrain situé à quelques centaines de mètres.
10: On a encore fermé ce matin et hier on a dû fermer environ 5 à 7 fois à chaque alerte aérienne.
6: La boutique attenante est désormais entourée de blocs de béton armé destinés à la protéger des explosions. Pas de quoi rassurer Misha.
10: Les services de renseignement préviennent les directeurs lorsqu'une attaque est envisagée. On vient de nous dire que cette station pourrait être visée parce qu'elle figure en première position sur une liste. Bien sûr que c'est effrayant.
6: Face à l'intensification des frappes russes, le Premier ministre ukrainien a annoncé ce samedi le développement d'un système automatisé d'alerte spécialement conçu pour les stations-service. Lucas Lazo, Kiev, RFI.
8: Et voisine de la Russie, la Finlande va rejoindre la dissuasion nucléaire avancée proposée par la France. Cette initiative associe d'autres États européens volontaires à la dissuasion nucléaire française. Décision pour renforcer la sécurité européenne, selon le président finlandais, mais sans se substituer, précise-t-il, à la dissuasion nucléaire de l'OTAN.
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7: C'est un débat quasi existentiel autour de l'avenir de l'intelligence artificielle. La peur d'une IA hors de contrôle.
8: Oui, qui se retournerait contre ses créateurs. Débat relancé par les récentes mises en garde du patron d'Anthropic qui appelle à ralentir la vitesse de développement de l'IA. Pour mieux appréhender les risques de la technologie, il a été soutenu par son homologue d'OpenAI et Elon Musk également. Bonjour Alice Froussard.
11: Bonjour.
8: Des appels qui pèsent déjà sur le secteur et sur les marchés.
11: Oui, les actions mondiales liées à l'intelligence artificielle souffrent ce lundi matin, notamment celles des entreprises qui ont énormément investi dans ces infrastructures, à savoir les data centers ou encore les puces. En Asie, les géants sud-coréens Samsung Electronics ou SK Hynix ont clôturé en baisse de 4 et 6% respectivement. SoftBank, l'un des plus grands investisseurs d'OpenAI, AI, pardon, a vu son cours chuter de plus de 13% au Japon et même moins exposé à la tech que d'autres marchés, la bourse de Paris réagit elle aussi. Vers 11h, le CAC 40 reculait de 0,75%. Mais malgré ces effets concrets, le ralentissement du développement de l'intelligence artificielle est-il encore possible? Eh bien, la concurrence est telle avec des centaines de milliards d'investissements en jeu qu'aucun des fleurons de cette technologie ne se risquera à lever le pied seul. Anthropic se dit prêt à se coordonner avec ses rivaux, mais il exclut la Chine. Il y a donc une dimension géopolitique qui entre en jeu, car si les États-Unis ralentissent, la Chine pourrait bien gagner la bataille de l'IA. Et ça, c'est l'une des plus grandes craintes de Donald Trump.
8: Alice Frossard, et à l'instant, à propos de ces craintes autour de l'IA, l'ONU appelle à une action urgente face à des risques sans précédent. Je cite « Marche arrière tout au Japon, le redémarrage annoncé de deux réacteurs d'une centrale nucléaire est annulé. C'est un scandale qui agite le pays, le Japon qui a connu la catastrophe de Fukushima en 2011. Alors on revient en arrière, cette centrale elle se trouve à Amaoka, c'est dans le sud du pays, c'est une zone exposée au risque sismique. Et pour relancer ces deux réacteurs, la centrale avait présenté aux autorités de régulation des données sur ces risques. Sauf que d'après des informations d'un lanceur d'alerte, deux dirigeants ont reconnu avoir fourni de fausses données, des données qui sous-estimaient les risques sismiques, et ces deux dirigeants, Igor Strauss, ils viennent de démissionner.
12: Exactement, hein, c'est officiel, la centrale nucléaire de Chubu Electric Power ne sera pas remise en service suite aux révélations de falsification de données sur les risques sismiques. Les deux dirigeants mis en cause les avaient minimisés auprès du gendarme japonais du nucléaire pour favoriser la relance de l'installation, pris la main dans le sac, ils ont exprimé leur profond remords et Chubu Electric a annoncé retirer sa demande de redémarrage de deux réacteurs de sa centrale. Mais ce scandale eh bien, relance le débat sur la production d'électricité nucléaire dans un pays encore profondément marqué par le drame de Fukushima. Vous l'avez dit Charlotte, en mars 2011, un séisme suivi d'un tsunami provoquait une catastrophe nucléaire. Depuis ce désastre, eh bien, le pays a fermé toutes ses centrales et relancé la production de combustibles fossiles, ce qui l'éloigne de sa volonté d'atteindre la neutralité carbone en 2050. Et comme la demande d'électricité est en forte hausse avec le développement de l'intelligence artificielle, eh bien, les autorités ont décidé de revenir à l'atome civil. Kashiwazaki Kariwa, c'est la plus grande centrale nucléaire du monde, a ainsi repris ses activités cette année, mais ce ne sera pas le cas de celle de Chubu Electric Power.
8: Igor Strauss.
7: En France, le gouvernement est à la recherche de 30 milliards d'euros d'économies.
8: Le Premier ministre compte présenter un budget ambitieux dans 15 jours, budget annoncé comme très compliqué à faire voter. Sébastien Lecornu met notamment sur la table le sujet toujours explosif de la mise à contribution des retraités. Et Raphaël Delvolvé, le gouvernement lance cette semaine une concertation avec les groupes de l'Assemblée où personne n'a la majorité.
13: Souvent proposé, mais jamais concrétisé, cette fois le gouvernement espère aller au bout. Conscient des risques de censure, Matignon ne met cependant pour l'instant dans l'atmosphère que ses pistes de réflexion, soit mettre fin à l'abattement fiscal de 10% des retraités, soit désindexer de l'inflation tout ou partie de leur pension. Selon les calculs de Bercy, il y aurait à la clé 6 milliards d'euros d'économies. Reste à convaincre des formations politiques pour beaucoup frileuses vis-à-vis de cette catégorie de la population pesant lourd dans le corps électoral. Les années précédentes, des groupes avaient fait du pouvoir d'achat des retraités une ligne rouge, notamment à droite et à l'extrême droite. Le gouvernement va notamment scruter de près la position du Rassemblement national qui, à l'inverse de la gauche, a semblé faire une ouverture. Marine Le Pen ayant dit pendant le week-end écoulé préférer un budget imparfait qu'une loi spéciale. Elle a toutefois posé des conditions assez vagues, disant ne vouloir accepter aucune injustice ni hausse d'impôts.
8: En France encore, le président Macron veut aller au bout, je cite, et faire passer l'interdiction des réseaux sociaux aux moins de 15 ans. C'est un cheval de bataille du chef de l'État. Mais le texte de loi a été retoqué en août par le Conseil constitutionnel. Le gouvernement français a transmis une nouvelle version du texte à la Commission européenne. La reprise du procès des assassins présumés de Federico Martín Aramburu à Paris, l'ancien joueur de rugby argentin tué par balle. Deux militants de l'ultra-droite française sont jugés. Sixième jour d'audience que vous suivez. Laura Martel, vous êtes en direct. La cour d'assises de Paris a entendu ce matin Cécilia Aramburu, sa mère, et Thomas Lièvremont, son ex-coéquipier au Biarritz Olympique et ami durant près de 20 ans.
14: Federico a été tué par la reine. Lui, qui a grandi au sein d'un foyer ouvert aux autres, déplore sa mère avec émotion. Solaire, c'est l'adjectif qui revient dans la bouche de tous les proches de Federico Aramburu. Thomas Lièvremont, lui, ne peut retenir ses larmes en évoquant à la barre son ex-coéquipier. Celui qu'il avait vu débarquer d'Argentine au Biarritz Olympique en 2004. Un joueur fin, avec un sens de l'anticipation qui lui permettait de briller, pas par le physique, mais par l'esquive. Un joueur jamais violent, ni sur le terrain, ni durant les troisièmes mi-temps bien arrosés, souligne-t-il. Un coéquipier devenu un ami, un frère. Il incarnait la gentillesse à l'état pur, c'était quelqu'un de fiable, généreux, respectueux, au positivisme et à l'altruisme contagieux. C'était un facilitateur de vie, je n'ai jamais vu quelqu'un comme ça, souffle Thomas Lièvremont en pleurs. Depuis sa mort, la vie n'est plus la même, le manque de fêtés ne se comble pas et je ne comprends toujours pas pourquoi il est parti. Une incompréhension teintée de révolte que partage Cécilia Aramburu. Fédé est tombé sur des gens sortis de chez eux trois fois armés. Armés de haine, d'une arme à feu et sans doute aussi d'un sentiment d'impunité, souligne-t-elle. Avant de confier, quand on a appris que ces gens ne devaient pas être armés ni se rencontrer, qu'ils étaient récidivistes, ça a été la double peine, celle indicible de perdre un fils, mais aussi de penser que ce crime aurait pu être évité.
8: Laura Martel en direct de la cour d'assises de Paris, et puis des souvenirs des JO de Paris 2024. Déjà, ça passe vite, la vasque olympique a été symboliquement allumée tout à l'heure. Et cela pour la fête du sport, deuxième édition. Ce sera ce soir le dernier envol de la saison.
7: Et le sport, on va en parler tout de suite. À tout à l'heure, Charlotte. Bonjour Olivier Pron.
15: Bon, excusez-moi, je n'étais pas prêt à votre voix.
7: Bonjour, ce qui vous fait dire ça, tout va bien.
15: Bonjour Anne Canter, bonjour à tous.
7: On va parler d'abord de tennis et du sacre d'Alexander Zverev à l'US Open.
15: Oui, voilà, si vous voulez bien, son deuxième en grand chelem après Roland Garros en juin dernier. Zverev a dominé logiquement l'Américain Ben Shelton en quatre manches dimanche soir à New York. L'Allemand est indiscutablement l'homme en forme du moment. Il a également été en finale de Wimbledon, on le rappelle, en juillet. Se croit-il pour autant, Anne, le meilleur joueur du monde, le numéro un mondial en somme? Oui et non. Écoutez sa réponse très lucide sur la question en conférence de presse la nuit dernière.
16: Il faut tout prendre en considération. Yannick Sinner étant blessé, Carlos Alcaraz revenant tout juste après une blessure de 4 mois. Au moment présent, oui, probablement. Si les deux sont en bonne santé et au sommet de leur art, peut-être pas. Mais vraiment, à l'instant T, avec cette situation les concernant, alors oui, peut-être. Il y a 4 ou 5 mois, quand tous les deux étaient en forme, ce n'était pas le cas. Je perdais tout le temps contre Yannick. Donc, si tout le monde est en bonne santé, je pense que Yannick conserve une longueur d'avance. C'est aussi simple que cela.
15: Aussi simple que cela. En même temps, il faut quand même bien jouer au tennis. Alexander Zverev, officiellement toujours ce matin, donc numéro 2 mondial derrière Sinner et devant Carlos Alcaraz. Et Ben Shelton, me direz-vous, il est quatrième après sa finale perdue. À noter la 12e place de Novak Djokovic, hors du top 10 pour la première fois depuis 8 ans.
7: Aïe, aïe, aïe. On parle foot en Angleterre d'abord.
15: Quatrième journée de Première Ligue et derby de Manchester hier dimanche. Et c'est City, pourtant vite réduit à 10 après l'expulsion de Phil Foden, qui s'est imposé 1-0 à United grâce à un but d'Erling Haaland. Les hommes d'Enzo Maresca ont parfois subi, mais ils se sont arrachés pour s'imposer dans un match toujours très particulier. Ils tiennent ainsi aussi le rythme imposé par Arsenal en tête du classement. La satisfaction d'Haaland, le Norvégien, auteur de son 4e but en 4 matchs déjà cette saison.
17: C'est incroyable de gagner ici un derby à 10 contre 11 à Old Trafford. Ce n'est jamais facile, mais on a fait preuve d'un super état d'esprit. Il y a beaucoup de personnalité dans cette équipe. On a su élever notre niveau de jeu. On a réussi à tenir le ballon. On s'est bien battu. Franchement, je suis très fier. C'est vraiment fabuleux ce qu'on a réalisé.
15: Au classement donc, avec 4 victoires en 4 matchs, Arsenal et City sont devant, 4 longueurs d'avance sur Hull City et 5 sur Brighton et Chelsea, a noté Anne toujours hier, et en France cette fois, le premier succès de la saison en Ligue 1 du PSG. Oui, oui, après une défaite et 2 nuls, les Parisiens sont imposés 1-0 à Brest, Paris 8e, à 5 points du trio de tête, Lille, Monaco, Rennes.
7: Et on termine avec du basket féminin et une nouvelle déception pour la France dans un tournoi majeur.
15: Et 2 ans après les JO de Paris, nouvelle défaite en finale pour les Bleus, cette fois en Coupe du Monde, mais toujours face aux mêmes adversaires, c'est-à-dire les Américaines. Score final 97-79, c'était en Allemagne, donc en faveur de Team USA qui conserve son titre. Une double désillusion pour les Françaises qu'il faudra prendre le temps de digérer, selon Valériane Ayayi, déjà vice-championne olympique et désormais vice-championne du monde, c'est pas mal quand même.
18: Pour l'instant, on se rend même pas compte qu'on a fait une bonne Coupe du Monde. Pour l'instant, on est déçus parce qu'on n'était pas venu pour ça. On voulait absolument la médaille d'or, donc pour l'instant, c'est de la déception. Maintenant, à un moment donné, oui, je pense qu'on va se rendre compte que ce qu'on a fait, c'est pas mal. La difficulté aussi, c'est que pour la majorité d'entre nous, on repart aux États-Unis et on va les regarder tous les jours, les Américains. Donc, c'est pas simple non plus. Ça fait partie du jeu. Et elles ont été plus fortes que nous ce soir. Faut qu'on continue à apprendre. Après, c'est frustrant parce que voilà, c'est la deuxième médaille d'argent au niveau international comme ça. On avait envie de mieux.
15: Eh oui, elles avaient envie de mieux, c'est logique. Une médaille d'argent, c'est pas mal quand même au Mondial. C'est le meilleur résultat pour le basket français, hommes et femmes confondus quand même. Les Américaines, elles, étendent encore un peu plus leur règne sur la discipline, on s'en doutait. Cinquième couronne mondiale consécutive.
7: Intouchables, les Américaines. Intouchables. Olivier Prompt pour l'actualité sportive.
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7: On en parlait tout à l'heure, les rebelles houthis du Yémen tiennent toujours toute la côte et le détroit de Bab el-Mandeb qui est essentiel au commerce mondial. Ils ont réussi à mener une offensive éclair dans un pays en guerre depuis 12 ans, mais où le front ne bougeait plus trop ces dernières années. Et c'est un coup dur pour l'Arabie Saoudite qui soutient, elle, depuis le début, les forces gouvernementales d'ailleurs. Les militaires étaient bien démunis puisque selon les informations disponibles, ils ont souvent abandonné leur position. Bonjour Laurent Bonnefoy.
19: Bonjour.
7: Vous êtes chercheur au CNRS, aux séries Sciences Po, et vous avez écrit « Le Yémen de l'Arabie heureuse à la guerre ». Comment est-ce que vous expliquez que les Houthis se retrouvent en première ligne là aujourd'hui ?
19: Bah, écoutez, c'est le résultat de la fragmentation du camp anti-Houthi. C'est aussi lié à un contexte régional qui... d'une certaine manière, les a laissés graduellement se réorganiser, se réarmer et jouer leur carte. Cette carte-là, c'est-à-dire l'intervention sur la côte de la mer Rouge jusqu'à se saisir du détroit de Bab el-Mandeb, elle était d'une certaine manière attendue hein, depuis le lancement de la guerre israélo-américaine sur l'Iran en février dernier. Et on se demandait un petit peu ce que les dirigeants houthistes pouvaient attendre pour intervenir. Alors on pensait qu'ils étaient affaiblis, hein, parce qu'ils avaient quand même été la cible d'une part de bombardements israéliens et d'autre part de bombardements américains. Mais la trêve organisée par Donald Trump au moment où il souhaitait obtenir le prix Nobel de la paix les avait d'une certaine manière permis de se réorganiser.
7: Alors là, en l'occurrence, l'Arabie Saoudite a été visée aussi directement. Donc je rappelle, l'Arabie Saoudite soutient les forces gouvernementales yéménites depuis le début de la guerre. Les rebelles houthis ont revendiqué des tirs contre des bases militaires saoudiennes aujourd'hui encore. En réponse, il y a eu des bombardements contre des cibles houthis. Est-ce qu'il faut s'attendre aussi à une autre réaction selon vous ?
19: Probablement, hein, l'Arabie Saoudite intervient militairement depuis 2015. Alors elle l'a fait de manière massive entre 2015 et puis 2022. Et à partir de 2022, elle a considéré que d'une certaine manière, les houthistes avaient, je dirais pas gagné la guerre, mais qu'au moins il convenait de trouver une issue à cette guerre dans laquelle les Saoudiens s'étaient enlisés. Et dans ce cadre-là, eh bien les Saoudiens étaient d'une certaine manière en attente et les houthistes faisaient monter les enchères. C'est ainsi que les positions militaires ils ont pu les tenir aujourd'hui les Saoudiens sont dans une situation qui est complexe parce que ils savent très bien que leur intervention au Yémen est dommageable pour leur image parce que les bombardements génèrent des victimes civiles en très grand nombre. Hein. Il y a très vraisemblablement eu des crimes de guerre qui ont été commis par l'armée saoudienne au Yémen pendant la première phase. Et puis d'autre part, cet engagement militaire n'empêche pas les autistes de viser les territoires, le territoire saoudien et d'infliger des pertes qui ne sont pas seulement symboliques parce que il y a cette capacité là à viser les infrastructures, notamment pétrolières ou aéroportuaires. Et puis depuis juillet, à annoncé que le blocus que les Saoudiens imposent au Yémen, donc la partie qui est contrôlée par les houthistes, eh bien les houthistes y répondent par un blocus qu'ils imposent à l'Arabie Saoudite, en empêchant en fait les navires de circuler.
7: Et pour l'instant, ça fonctionne. Alors il faut dire aussi que vous l'avez évoqué tout à l'heure rapidement, derrière l'Arabie Saoudite, il y a les États-Unis. Pourquoi est-ce que là, cette fois-ci, il n'y a eu aucun soutien américain ?
19: Tout simplement parce que effectivement les houthistes ont habilement réussi à détourner la guerre en leur faveur en disant que ce qui se produisait dans le détroit de Bab el-Mandeb ne visait pas les États-Unis. Et en ça, ils respectent d'une certaine manière l'accord qu'ils ont passé en 2025 avec Donald Trump, mais en plus ils disent on ne se bat pas au nom de l'Iran, mais on se bat au nom du peuple yéménite qui est affamé par l'Arabie Saoudite. Et c'est là quelque chose qui fonctionne probablement auprès d'une partie de la population, tout comme fonctionnait en 2024 au moment où les houthistes ont décidé de s'engager en soutien aux Gazaouis en disant qu'ils empêchaient la circulation de tout navire lié directement ou indirectement à Israël. Eh bien, ils avaient réussi alors à apparaître comme les seuls finalement qui, dans la région, défendaient les Palestiniens.
7: Et quelle est leur position là aujourd'hui, puisque Donald Trump, là par exemple, a dit pendant le week-end que les Houthis eux-mêmes avaient demandé aux États-Unis de s'abstenir. Est-ce que ça vous surprend comme justification de la part du président américain ?
19: Bon, rien ne doit nous surprendre de la part de Donald Trump, mais en tout cas c'est probablement assez assez habile encore une fois de la part des dirigeants houthistes, dans le sens où ils retardent l'intervention des États-Unis, ou du moins la délégitime sur le plan militaire, en disant simplement que nous, ce qui nous intéresse, c'est aujourd'hui de faire en sorte que le blocus qui est imposé par l'Arabie Saoudite sur notre territoire soit levé. Et de cette affaire, finalement, les États-Unis n'ont que faire.
7: Merci.
19: Oui.
7: J'allais vous laisser terminer votre phrase.
19: Très bien, je vous remercie.
7: Je vous remercie beaucoup, Laurent Bonnefoy, d'avoir été en ligne avec nous. Et je rappelle que vous êtes chercheur au CNRS, au CERI Sciences Po. Et puis je redonne le titre de votre livre. Il s'appelle « Le Yémen, de l'Arabie heureuse à la guerre ». Merci.
19: Au revoir.
7: Il est 13h27 à Dublin, en Irlande, où les data centers se multiplient à une vitesse phénoménale. Il faut dire que tous les géants de la tech se sont installés dans le pays, Google, Amazon, Meta et autres. Mais ça n'est pas forcément une bonne nouvelle pour tout le monde en Irlande. Clémence Pénard, et les critiques commencent à se faire de plus en plus nombreuses.
20: C'est un bâtiment très très gris, différentes nuances de gris.
21: C'est à Clonshaw, au nord de Dublin, au milieu d'une zone bétonnée, que Dylan Murphy, chercheur et membre de l'association Not Here, Not Anywhere, nous attend. Pas besoin d'aller bien loin pour apercevoir des data centers. Autour de la capitale, plusieurs clusters de centres de données ont vu le jour ces dernières années.
20: Le bâtiment est situé dans une zone industrielle à côté d'un lotissement, mais il est en réalité coupé du reste par une immense clôture et entouré de dispositifs de haute sécurité. C'est presque comme une sorte de prison de données. Mais de l'extérieur, c'est d'une banalité totale. Une usine, un entrepôt, peu de gens pourraient deviner ce qui s'y cache réellement.
21: Apparence banale, mais empreinte colossale. À eux seuls, les data centers engloutissent désormais 21% de toute l'électricité consommée en Irlande. C'est un cinquième de l'électricité du pays. Et beaucoup s'inquiètent aussi de leur impact sur le climat. C'est le cas à Ennis, petite ville de près de 28 000 habitants dans l'ouest de l'Irlande. Pour Bridget, demander des efforts aux citoyens pour réduire leurs émissions est tout simplement absurde.
22: Le comté prévoit
3: prévoit de rénover nos maisons, les rendre plus efficaces énergiquement, etc. Mais les réductions d'émissions, attendues grâce à tous ces efforts, seraient en réalité à peu près équivalentes à l'augmentation des émissions provoquées par le centre de données. Autrement dit, il suffirait de ne pas construire ce centre de données pour éviter d'avoir à réaliser toutes ces économies ailleurs. Au fond, cela n'a aucun sens.
21: Direction Athenry, à moins d'une heure de route d'Ennis. Ici, l'histoire a pris une autre tournure. Après une forte mobilisation locale, le projet de data center lancé par Apple en 2015 a finalement été abandonné.
4: Hey, how's it going, Ewell? How are you doing? Hey,
21: yeah. Au grand regret de Paul Keane. Lui faisait partie des défenseurs du projet. À l'époque, il avait même créé un groupe Facebook appelé Athenry for Apple pour soutenir l'arrivée du géant américain.
22: Athenry aurait abordé l'un de ses logos, l'immense pomme d'Apple reconnaissable partout dans le monde. Et notre petite ville, isolée, qui n'avait même pas l'eau courante il y a quelques décennies, se serait soudain retrouvée propulsée au rang de pôle technologique.
21: Après des années de batailles administratives et judiciaires, Apple a finalement renoncé à Athenry. Et son data center géant a vu le jour au Danemark. Clémence Pénard, de retour à Dublin, RFI.
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7: 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Bonjour Nicolas Sûr.
24: Bonjour Anne Cantner, bonjour à toutes et à tous. Le Premier ministre algérien en visite officielle au Mali, sécurité et collaboration régionale sont à l'ordre du jour. Un nouveau pas vers le dialogue national en République démocratique du Congo, le président Tshisekedi annonce la création d'un comité d'organisation. La méga raffinerie du milliardaire nigérian Aliko Dangote entre en bourse. Il ouvre aujourd'hui son capital au grand public et espère récolter 1,6 milliard de dollars.
7: Alors, quelle est sa stratégie? Est-ce une bonne affaire? Charles Thiemele, trader en produits pétroliers, sera notre invité tout à l'heure. Le dégel se poursuit entre l'Algérie et le Mali.
24: Oui, le Premier ministre algérien Sidi Grib entame une visite officielle à Bamako. Il y a 3 semaines, c'est son homologue malien Abdoulaye Maïga qui avait fait le déplacement à Alger. Sofiane Amazian, au programme de cette visite, une réunion de travail entre les deux délégations et une rencontre avec le chef de la junte malienne, Assimi Goïta.
25: Approfondir les premières discussions entamées le 24 août dernier du côté d'Alger, Sifi Rib et Abdoulaye Maïga, accompagnés par leurs délégations respectives, auront l'occasion d'avancer sur des thématiques de premier ordre, la sécurité et la stabilité régionale. Alors que les deux pays partagent une frontière terrestre de plus de 1300 km de long. Leur principal défi réside dans la lutte contre le terrorisme, les questions du renforcement de la coopération militaire algéro-malienne, de la surveillance de la frontière et du partage de renseignements ont pu être abordées en début de journée par les deux premiers ministres. Outre l'aspect sécuritaire, Nicolas, la coopération économique entre l'Algérie et le Mali pourrait s'accélérer à la suite de cette visite, notamment sur le volet énergétique et industriel. Sifi Rib, accompagné entre autres pour cette visite par le secrétaire général du ministère des Affaires étrangères, Lounès Magraman, rencontrera dans la journée le chef de la junte au pouvoir, Assimi Goïta, et lui transmettra alors un message du chef de l'État algérien, Abdelmadjid Tebboune. Pour rappel, lors de la venue d'Abdoulaye Maïga à Alger, le général Assimi Goïta avait alors accepté l'invitation de son homologue algérien pour se rendre sur place prochainement dans le cadre d'une visite officielle.
24: En République démocratique du Congo, c'est une nouvelle étape vers l'organisation d'un dialogue national qui a été franchi. Le président Félix Tshisekedi a signé hier une ordonnance pour l'institution d'un comité d'organisation préliminaire. Pauline Azidi, on ne connaît pas encore ses membres, mais on sait déjà ce que sera son rôle.
0: Oui, ce comité préparatoire, il doit aboutir à la mise en place de la commission préparatoire du dialogue national. Il a donc comme mission de consulter sur le plan national, mais aussi international, d'identifier les besoins et de proposer, je cite, « toute mesure susceptible de garantir la préparation crédible et diligente du dialogue national ». C'est en tous les cas ce qu'a déclaré la porte-parole du président Tina Salama lorsqu'elle a lu cette ordonnance à la télévision nationale hier, mais le texte n'a pas encore été publié au journal officiel. De ce que l'on peut dire, de ce que cette ordonnance, vous le disiez, est une nouvelle étape vers le dialogue, mais il ne lance pas le compte à rebours des 3 mois prévus par le président, comme la durée totale de ce dialogue. On est encore finalement dans les préparatifs des préparatifs. Beaucoup de questions se posent toujours. On n'a pas la composition de ce comité, on ne sait pas combien de temps il va travailler à son rapport. On sait qu'il est en revanche placé sous l'autorité directe du chef de l'État et qu'il va travailler avec un secrétariat technique de 11 experts désignés là aussi par le président.
24: Il y a eu beaucoup de réactions après cette annonce.
0: Oui, côté pouvoir, on a dans l'ensemble salué cette ordonnance. Pour l'opposition, cette ordonnance ne change rien puisqu'elle reste assez largement contre ce format de dialogue annoncé par le chef de l'État. Notamment, certains cadres de l'opposition sont contre les consultations nationales qui doivent lancer les travaux. Reste à voir la position des religieux. C'est par la voix du cardinal Ombongo que l'annonce de ce dialogue à venir avait été faite en juillet. Depuis, les églises restent discrètes. Selon nos informations, des discussions sont toujours en cours avec la présidence, mais les religieux ne devraient pas faire partie de ce comité d'organisation.
24: Paulina Zidi, correspondante de RFI à Kinshasa.
7: Sur le front d'Ebola, à présent, le gouvernement estime que l'épidémie, déclarée depuis le 15 mai dernier, est désormais sous contrôle.
24: Selon le dernier bilan des autorités, 7022 cas ont été enregistrés, dont près de 3400 mortels. Une épidémie qui a changé de visage depuis son apparition dans la zone minière de Mongbelou, en Ituri. Si les hommes représentaient à l'époque la majorité des cas, la courbe s'est depuis inversée selon l'Agence des Nations Unies pour les Populations. Les femmes sont désormais les plus touchées par la maladie. Noémie Delmonte est la représentante adjointe de l'UNFPA en RDC.
2: Et les femmes sont les premières personnes qui donnent des soins à des malades, dans la famille, dans la communauté, mais aussi dans les formations sanitaires. Les femmes sont en premier lieu celles qui s'occupent des autres et celles qui donc ont des gestes qui peuvent les exposer plus facilement à une contamination de la maladie. Et on voit dans les chiffres des malades, non seulement les femmes sont de plus en plus malades, mais on a aussi les femmes enceintes qui commencent à ressortir de plus en plus nombreuses. Il a été compté que 84 des 134 femmes enceintes admises dans les 10 centres de traitement d'Ebola sont décédées depuis le début de l'épidémie. Et parmi ces cas, on sait qu'il y a 38 fausses couches, et 15 décès fœtaux in utero et 22 naissances prématurées. Donc non seulement on met en danger la vie de la mère, mais la difficulté de porter à fin une grossesse est très importante si on est malade d'Ebola et on voit une importante mortalité néonatale.
24: Le 4e recensement général de la population s'achève demain au Cameroun. Le dernier recensement remontait à 2005 et pour cette édition, les opérations ont dû être prolongées à 3 reprises. La coordination des équipes du recensement général a achevé sa tournée nationale à Kiéossi, dans le sud du pays, à la frontière entre le Cameroun et le Gabon. Reportage Richard Onanena.
5: Y a quelqu'un ? Patrick retourne dans ce domicile où il a pris rendez-vous il y a quelques jours. L'agent recenseur effectue ce qu'il appelle, dans le jargon, un ratissage.
6: Le ratissage, c'est une opération qui consiste à chercher à connaître ceux qui n'ont pas été identifiés ou dénombrés.
5: Ici à Kiéossi, dans le sud, à la frontière du Gabon et de la Guinée équatoriale, le recensement a connu des difficultés. Des difficultés avec lesquelles les autorités locales ont dû composer. Joseph Victorien de Ngiamba, sous-préfet de Kiéossi.
9: Ces difficultés étaient liées au flux migratoire des populations qui, de temps en temps, pour les besoins économiques, migrent vers la Guinée ou migrent vers le Gabon et vice-versa. Donc du coup, ça devient une population pratiquement instable.
5: Fin de la phase complémentaire de ratissage demain 15 septembre. Mais les opérations vont se poursuivre exclusivement dans les zones rouges. André Mbairanodji, coordonnateur national du recensement.
10: Les zones à conflit, qu'on appelle les zones rouges, on ne pouvait pas risquer d'envoyer les agents recenseurs. Et il y a aussi des ménages où, malgré les efforts du gouvernement, on note encore quelques refus. Avec ces deux opérations, nous aurons les statistiques fiables.
5: Ce sera ensuite le tour de l'enquête post-censitaire. Objectif, entériner les chiffres du recensement, évalué à environ 75% de la population réelle du pays, selon la coordination du recensement général. Richard Onanena, de retour de Kiosi, RFI.
7: Un proche du fils du président Museveni extradé aux États-Unis.
24: Oui, l'ancien colonel Katungi Michael Perwe a été remis samedi aux autorités américaines. Militaire à la retraite, il est poursuivi, amélitulé par la justice américaine pour sa collaboration avec des cartels de drogue mexicains.
8: Notamment avec le Jalisco Nouvelle Génération, considéré par la justice américaine comme l'une des organisations criminelles les plus violentes du Mexique. L'ancien colonel ougandais est donc accusé d'avoir comploté avec trois hommes, bulgares, kényans et tanzaniens, pour fournir à ce cartel un arsenal de guerre, mitrailleuses, lance-roquettes, mines antipersonnelles, drones et canons anti-aériens. Selon l'acte d'accusation, Katungi Michael Perwe a été recruté par le prévenu kényan, puis à son tour a recruté leur complice tanzanien. Quant au coordonnateur, le bulgare Peter Dimitrov Mirchev, il aurait par le passé fait affaire avec le célèbre marchand d'armes Victor Bout. Katungi Michael Perwe, lui, était connu en Ouganda pour sa proximité avec le fils du président Museveni. Muodzi Kainerugaba l'avait d'ailleurs intégré au comité central de son mouvement, puis l'en a exclu après la publication de l'acte d'accusation américain. Katungi Michael Perwe a été interpellé fin juin à Kampala. Il sera jugé par un tribunal de l'État de Virginie. S'il est condamné, il encourt une peine minimale de 10 ans de prison, pouvant aller jusqu'à la réclusion à perpétuité.
24: Il est l'homme le plus riche d'Afrique. Aliko Dangote fait entrer en bourse à Lagos les activités de raffinage de son groupe. Objectif, lever 1,6 milliard de dollars pour agrandir sa raffinerie du Nigeria. Aliko Dangote espère ainsi avoir un éventail d'investisseurs le plus large possible, Alexis Bédu.
11: 525 naira l'action, soit 40 centimes de dollars américains pour chaque Nigérian, chaque Africain. Même, il sera possible de détenir une part de la raffinerie de Lekki. C'est en tout cas le souhait d'Aliko Dangote.
12: Il n'y a aucune restriction quant à la possibilité de détenir ces actions. Nous voulons que chaque personne vivant sur le continent puisse participer à cette opération. C'est pourquoi nous l'avons appelée l'introduction en bourse du peuple.
11: Il faudra tout de même acheter 10 actions minimum, mais le prix reste très faible. L'objectif de 2 milliards de naira est d'ailleurs dérisoire selon Dangote lui-même. La souscription est garantie, ce qui veut dire que des investisseurs se sont engagés à acheter les actions qui ne trouveraient pas preneur auprès du public. Stanislas Zézé est expert en stratégie économique et fondateur de l'agence de notation Bloomfield.
13: Ça va susciter un grand engouement. Beaucoup de gens nous ont déjà appelés, commencé à se positionner. C'est surtout aussi montrer au monde entier que l'argent de l'Afrique peut développer l'Afrique en réalité. Tout ce dont on a besoin comme ressources se retrouve ici sur le continent. Il suffit juste de savoir mobiliser. Toutes les conditions sont remplies pour que ce soit un succès.
11: Avec cette introduction en bourse, Aliko Dangote envisage ainsi de financer l'expansion de sa raffinerie, doubler sa capacité de production pour atteindre 1,4 million de barils par jour d'ici 2 ans.
24: On revient sur cette entrée en bourse dans la deuxième partie d'Afrique Midi avec notre invité. Les transferts d'argent de la diaspora vers les pays africains représentent 17% des flux mondiaux et ils ont quasiment doublé en 10 ans. Claire Fache, selon le FIDA, le Fonds international pour le développement agricole, ils ont dépassé les 124 milliards de dollars l'an dernier et ont servi d'amortisseur lors des chocs économiques qui se sont succédés depuis 10 ans.
14: Oui, l'Égypte est désormais le premier destinataire de transferts d'argent en Afrique devant le Nigeria, le Maroc, l'Éthiopie et le Kenya. Vers l'Afrique de l'Ouest, les flux ont augmenté d'un tiers, mais ils ont quadruplé rien qu'en Côte d'Ivoire. Et c'est en Afrique centrale, où l'on part de très loin, que la croissance des transferts d'argent est la plus spectaculaire, grâce à la RDC, qui a reçu de sa diaspora 3,3 milliards de dollars en 2025, près de 6 fois plus qu'il y a 10 ans. En moyenne, ces flux vers l'Afrique ont augmenté 3 fois plus vite que le rythme de l'émigration. Cela veut dire que les diasporas ont fait plus de sacrifices pour leurs proches restés au pays lors du Covid, puis de la flambée des prix de l'alimentation liée à la guerre en Ukraine. Cela veut dire aussi que l'on comptabilise mieux ces flux parce qu'ils sortent de l'informel. Et là aussi, la pandémie, en interrompant brutalement les voyages, a été un moteur de la digitalisation des transferts. Mais le FIDA manque encore de données précises sur le Tchad, la Centrafrique, le Soudan ou le Gabon.
24: Il est 14h42 à Paris.
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24: Dans la deuxième partie d'Afrique Midi au Niger, toujours aucune nouvelle du journaliste Moussa Kaka. Et la nouveauté de la rentrée en Côte d'Ivoire, l'uniformisation des manuels scolaires partout dans le pays. Les élèves de même niveau étudieront dans le même livre.
7: Au Niger, cela fait donc 2 semaines aujourd'hui que l'on est sans nouvelles de Moussa Kaka.
24: Notre confrère voix historique de RFI dans le pays jusqu'à la coupure de nos émetteurs s'est volatilisé lundi 31 août, peu après avoir quitté son bureau de la radio-télévision Sarraounia. C'était 2 jours après la violente mutinerie de Niamey. Plusieurs ONG en appellent aux autorités pour faire la lumière sur son sort. Depuis le coup d'État de juillet 2023, le Niger est régulièrement épinglé, Magali Lagrange, pour des atteintes à la liberté de la presse.
7: Arrestation de journalistes, difficultés d'accès à l'information, autocensure. Le Niger a connu cette année une chute de 37 places dans le classement mondial de la liberté de la presse de Reporters sans frontières pour se placer à la 120e. 9 médias français ont été suspendus il y a quelques mois. Jusque récemment, au moins 5 journalistes étaient encore en détention. Ils ont depuis été relâchés, dont le secrétaire de rédaction de la RTS, Ibro Chaibou, qui avait été arrêté en octobre dernier en vertu de la loi sur la cybercriminalité, en même temps que plusieurs confrères, dont Moussa Kaka, remis lui en liberté provisoire. Parmi les cas emblématiques figure aussi la journaliste Samira Sabou, détenue au secret pendant 8 jours en 2023, notamment pour diffusion de données de nature à troubler l'ordre public. Un contexte de restrictions croissantes auquel s'ajoute une dégradation de l'environnement économique des médias nigériens. Le cadre juridique du Niger est régulièrement pointé du doigt. Jeudi dernier, le Conseil des ministres a présenté 2 nouveaux textes pour encadrer la presse électronique et les correspondants de médias étrangers.
24: Près de 9 millions d'élèves font leur rentrée aujourd'hui en Côte d'Ivoire et ce week-end, les parents se pressaient dans les marchés pour acheter fournitures et manuels scolaires. Des manuels qui, cette année, sont les mêmes dans chaque école, pour chaque niveau et chaque discipline. Au marché d'Adjamé d'Abidjan, le reportage de Fanny Noirou-Cabré.
15: Jamais en conformité avec tous les parents d'élèves et toutes les écoles. C'est très bon.
16: Seydou est ravi de cette décision qui donne, selon lui, les mêmes chances à tous les élèves.
15: Une classe de CP1 à Korogo, c'est les mêmes livres à Abidjan. Il n'y a rien à dire. Cette année, c'est propre.
16: Face aux nombreuses listes de manuels demandés par les établissements, il était souvent difficile de s'y retrouver et de les obtenir, reconnaît Amadou, vendeur de matériel scolaire.
17: Quand les gens envoient les listes, les livres ne sont pas sur le marché. Nous, on préfère qu'ils aient une liste unique. C'est mieux pour nous les vendeurs comme les parents.
16: Cette réforme veut tenter aussi de stabiliser le coût des manuels pour les familles. Pour Darius, père de 3 enfants, certaines dépenses pouvaient représenter un véritable gaspillage pour le budget du foyer.
17: Il y a plus de manuels que l'école a demandé, mais qu'ils n'ont même pas utilisé. C'est resté comme ça jusqu'à la fin. Mais il y a des livres qui sont assez chers. On dit l'éducation pour tous, mais ça va aussi pour les manuels aussi.
16: Les établissements et enseignants doivent donc travailler avec les manuels listés sans en rajouter, explique Ekoun Kouassi, secrétaire général du CINESI, syndicat d'enseignants.
18: Aucun chef d'établissement est public, aucun directeur est privé n'a le droit d'imposer un autre manuel que celui donné à le ministère de l'Éducation nationale. Ce n'est pas possible.
16: Quant à l'Union fédérale des consommateurs, elle se félicite de cette mesure qui contribue, selon son vice-président Salifou Ouattara, à lutter contre la vie chère. Fanny Noirou-Cabré, Abidjan RFI.
24: On reste à Abidjan pour notre page sport. L'ASEC Mimosa s'est qualifié pour le second tour préliminaire de la Ligue des Champions d'Afrique. Les Jaunes et Noirs ont battu hier l'ASCK du Togo 2-1 à domicile lors du match retour du premier tour. Le club togolais de la COSA avait ouvert la marque au cours du jeu en fin de première mi-temps, alors que les Mimos dominaient sans parvenir à marquer. Finalement, ils sont parvenus à revenir au score au retour des vestiaires grâce à 2 pénaltys successifs. Reportage Molamine Sissavané.
19: Quand je suis arrivée en retard, on était mené 1-0 et dès ma présence, on a égalisé, c'était 1-1. 7 minutes après 2-1, vraiment c'était formidable, j'ai vraiment aimé.
20: Puisqu'elle n'a vu que la bonne partie du match, Béatrice Mel a vécu la qualification de son club sans stress. Tout le contraire de Jean-Baptiste Yapo qui a dû se serrer les dents avant le dénouement.
26: C'est pratiquement le premier match officiel de la SEC, hein, donc il faut comprendre, ils ont manqué un peu d'entrain. Mais le second tour, ça va être un peu plus difficile. Donc je crois qu'il faut travailler, il faut soigner son adresse devant les buts parce que là, on a vécu un festival de ratés. Heureusement que la SEC a su revenir au score très rapidement.
20: Les Mimos, à force de créer du jeu en effet, obtiennent 2 pénaltys qu'ils transforment. Abdoul Abbas Maïga, leur capitaine.
27: En première période, on a eu près de 10 occasions qu'on n'a pas pu concrétiser. On va mettre ça sur le coup de la chance. Il y a des jours comme ça.
1: Mais Dieu merci, on n'a pas baissé la tête. On a su écouter les consignes du coach. En deuxième période, c'est ce qui a payé.
20: Les consignes du coach Julien Chevalier consistaient à continuer d'accélérer le rythme, de faire beaucoup d'appels et de déplacements malgré le but encaissé.
3: Il fallait être capable de maintenir ça malgré le doute qui pouvait s'installer. Parce que quand on rate beaucoup comme ça, on peut un petit peu se décourager. Donc on retient surtout la qualification. Après le reste, on l'oublie pas pour continuer à travailler parce qu'on est qu'au début d'une longue saison.
20: Saison débutée en Coupe africaine et qui se poursuit dans quelques jours par le démarrage de la Ligue 1. Molamine Sissavané, Abidjan, RFI.
24: Et au deuxième tour, la SEC Mimosa affrontera le Maghreb de Fès. Il est 14h48 à Paris. Anne Cantner, les grands titres de ce lundi 14 septembre.
7: Les rebelles Houthis qui contrôlent désormais toute la côte yéménite et le détroit de Bab el-Mandeb revendiquent également des tirs contre des installations militaires en Arabie Saoudite, pays allié des forces gouvernementales. L'Arabie Saoudite qui a demandé le report d'une réunion prévue aujourd'hui entre l'Iran d'une part et de l'autre les pays du Golfe à propos du détroit d'Ormuz. Des condamnations dans toute l'Europe après la frappe russe hier contre un train ukrainien à 2 km de la frontière polonaise et juste après le passage d'un autre train transportant des personnalités européennes. Dans ce contexte, la Finlande annonce qu'elle va rejoindre l'initiative française dite de dissuasion nucléaire avancée. C'est le 10e pays européen à le faire. L'Union européenne dénonce aussi les opérations de police anti-LGBT lancées en Turquie. Des descentes dans des bars ou dans des locaux d'associations depuis hier, parfois même au domicile de militants. Des dizaines de personnes ont été arrêtées. Les autorités turques affirment agir au nom de la famille traditionnelle. Et puis les Nations Unies appellent à une action urgente pour contrôler l'intelligence artificielle. L'ONU parle de risques sans précédent et estime que tous les droits humains sont menacés par cette technologie. On le disait tout à l'heure, c'est la plus grande introduction en bourse de l'histoire africaine avec l'objectif de lever 1,6 milliard de dollars. Le milliardaire nigérian Aliko Dangote ouvre aujourd'hui le capital de sa gigantesque raffinerie de Lekki au public. Et on en parle avec Charles Thiemele, directeur Afrique de la société de trading pétrolier BGN. Il est votre invité, Nicolas Sûr.
24: Bonjour Charles Thiemele.
4: Bonjour.
24: Aliko Dangote vient de saluer à la bourse de Lagos un jour historique pour le Nigeria et pour l'Afrique. Est-ce que vous êtes d'accord?
4: Tout à fait. On est aujourd'hui à la réalisation de ce projet qui dure depuis pas mal d'années et l'introduction en bourse va confirmer le succès de l'opération, non seulement sur le plan physique puisque la raffinerie permet aujourd'hui de rendre le Nigeria autosuffisant, au moins en essence, mais aussi sur le marché financier parce que les actionnaires nigérians et les actionnaires du continent vont pouvoir investir dans ce projet qui est une très très bonne nouvelle pour le continent.
24: Pourquoi Dangote a-t-il besoin aujourd'hui de faire appel à ses investisseurs alors qu'il a déjà construit une des plus grandes raffineries du monde?
4: Alors, simplement parce qu'on est à la première phase. On est aujourd'hui sur 700 000 barils jour, mais le projet va amener cette raffinerie à 1,3 million barils jour, ce qui en fera la plus grande raffinerie du monde. Donc il faut pouvoir financer. Il y a aussi d'autres projets sur le reste de l'Afrique, notamment au Kenya, qui est une deuxième pays intéressé, mais il y aura aussi d'autres sidérations dans le reste.

0: Oui, en fait, c'est gagnant-gagnant, c'est-à-dire dans la mesure où lui va pouvoir lever des fonds localement pour pouvoir continuer d'exécuter sa vision, mais ça permet aussi à tout un chacun de participer à cette vision d'autosuffisance énergétique qui n'est pas seulement vraie pour le Nigeria, qui est aussi une ambition que devraient avoir tous les pays, en tout cas ceux qui sont producteurs de pétrole brut, puisque ça permet de reprendre le contrôle sur sa production de produits raffinés.
1: Vous le disiez, hein, Dangote envisage de financer l'expansion de sa raffinerie avec cette introduction en bourse et de doubler sa capacité de production pour atteindre 1,3 million, 1,4 million barils par jour d'ici 2 ans. Est-ce que cet objectif est réaliste?
0: Tout à fait, tout à fait. La demande aujourd'hui le démontre. Un, sur le marché local, il crée l'autosuffisance en essence. Ensuite, il devient, depuis quelques semaines, le plus grand fournisseur d'essence à l'Europe. Ce sont des ambitions qui sont réalisées aujourd'hui et qui permettent d'envisager de plus grandes choses à l'avenir. Donc, avec ce doublement de capacité, on va pouvoir envisager d'alimenter l'ensemble du marché régional. En essence, en gasoil, où il y a déjà des exportations qui vont au Cameroun, en Côte d'Ivoire, un peu partout, mais aussi tout le reste de la sous-région qui peuvent être liés directement. Donc, on pense à l'Amérique, on pense au Moyen-Orient, on pense à l'Afrique australe.
1: Il n'aura pas de problème à vendre ses produits, je vous comprends bien, mais aura-t-il des problèmes pour trouver le brut à raffiner?
0: Alors, non, parce que c'est une question j'allais dire de géographie. D'abord, il y a 2 millions de barils le jour qui sont déjà disponibles dans son pays. Donc, en théorie, il pourrait avoir une autosuffisance en brut rien que sur son pays, mais c'est un peu plus compliqué que ça. Les pays autour produisent. On produit en Côte d'Ivoire, on produit au Ghana, on produit au Sénégal, on produit au Tchad, on produit au Niger. Donc, dans la sous-région, il y a déjà aussi suffisamment de brut pour l'alimenter. Et puis, le marché, avec ses arbitrages, lui permettra de toujours pouvoir trouver du brut bon marché et de qualité à pouvoir le traiter dans sa raffinerie. Donc, c'est juste une question d'arbitrage. Ça va pas toujours être la même chose, mais déjà sur son pays, il a toute la capacité et aussi autour de son pays avec les productions des pays limitrophes.
1: Bon, c'est-à-dire que pour vous, c'est clair, il faut acheter du Dangote.
0: Exactement, je suis bullish sur l'action Dangote.
1: On annonce 2 milliards de dollars de bénéfices nets au premier semestre 2026 pour les activités de raffinage de Dangote. Mais est-ce que ces très bons résultats ne sont pas avant tout un effet des circonstances exceptionnelles qui règnent à l'heure actuelle sur le marché mondial?
0: Oui, tout à fait. Alors autant je suis bullish sur l'action parce que pour moi c'est une vision à long terme sur les capacités de la raffinerie, tout ce qu'on a discuté plus avant. Autant je pense qu'il faut être très très prudent aujourd'hui. C'est vrai qu'on est dans des conditions où les marges de raffinage sont très bonnes. Donc les raffineries dans le monde entier augmentent leurs capacités. Ce n'est pas vrai qu'en Afrique. Autant il faut être conscient que cette conjoncture est très volatile et que si jamais il y a des accords de paix, si jamais il y a des renversements dans le marché, les marges peuvent revenir au niveau historique et à ce moment-là, ça mettra beaucoup de pression sur les niveaux de rentabilité. Donc il faut vraiment se positionner dans une vision de moyen long terme qui est positive sur l'activité, sur sa capacité à récupérer la forte demande qu'il y a en Afrique. Mais en termes de profitabilité, il faut être très prudent parce que les circonstances actuelles, la conjoncture est très favorable, mais c'est volatile.
1: Merci Charles Thiemele, merci beaucoup. Cet entretien sera à retrouver sur le www.rfi.fr et sur nos applications rubrique invité, onglet invité d'Afrique Midi. Et on part à présent à Eusse, dans le centre du Cameroun. Dans cette petite localité, les habitants n'ont plus d'électricité communale. En 2018, le gouvernement avait installé une centrale solaire qui alimentait le centre-ville et ses environs. Mais aujourd'hui, cette dernière est totalement à l'abandon. À Eusse, le reportage de notre envoyé spécial, Emmanuel Jultap.
2: Assis sur la véranda de son domicile, Emmanuel Tchala aperçoit à une centaine de mètres la centrale solaire aujourd'hui à l'abandon. Inconditionnel de la radio, ce sexagénaire a dû acheter un petit poste récepteur qu'il recharge au soleil, comme ce matin.
3: Quand il y avait l'énergie solaire ici, c'était vraiment comme le courant. Il y avait les poteaux, il y avait les compteurs, tout, on payait. Mais quand ça s'est gâté, pourquoi on n'arrange pas?
2: Depuis, les herbes ont poussé tout autour des installations. Plusieurs panneaux ont été volés. Dans les rues et quartiers du centre-ville de Sé, les poteaux sont toujours debout, mais les câbles qui reliaient la centrale au ménage ont été sectionnés.
3: J'ai vraiment mal.
2: Ambroise Evina a été maire de la commune de Sé entre

0: 2018-2020. C'est lui qui est à l'origine du projet de construction de la centrale solaire sur financement du ministère de l'Eau et de l'Énergie. Le projet a coûté 200 millions de francs CFA, environ 305 000 euros.
1: On a fonctionné avec ça durant pratiquement 4 ans. Malheureusement, quand je suis parti en 2020, le projet a été, je peux dire, saboté. Je ne sais pas à qui, je ne voudrais pas attribuer l'auteur à qui que ce soit. Bon, vous pouvez constater qu'il n'y a plus de plaques, il n'y a rien pratiquement, ce qui me fait être tellement mal. Parce que là, il faut avouer que c'est la commune qui faisait venir des techniciens après 2 ou 3 mois pour entretenir.
0: Le coût de l'entretien se levait à 100 000 francs CFA par trimestre, soit 152 euros. Depuis 2020, une nouvelle équipe dirige la commune et n'a plus assuré l'entretien. Martin Dongo Bouné, le maire de Seux.
2: Dans le cadre de la gestion de ce projet, la commune n'était ni associée, ni de près, ni de loin à la gestion tant sur le suivi des équipements, la maintenance, le gardiennage et autres. Mais dans le cadre de la maintenance qui est annoncée, la commune fera donc désormais partie, n'est-ce pas, dans un volet plus ou moins du suivi et tout ce qu'on peut imaginer.
0: En attendant, tout et ce s'éclaire au groupe électrogène ou avec des petits panneaux solaires. Le retour de l'énergie solaire et du courant électrique, c'est pour bientôt, grâce à un nouveau financement du gouvernement, indique le maire. Emmanuel Jountap, de retour de ce RFI.
3: Et c'est à ce que se termine cette demi-heure d'infos africaines réalisée, préparée avec Laurent Chaffard, Benoît Goutorbe et Marion Lestel. Merci à eux et merci à vous de nous avoir suivis. Dans un peu moins de 2 minutes, selon votre zone d'écoute, le rendez-vous de Haïti et des Amériques, vous retrouvez Anne Cantner. 30 minutes d'infos en full day ou en portugais si vous nous écoutez en Afrique lusophone. À demain.
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6: 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Et c'est l'heure du journal. Bonjour Charlotte Hydrac.
7: Bonjour et l'occasion de reposer un peu votre voix, Anne Cantner. On l'appelle la porte des lamentations ou la porte des larmes. Le détroit de Bab el-Mandeb, sous pression des Houthis du Yémen, les rebelles alliés de l'Iran resserrent leur contrôle et ciblent de nouveau l'Arabie Saoudite. On fait le point dans un petit instant sur les derniers développements.
6: Et sur les conséquences de cette offensive avec notre invité, le chercheur Laurent Bonnefoy. Il sera en ligne avec nous dans un peu plus d'un quart d'heure.
7: La situation en Cisjordanie occupée, qualifiée d'apartheid par l'ONG israélienne B'Tselem. Dans un rapport, elle dénonce les violences des colons juifs dans le territoire occupé et un projet d'élimination de la présence palestinienne. L'inquiétude de plusieurs pays européens après la frappe russe contre un train entre Kiev et Varsovie hier, tout près de la frontière. Une attaque pour faire peur aux alliés de l'Ukraine, selon la chef de la diplomatie de l'UE.
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7: À suivre aussi, et si c'était comme dans Frankenstein, une intelligence artificielle hors de contrôle. Après des mises en garde de patrons du secteur, les actions liées à l'IA accusent le coup en bourse. Le casse-tête également du budget en France. Face au risque de censure, le gouvernement lance des pistes de réflexion à tâtons. Et puis le procès des assassins présumés de Federico Aramburu à Paris. L'ancien rugbyman argentin tué par balle, décrit par ses proches, par son entourage, comme un homme solaire, un homme au grand cœur.
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6: Rendez-vous manqué entre l'Iran et les pays du Golfe. Une réunion consacrée au détroit d'Ormuz, initialement prévue ce lundi à Oman, est finalement reportée.
7: Oui, reportée à la demande de l'Arabie Saoudite à cause de la situation au Yémen, selon Téhéran, qui dénonce un faux prétexte. L'Arabie Saoudite, face à cette offensive des rebelles houthis, l'escalade se poursuit. Les rebelles pro-iraniens disent avoir visé ces dernières heures, avoir lancé des dizaines de missiles et de drones contre des cibles militaires saoudiennes. Et ces outils resserrent leur contrôle sur le stratégique détroit de Bab el-Mandeb, Oriane Verdier.
8: En effet, les autorités houthis affirment avoir pris le contrôle d'autres îles stratégiques au nord du détroit de Bab el-Mandeb et donc aux portes de la mer Rouge. Les rebelles yéménites renforcent ainsi, jour après jour, leur emprise sur une voie maritime majeure et imposent un blocus aux côtes saoudiennes. Après la fermeture du détroit d'Ormuz à l'est, l'Arabie saoudite avait dévié ses exportations de pétrole brut en empruntant la mer Rouge. Il y a 2 semaines encore, les Houthis, soutenus par l'Iran, contrôlaient la partie nord-ouest du Yémen. En quelques jours d'affrontement, ils sont arrivés à prendre le contrôle de toute la côte yéménite qui longe la mer Rouge jusqu'au détroit de Bab el-Mandeb. Face à eux, des forces gouvernementales yéménites fragmentées. Ces dernières sont soutenues par le grand voisin saoudien qui semblait peu enclin à s'engager concrètement dans une nouvelle guerre au Yémen. Hier soir, les forces gouvernementales ont annoncé avoir lancé une contre-offensive en direction de la côte. Ce conflit risque de durée. La guerre déclenchée en 2014 entre ces deux forces avait été gelée par une trêve conclue il y a 3 ans seulement.
7: Et parmi les multiples conséquences, le pétrole qui continue de grimper, le baril de Brent a grimpé au-delà des $108.
6: Un rapport sans concession de l'ONG israélienne B'Tselem sur la situation en Cisjordanie occupée.
7: Dans une longue enquête, l'Organisation de défense des droits de l'homme documente et analyse la multiplication des attaques de colons israéliens en Cisjordanie occupée et selon elle, derrière ces violences, il y a un système, un projet d'élimination, je cite, des Palestiniens. Frédéric Misselin.
0: B'Tselem l'assure, la peur règne en Cisjordanie occupée car, je cite, « aucun Palestinien n'est à l'abri de ce que l'ONG appelle le projet élimination ». Le rapport compile « augmentation du nombre de checkpoints, 18% des terres saisies, 64 communautés de bergers déplacés, tout comme 33 000 Palestiniens qui vivaient dans des camps de réfugiés ». B'Tselem dénonce, je cite, « le suprémacisme juif » et Ori Givati, directeur des relations internationales, parle d'une politique assumée des autorités israéliennes.
5: Nous avons identifié 5 mécanismes principaux qui font partie de ce projet d'élimination. La violence et l'intimidation, les restrictions de circulation, la destruction sociale et politique, le nettoyage ethnique et la mainmise territoriale, ainsi que l'étranglement économique. Tous ces différents mécanismes agissent de concert. La logique employée par Israël est une logique d'élimination et de démantèlement de la capacité du peuple palestinien à exister en tant que peuple en Cisjordanie.
0: B'Tselem estime que le système est ancré dans la société, que les prochaines élections n'y changeront rien, quel que soit le résultat. Sollicité par RFI, le ministère des Affaires étrangères israélien n'a pas réagi pour l'instant. Frédéric Misselin, Jérusalem, RFI.
7: Toujours le suspense en Suède. Après les législatives d'hier et une nuit électorale à rebondissement, les deux grands blocs politiques sont au coude à coude pour l'heure. Léger avantage à la gauche, les sociaux-démocrates en tête de peu devant la droite et l'extrême droite du Premier ministre conservateur sortant. De nouvelles réactions, nouvelles condamnations européennes après la frappe russe qui a touché hier un train de passagers entre Kiev et Varsovie, à 2 kilomètres seulement de la frontière polonaise. Paris dénonce une frappe inacceptable visant à désunir les alliés de Kiev. Une frappe destinée à faire peur, selon la chef de la diplomatie européenne, Kaya Kallas. Il y a donc eu ce train, mais aussi une station-service frappée par la Russie, toujours près de la frontière côté ukrainien, selon Varsovie. Les stations-essence régulièrement ciblées jusque dans la capitale Kiev. Reportage signé Luc Alazo.
9: Dans le quartier d'Obolon, Misha termine sa journée de travail dans une station-service de la compagnie nationale ukrainienne. Il soupire, en ce moment c'est dangereux, la station jumelle sur le trottoir d'en face a été soufflée par un drone russe. 3 jours plus tôt, alors les consignes de sécurité sont renforcées.
10: À chaque alerte aérienne, on doit impérativement quitter la station-service en moins d'une minute et prévenir toutes les personnes qui sont là afin qu'elles évacuent les lieux. Elles aussi. Il faut interrompre le ravitaillement des véhicules et la réception des camions-citernes.
9: La pompe essence n'est pas équipée d'abris anti-aériens dans lequel se réfugier. Les employés doivent se précipiter vers un souterrain situé à quelques centaines de mètres.
10: On a encore fermé ce matin et hier, on a dû fermer environ 5 à 7 fois à chaque alerte aérienne.
9: La boutique attenante est désormais entourée de blocs de béton armé destinés à la protéger des explosions. Pas de quoi rassurer Misha.
10: Les services de renseignement préviennent les directeurs lorsqu'une attaque est envisagée. On vient de nous dire que cette station pourrait être visée parce qu'elle figure en première position sur une liste. Bien sûr que c'est effrayant.
9: Face à l'intensification des frappes russes, le Premier ministre ukrainien a annoncé ce samedi le développement d'un système automatisé d'alerte spécialement conçu pour les stations-service. Luc Alazo, Kiev, RFI.
7: Et voisine de la Russie, la Finlande va rejoindre la dissuasion nucléaire avancée proposée par la France. Cette initiative associe d'autres États européens volontaires à la dissuasion nucléaire française. Décision pour renforcer la sécurité européenne, selon le président finlandais, mais sans se substituer, précise-t-il, à la dissuasion nucléaire de l'OTAN.
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6: C'est un débat quasi existentiel autour de l'avenir de l'intelligence artificielle. La peur d'une IA hors de contrôle.
7: Oui, qui se retournerait contre ses créateurs. Débat relancé par les récentes mises en garde du patron d'Anthropic qui appelle à ralentir la vitesse de développement de l'IA. Pour mieux appréhender les risques de la technologie, il a été soutenu par son homologue d'OpenAI et Elon Musk également. Bonjour Alice Froussard.
11: Bonjour.
7: Des appels qui pèsent déjà sur le secteur et sur les marchés.
11: Oui, les actions mondiales liées à l'intelligence artificielle souffrent ce lundi matin, notamment celles des entreprises qui ont énormément investi dans ces infrastructures, à savoir les data centers ou encore les puces. En Asie, les géants sud-coréens Samsung Electronics ou SK Hynix ont clôturé en baisse de 4 et 6% respectivement. SoftBank, l'un des plus grands investisseurs d'OpenAI, AI, a vu son cours chuter de plus de 13% au Japon et même moins exposé à la tech que d'autres marchés, la bourse de Paris réagit elle aussi. Vers 11h, le CAC 40 reculait de 0,75%. Mais malgré ces effets concrets, le ralentissement du développement de l'intelligence artificielle est-il encore possible? Eh bien, la concurrence est telle, avec des centaines de milliards d'investissements en jeu, qu'aucun des fleurons de cette technologie ne se risquera à lever le pied seul. Anthropic se dit prêt à se coordonner avec ses rivaux, mais il exclut la Chine. Il y a donc une dimension géopolitique qui entre en jeu, car si les États-Unis ralentissent, la Chine pourrait bien gagner la bataille de l'IA. Et ça, c'est l'une des plus grandes craintes de Donald Trump.
7: Alice Frossard, et à l'instant, à propos de ces craintes autour de l'IA, l'ONU appelle à une action urgente face à des risques sans précédent. Je cite « Marche arrière tout au Japon, le redémarrage annoncé de deux réacteurs d'une centrale nucléaire est annulé. C'est un scandale qui agite le pays, le Japon qui a connu la catastrophe de Fukushima en 2011. Alors on revient en arrière, cette centrale elle se trouve à Amaoka, c'est dans le sud du pays, c'est une zone exposée au risque sismique. Et pour relancer ces deux réacteurs, la centrale avait présenté aux autorités de régulation des données sur ces risques. Sauf que d'après des information d'un lanceur d'alerte, deux dirigeants ont reconnu avoir fourni de fausses données, des données qui sous-estimaient les risques sismiques, et ces deux dirigeants, Igor Strauss, ils viennent de démissionner.
12: Exactement, c'est officiel, la centrale nucléaire de Chubu Electric Power ne sera pas remise en service suite aux révélations de falsification de données sur les risques sismiques. Les deux dirigeants mis en cause les avaient minimisés auprès du gendarme japonais du nucléaire pour favoriser la relance de l'installation, pris la main dans le sac, ils ont exprimé leur profond remords, et Chubu Electric a annoncé retirer sa demande de redémarrage de deux réacteurs de sa centrale. Mais ce scandale, relance le débat sur la production d'électricité nucléaire dans un pays encore profondément marqué par le drame de Fukushima. Vous l'avez dit, Charlotte, en mars 2011, un séisme suivi d'un tsunami provoquait une catastrophe nucléaire. Depuis ce désastre, le pays a fermé toutes ses centrales et relancé la production de combustibles fossiles, ce qui l'éloigne de sa volonté d'atteindre la neutralité carbone en 2050. Et comme la demande d'électricité est en forte hausse avec le développement de l'intelligence artificielle, les autorités ont décidé de revenir à l'atome civil. Kashiwazaki Kariwa, c'est la plus grande centrale nucléaire du monde, a ainsi repris ses activités cette année, mais ce ne sera pas le cas de celle de Chubu Electric Power.
7: Igor Strauss.
6: En France, le gouvernement à la recherche de 30 milliards d'euros d'économies.
7: Le Premier ministre compte présenter un budget ambitieux dans 15 jours, budget annoncé comme très compliqué à faire voter. Sébastien Lecornu met notamment sur la table le sujet toujours explosif de la mise à contribution des retraités. Et Raphaël Delvolvé, le gouvernement lance cette semaine une concertation avec les groupes de l'Assemblée où personne n'a la majorité.
13: Souvent proposé, mais jamais concrétisé, cette fois le gouvernement espère aller au bout. Conscient des risques de censure, Matignon ne met cependant pour l'instant dans l'atmosphère que ses pistes de réflexion, soit mettre fin à l'abattement fiscal de 10% des retraités, soit désindexer de l'inflation tout ou partie de leur pension. Selon les calculs de Bercy, il y aurait à la clé 6 milliards d'euros d'économies. Reste à convaincre des formations politiques pour beaucoup frileuses vis-à-vis de cette catégorie de la population pesant lourd dans le corps électoral. Les années précédentes, des groupes avaient fait du pouvoir d'achat des retraités une ligne rouge, notamment à droite et à l'extrême droite. Le gouvernement va notamment scruter de près la position du Rassemblement national qui, à l'inverse de la gauche, a semblé faire une ouverture. Marine Le Pen ayant dit pendant le week-end écoulé préférer un budget imparfait qu'une loi spéciale. Elle a toutefois posé des conditions assez vagues, disant ne vouloir accepter aucune injustice ni hausse d'impôts.
7: En France encore, le président Macron veut aller au bout, je cite, et faire passer l'interdiction des réseaux sociaux aux moins de 15 ans. C'est un cheval de bataille du chef de l'État. Mais le texte de loi a été retoqué en août par le Conseil constitutionnel. Le gouvernement français a transmis une nouvelle version du texte à la Commission européenne. La reprise du procès des assassins présumés de Federico Martín Aramburu à Paris, l'ancien joueur de rugby argentin tué par balle. Deux militants de l'ultra droite française sont jugés. Sixième jour d'audience que vous suivez. Laura Martel, vous êtes en direct. La cour d'assises de Paris a entendu ce matin Cécilia Aramburu, sa mère, et Thomas Lièvremont, son ex-coéquipier au Biarritz Olympique et ami durant près de 20 ans.
14: Federico a été tué par la reine. Lui, qui a grandi au sein d'un foyer ouvert aux autres, déplore sa mère avec émotion. Solaire, c'est l'adjectif qui revient dans la bouche de tous les proches de Federico Aramburu. Thomas Lièvremont, lui, ne peut retenir ses larmes en évoquant à la barre son ex-coéquipier. Celui qu'il avait vu débarquer d'Argentine au Biarritz Olympique en 2004. Un joueur fin, avec un sens de l'anticipation qui lui permettait de briller, pas par le physique, mais par l'esquive. Un joueur jamais violent, ni sur le terrain, ni durant les troisièmes mi-temps bien arrosés, souligne-t-il. Un coéquipier devenu un ami, un frère. Il incarnait la gentillesse à l'état pur, c'était quelqu'un de fiable, généreux, respectueux, au positivisme et à l'altruisme contagieux. C'était un facilitateur de vie, je n'ai jamais vu quelqu'un comme ça, souffle Thomas Lièvremont en pleurs. Depuis sa mort, la vie n'est plus la même, le manque de fédé ne se comble pas et je ne comprends toujours pas pourquoi il est parti. Une incompréhension teintée de révolte que partage Cécilia Aramburu. Fédé est tombé sur des gens sortis de chez eux trois fois armés. Armés de haine, d'une arme à feu et sans doute aussi d'un sentiment d'impunité, souligne-t-elle. Avant de confier, quand on a appris que ces gens ne devaient pas être armés ni se rencontrer, qu'ils étaient récidivistes, ça a été la double peine, celle indicible de perdre un fils, mais aussi de penser que ce crime aurait pu être évité.
15: Laura Martel en direct de la cour d'assises de Paris, et puis des souvenirs des JO de Paris 2024. Déjà, ça passe vite, la vasque olympique a été symboliquement allumée tout à l'heure. Et cela pour la fête du sport, deuxième édition. Ce sera ce soir le dernier envol de la saison.
6: Et le sport, on va en parler tout de suite. À tout à l'heure, Charlotte. Bonjour Olivier Prom.
16: Bon, excusez-moi, je n'étais pas prêt à votre voix.
6: Bonjour, je vois ce qui vous fait dire ça, tout va bien.
16: Bonjour Anne Canter, bonjour à tous.
6: On va parler d'abord de tennis et du sacre d'Alexander Zverev à l'US Open.
16: Oui, voilà, si vous voulez bien, son deuxième en grand chelem après Roland Garros en juin dernier. Zverev a dominé logiquement l'Américain Ben Shelton en quatre manches dimanche soir à New York. L'Allemand est indiscutablement l'homme en forme du moment. Il a également été en finale de Wimbledon, on le rappelle, en juillet. Se croit-il pour autant, Anne, le meilleur joueur du monde, le numéro un mondial en somme? Oui et non. Écoutez sa réponse très lucide sur la question en conférence de presse la nuit dernière.
17: Il faut tout prendre en considération. Yannick Sinner étant blessé, Carlos Alcaraz revenant tout juste après une blessure de 4 mois. Au moment présent, oui, probablement. Si les deux sont en bonne santé et au sommet de leur art, peut-être pas. Mais vraiment, à l'instant T, avec cette situation les concernant, alors oui, peut-être. Il y a 4 ou 5 mois, quand tous les deux étaient en forme, ce n'était pas le cas. Je perdais tout le temps contre Yannick. Donc, si tout le monde est en bonne santé, je pense que Yannick conserve une longueur d'avance. C'est aussi simple que cela.
16: Aussi simple que cela. En même temps, il faut quand même bien jouer au tennis. Alexander Zverev, officiellement toujours ce matin, donc numéro 2 mondial derrière Sinner et devant Carlos Alcaraz. Et Ben Shelton, me direz-vous, il est quatrième après sa finale perdue. À noter la 12e place de Novak Djokovic, hors du top 10 pour la première fois depuis 8 ans.
6: Aïe, aïe, aïe. On parle foot en Angleterre d'abord.
16: Quatrième journée de Première Ligue et derby de Manchester hier dimanche. Et c'est City, pourtant vite réduit à 10 après l'expulsion de Phil Foden, qui s'est imposé 1-0 à United grâce à un but de d'Erling Haaland. Évidemment. Les hommes d'Enzo Maresca ont parfois subi, mais ils se sont arrachés pour s'imposer dans un match toujours très particulier. Ils tiennent ainsi aussi le rythme imposé par Arsenal en tête du classement. La satisfaction d'Haaland, le Norvégien, auteur de son 4e but en 4 matchs déjà cette saison.
18: C'est incroyable de gagner ici un derby à 10 contre 11 à Old Trafford. Ce n'est jamais facile, mais on a fait preuve d'un super état d'esprit. Il y a beaucoup de personnalité dans cette équipe. On a su élever notre niveau de jeu. On a réussi à tenir le ballon. On s'est bien battu. Franchement, je suis très fier. C'est vraiment fabuleux ce qu'on a réalisé.
19: This is amazing, you know.
16: Au classement donc, avec 4 victoires en 4 matchs, Arsenal et City sont devant, 4 longueurs d'avance sur Hull City et 5 sur Brighton et Chelsea. À noter Anne, toujours hier et en France cette fois, le premier succès de la saison en Ligue 1 du PSG. Oui, oui, après une défaite et 2 nuls, les Parisiens sont imposés 1-0 à Brest. Paris 8e à 5 points du trio de tête, Lille, Monaco, Rennes.
6: Et on termine avec du basket féminin et une nouvelle déception pour la France dans un tournoi majeur.
16: Bah, 2 ans après les JO de Paris, nouvelle défaite en finale pour les Bleus, cette fois en Coupe du Monde, mais toujours face aux mêmes adversaires, c'est-à-dire les Américaines. Score final 97-79, c'était en Allemagne, donc en faveur de Team USA qui conserve son titre. Une double désillusion pour les Françaises qu'il faudra prendre le temps de digérer, selon Valériane Ayayi, déjà vice-championne olympique et désormais vice-championne du monde, c'est pas mal quand même.
19: Pour l'instant, on se rend même pas compte qu'on a fait une bonne Coupe du Monde. Pour l'instant, on est déçus parce qu'on n'était pas venu pour ça. On voulait absolument la médaille d'or, donc pour l'instant, c'est de la déception. Maintenant, à un moment donné, oui, je pense qu'on va se rendre compte que ce qu'on a fait, c'est pas mal. La difficulté aussi, c'est que pour la majorité d'entre nous, on repart aux États-Unis et on va les regarder tous les jours, les Américains. Donc c'est pas simple non plus. Ça fait partie du jeu. Et elles ont été plus fortes que nous ce soir. Faut qu'on continue à apprendre. Après, c'est frustrant parce que voilà, c'est la deuxième médaille d'argent au niveau international comme ça. On avait envie de mieux.
16: Eh oui, elles avaient envie de mieux. C'est logique, une médaille d'argent, c'est pas mal quand même au Mondial. C'est le meilleur résultat pour le basket français, hommes et femmes confondus quand même. Les Américaines, elles, étendent encore un peu plus leur règne sur la discipline, on s'en doutait. Cinquième couronne mondiale consécutive.
6: Intouchables, les Américaines. Intouchables. Olivier Prompt pour l'actualité sportive.
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6: On en parlait tout à l'heure, les rebelles houthis du Yémen tiennent toujours toute la côte et le détroit de Bab el-Mandeb qui est essentiel au commerce mondial. Ils ont réussi à mener une offensive éclair dans un pays en guerre depuis 12 ans, mais où le front ne bougeait plus trop ces dernières années. Et c'est un coup dur pour l'Arabie Saoudite qui soutient, elle, depuis le début, les forces gouvernementales d'ailleurs. Les militaires étaient bien démunis puisque selon les informations disponibles, ils ont souvent abandonné leur position. Bonjour Laurent Bonnefoy.
20: Bonjour.
6: Vous êtes chercheur au CNRS, au CERI Sciences Po, et vous avez écrit « Le Yémen de l'Arabie heureuse à la guerre ». Comment est-ce que vous expliquez que les Houthis se retrouvent en première ligne là aujourd'hui ?
20: Bah, écoutez, c'est le résultat de la fragmentation du camp anti-Houthi. C'est aussi lié à un contexte régional qui... d'une certaine manière, les a laissés graduellement se réorganiser, se réarmer et jouer leur carte. Cette carte-là, c'est-à-dire l'intervention sur la côte de la mer Rouge jusqu'à se saisir du détroit de Bab el-Mandeb, elle était d'une certaine manière attendue hein, depuis le lancement de la guerre israélo-américaine sur l'Iran en février dernier. Et on se demandait un petit peu ce que les dirigeants houthistes pouvaient attendre pour intervenir. Alors on pensait qu'ils étaient affaiblis, hein, parce qu'ils avaient quand même été la cible d'une part de bombardements israéliens et d'autre part de bombardements américains. Mais la trêve organisée par Donald Trump au moment où il souhaitait obtenir le prix Nobel de la paix les avait d'une certaine manière permis de se réorganiser.
6: Alors là, en l'occurrence, l'Arabie Saoudite a été visée aussi directement. Donc je rappelle, l'Arabie Saoudite soutient les forces gouvernementales yéménites depuis le début de la guerre. Les rebelles houthis ont revendiqué des tirs contre des bases militaires saoudiennes aujourd'hui encore. En réponse, il y a eu des bombardements contre des cibles houthis. Est-ce qu'il faut s'attendre aussi à une autre réaction selon vous ?
20: Probablement, hein, l'Arabie Saoudite intervient militairement depuis 2015. Alors elle l'a fait de manière massive entre 2015 et puis 2022. Et à partir de 2022, elle a considéré que d'une certaine manière, les houthistes avaient, je dirais pas gagné la guerre, mais qu'au moins il convenait de trouver une issue à cette guerre dans laquelle les Saoudiens s'étaient enlisés. Et dans ce cadre-là, eh bien les Saoudiens étaient d'une certaine manière en attente et les houthistes faisaient monter les enchères. C'est ainsi que les positions militaires ils ont pu les tenir. Aujourd'hui, les Saoudiens sont dans une situation qui est complexe parce qu'ils savent très bien que leur intervention au Yémen est dommageable pour leur image parce que les bombardements génèrent des victimes civiles en très grand nombre. Hein. Il y a très vraisemblablement eu des crimes de guerre qui ont été commis par l'armée saoudienne au Yémen pendant la première phase. Et puis d'autre part, cet engagement militaire n'empêche pas les autistes de viser les territoires, le territoire saoudien et d'infliger des pertes qui ne sont pas seulement symboliques parce que il y a cette capacité là à viser les infrastructures, notamment pétrolières ou aéroportuaires. Et puis depuis juillet, à annoncer que le blocus que les Saoudiens imposent au Yémen, donc la partie qui est contrôlée par les houthistes, eh bien les houthistes y répondent par un blocus qu'ils imposent à l'Arabie Saoudite, en empêchant en fait les navires de circuler.
6: Et pour l'instant, ça fonctionne. Alors il faut dire aussi que, vous l'avez évoqué tout à l'heure rapidement, derrière l'Arabie Saoudite, il y a les États-Unis. Pourquoi est-ce que là, cette fois-ci, il n'y a eu aucun soutien américain ?
20: Tout simplement parce que, effectivement, les autistes ont habilement réussi à détourner la guerre en leur faveur, en disant que ce qui se produisait dans le détroit de Bab el-Mandeb ne visait pas les États-Unis. Et en ça, ils respectent d'une certaine manière l'accord qu'ils ont passé en 2025 avec Donald Trump, mais en plus ils disent on ne se bat pas au nom de l'Iran, mais on se bat au nom du peuple yéménite qui est affamé par l'Arabie Saoudite. Et c'est là quelque chose qui fonctionne probablement auprès d'une partie de la population, tout comme fonctionnait en 2024 au moment où les autistes ont décidé de s'engager en soutien aux Gazaouis en disant qu'ils empêchaient la circulation de tout navire lié directement ou indirectement à Israël. Eh bien, ils avaient réussi alors à apparaître comme les seuls finalement qui, dans la région, défendaient les Palestiniens.
6: Et quelle est leur position là aujourd'hui, puisque Donald Trump, là par exemple, a dit pendant le week-end que les Houthis eux-mêmes avaient demandé aux États-Unis de s'abstenir. Est-ce que ça vous surprend comme justification de la part du président américain ?
20: Bon, rien ne doit nous surprendre de la part de Donald Trump, mais en tout cas c'est probablement assez assez habile encore une fois de la part des dirigeants autistes, dans le sens où ils retardent l'intervention des États-Unis, ou du moins la délégitime sur le plan militaire, en disant simplement que nous, ce qui nous intéresse, c'est aujourd'hui de faire en sorte que le blocus qui est imposé par l'Arabie Saoudite sur notre territoire soit levé. Et de cette affaire, finalement, les États-Unis n'ont que faire.
6: Merci.
20: Oui.
6: J'allais vous laisser terminer votre phrase.
20: Très bien, je vous remercie.
6: Je vous remercie beaucoup, Laurent Bonnefoy, d'avoir été en ligne avec nous. Et je rappelle que vous êtes chercheur au CNRS, au CERI Sciences Po. Et puis je redonne le titre de votre livre, il s'appelle « Le Yémen, de l'Arabie heureuse à la guerre ». Merci.
20: Au revoir.
6: Il est 13h27 à Dublin, en Irlande, où les data centers se multiplient à une vitesse phénoménale. Il faut dire que tous les géants de la tech se sont installés dans le pays, Google, Amazon, Meta et autres. Mais ça n'est pas forcément une bonne nouvelle pour tout le monde en Irlande. Clémence Pénard, et les critiques commencent à se faire de plus en plus nombreuses.
2: C'est un bâtiment très très gris, différentes nuances de gris.
21: C'est à Clonshaw, au nord de Dublin, au milieu d'une zone bétonnée, que Dylan Murphy, chercheur et membre de l'association Not Here, Not Anywhere, nous attend. Pas besoin d'aller bien loin pour apercevoir des data centers. Autour de la capitale, plusieurs clusters de centres de données ont vu le jour ces dernières années.
2: Le bâtiment est situé dans une zone industrielle à côté d'un lotissement, mais il est en réalité coupé du reste par une immense clôture et entouré de dispositifs de haute sécurité. C'est presque comme une sorte de prison de données. Mais de l'extérieur, c'est d'une banalité totale. Une usine, un entrepôt, peu de gens pourraient deviner ce qui s'y cache réellement.
21: Apparence banale, mais empreinte colossale. À eux seuls, les data centers engloutissent désormais 21% de toute l'électricité consommée en Irlande. C'est un cinquième de l'électricité du pays. Et beaucoup s'inquiètent aussi de leur impact sur le climat. C'est le cas à Ennis, petite ville de près de 28 000 habitants dans l'ouest de l'Irlande. Pour Bridget, demander des efforts aux citoyens pour réduire leurs émissions est tout simplement absurde.
22: Le comté
3: prévoit de rénover nos maisons, les rendre plus efficaces énergiquement, etc. Mais les réductions d'émissions attendues grâce à tous ces efforts seraient en réalité à peu près équivalentes à l'augmentation des émissions provoquées par le centre de données. Autrement dit, il suffirait de ne pas construire ce centre de données pour éviter d'avoir à réaliser toutes ces économies ailleurs. Au fond, cela n'a aucun sens.
21: Direction Athenry, à moins d'une heure de route d'Ennis. Ici, l'histoire a pris une autre tournure. Après une forte mobilisation locale, le projet de data center lancé par Apple en 2015 a finalement été abandonné.
4: Hey, how's it going, Neil? How are you doing?
21: Au grand regret de Paul Keane. Lui faisait partie des défenseurs du projet. À l'époque, il avait même créé un groupe Facebook appelé Athenry for Apple pour soutenir l'arrivée du géant américain.
22: Athenry aurait abordé l'un de ses logos, l'immense pomme d'Apple reconnaissable partout dans le monde. Et notre petite ville, isolée, qui n'avait même pas l'eau courante il y a quelques décennies, se serait soudain retrouvée propulsée au rang de pôle technologique.
21: Après des années de batailles administratives et judiciaires, Apple a finalement renoncé à Athenry. Et son data center géant a vu le jour au Danemark. Clémence Pénard, de retour à Dublin, RFI.
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6: 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Il est midi et demi en temps universel, 14h30 ici à Paris et c'est l'heure d'Afrique Midi. Bonjour Nicolas Sûr.
24: Bonjour Anne Kantner, bonjour à toutes et à tous. Le Premier ministre algérien en visite officielle au Mali, sécurité et collaboration régionale sont à l'ordre du jour. Un nouveau pas vers le dialogue national en République démocratique du Congo. Le président Tshisekedi annonce la création d'un comité d'organisation. La méga raffinerie du milliardaire nigérian Aliko Dangote entre en bourse. Il ouvre aujourd'hui son capital au grand public et espère récolter 1,6 milliard de dollars.
6: Alors, quelle est sa stratégie? Est-ce une bonne affaire? Charles Thiemele, trader en produits pétroliers, sera notre invité tout à l'heure. Le dégel se poursuit entre l'Algérie et le Mali.
24: Oui, le Premier ministre algérien Sidi Grib entame une visite officielle à Bamako. Il y a 3 semaines, c'est son homologue malien Abdoulaye Maïga qui avait fait le déplacement à Alger. Sofiane Amazian, au programme de cette visite, une réunion de travail entre les deux délégations et une rencontre avec le chef de la junte malienne, Assimi Goïta.
25: Approfondir les premières discussions entamées le 24 août dernier du côté d'Alger, Sifi Rib et Abdoulaye Maïga, accompagnés par leurs délégations respectives, auront l'occasion d'avancer sur des thématiques de premier ordre, la sécurité et la stabilité régionale. Alors que les deux pays partagent une frontière terrestre de plus de 1300 km de long, leur principal défi réside dans la lutte contre le terrorisme, les questions du renforcement de la coopération militaire algéro-malienne, de la surveillance de la frontière et du partage de renseignements ont pu être abordées en début de journée par les deux premiers ministres. Outre l'aspect sécuritaire, Nicolas, la coopération économique entre l'Algérie et le Mali pourrait s'accélérer à la suite de cette visite, notamment sur le volet énergétique et industriel. Sifi Rib, accompagné entre autres pour cette visite par le secrétaire général du ministère des Affaires étrangères, Lounès Magraman, rencontrera dans la journée le chef de la junte au pouvoir, Assimi Goïta, et lui transmettra alors un message du chef de l'État algérien, Abdelmadjid Tebboune. Pour rappel, lors de la venue d'Abdoulaye Maïga à Alger, le général Assimi Goïta avait alors accepté l'invitation de son homologue algérien pour se rendre sur place prochainement dans le cadre d'une visite officielle.
24: En République démocratique du Congo, c'est une nouvelle étape vers l'organisation d'un dialogue national qui a été franchi. Le président Félix Tshisekedi a signé hier une ordonnance pour l'institution d'un comité d'organisation préliminaire. Pauline Azidi, on ne connaît pas encore ses membres, mais on sait déjà ce que sera son rôle.
26: Oui, ce comité préparatoire, il doit aboutir à la mise en place de la commission préparatoire du dialogue national. Il a donc comme mission de consulter sur le plan national, mais aussi international, d'identifier les besoins et de proposer, je cite, « toute mesure susceptible de garantir la préparation crédible et diligente du dialogue national ». C'est en tous les cas ce qu'a déclaré la porte-parole du président Tina Salama lorsqu'elle a lu cette ordonnance à la télévision nationale hier, mais le texte n'a pas encore été publié au journal officiel. De ce que l'on peut dire, de ce que cette ordonnance, vous le disiez, est une nouvelle étape vers le dialogue, mais il ne lance pas le compte à rebours des 3 mois prévus par le président, comme la durée totale de ce dialogue. On est encore finalement dans les préparatifs des préparatifs. Beaucoup de questions se posent toujours. On n'a pas la composition de ce comité. On ne sait pas combien de temps il va travailler à son rapport. On sait qu'il est en revanche placé sous l'autorité directe du chef de l'État et qu'il va travailler avec un secrétariat technique de 11 experts désignés là aussi par le président.
24: Il y a eu beaucoup de réactions après cette annonce.
26: Oui, côté pouvoir, on a dans l'ensemble salué cette ordonnance. Pour l'opposition, cette ordonnance ne change rien puisqu'elle reste assez largement contre ce format de dialogue annoncé par le chef de l'État. Notamment, certains cadres de l'opposition sont contre les consultations nationales qui doivent lancer les travaux. Reste à voir la position des religieux. C'est par la voix du cardinal Ombongo que l'annonce de ce dialogue à venir avait été faite en juillet. Depuis, les églises restent discrètes. Selon nos informations, des discussions sont toujours en cours avec la présidence, mais les religieux ne devraient pas faire partie de ce comité d'organisation.
24: Paulina Zidi, correspondante de RFI à Kinshasa.
6: Sur le front d'Ebola, à présent, le gouvernement estime que l'épidémie, déclarée depuis le 15 mai dernier, est désormais sous contrôle.
24: Selon le dernier bilan des autorités, 7022 cas ont été enregistrés, dont près de 3400 mortels. Une épidémie qui a changé de visage depuis son apparition dans la zone minière de Mongbelou, en Ituri. Si les hommes représentaient à l'époque la majorité des cas, la courbe s'est depuis inversée selon l'Agence des Nations Unies pour les Populations. Les femmes sont désormais les plus touchées par la maladie. Noémie Delmonte est la représentante adjointe de l'UNFPA en RDC.
0: Et les femmes sont les premières personnes qui donnent des soins à des malades, dans la famille, dans la communauté, mais aussi dans les formations sanitaires. Les femmes sont en premier lieu celles qui s'occupent des autres et celles qui donc ont des gestes qui peuvent les exposer plus facilement à une contamination de la maladie. Et on voit dans les chiffres des malades, non seulement les femmes sont de plus en plus malades, mais on a aussi les femmes enceintes qui commencent à ressortir de plus en plus nombreuses. Il a été compté que 84 des 134 femmes enceintes admises dans les 10 centres de traitement d'Ebola sont décédées depuis le début de l'épidémie. Et parmi ces cas, on sait qu'il y a 38 fausses couches, et 15 décès fœtaux in utero et 22 naissances prématurées. Donc non seulement on met en danger la vie de la mère, mais la difficulté de porter à fin une grossesse est très importante si on est malade d'Ebola et on voit une importante mortalité néonatale.
24: Le 4e recensement général de la population s'achève demain au Cameroun. Le dernier recensement remontait à 2005 et pour cette édition, les opérations ont dû être prolongées à 3 reprises. La coordination des équipes du recensement général a achevé sa tournée nationale à Kiéossi, dans le sud du pays, à la frontière entre le Cameroun et le Gabon. Reportage Richard Onanena.
5: Il y a quelqu'un ?
8: Patrick retourne dans ce domicile où il a pris rendez-vous il y a quelques jours. L'agent recenseur effectue ce qu'il appelle, dans le jargon, un ratissage.
9: Le ratissage, c'est une opération qui consiste à chercher à connaître ceux qui n'ont pas été identifiés ou dénombrés.
8: Ici à Kiéossi, dans le sud, à la frontière du Gabon et de la Guinée équatoriale, le recensement a connu des difficultés. Des difficultés avec lesquelles les autorités locales ont dû composer. Joseph Victorien de Ngiamba, sous-préfet de Kiéossi.
10: Ces difficultés étaient liées au flux migratoire des populations qui, de temps en temps, pour les besoins économiques, migrent vers la Guinée ou migrent vers le Gabon et vice-versa. Donc du coup, ça devient une population pratiquement instable.
8: Fin de la phase complémentaire de ratissage demain 15 septembre. Mais les opérations vont se poursuivre exclusivement dans les zones rouges. André Mbairanodi, coordonnateur national du recensement.
11: Les zones à conflit, qu'on appelle les zones rouges. On ne pouvait pas risquer d'envoyer les agents recenseurs. Et il y a aussi des ménages où, malgré les efforts du gouvernement, on note encore quelques refus. Avec ces 2 opérations, nous aurons les statistiques fiables.
8: Ce sera ensuite le tour de l'enquête post-censitaire. Objectif, entériner les chiffres du recensement, évalué à environ 75% de la population réelle du pays, selon la coordination du recensement général. Richard Onanena, de retour de Kiéossi, RFI.
6: Un proche du fils du président Museveni extradé aux États-Unis.
24: Oui, l'ancien colonel Katungi Michael Perwe a été remis samedi aux autorités américaines. Militaire à la retraite, il est poursuivi, amélitulé par la justice américaine pour sa collaboration avec des cartels de drogue mexicains.
5: Notamment avec le Jalisco Nouvelle Génération, considéré par la justice américaine comme l'une des organisations criminelles les plus violentes du Mexique. L'ancien colonel ougandais est donc accusé d'avoir comploté avec trois hommes, bulgares, kényans et tanzaniens, pour fournir à ce cartel un arsenal de guerre, mitrailleuses, lance-roquettes, mines antipersonnelles, drones et canons antiaériens. Selon l'acte d'accusation, Katungi Michael Perwe a été recruté par le prévenu kényan, puis à son tour a recruté leur complice tanzanien. Quant au coordonnateur, le bulgare Peter Dimitrov Mirchev, il aurait par le passé fait affaire avec le célèbre marchand d'armes Victor Bout. Katungi Michael Perwe, lui, était connu en Ouganda pour sa proximité avec le fils du président Museveni. Muhoozi Kainerugaba l'avait d'ailleurs intégré au comité central de son mouvement, puis l'en a exclu après la publication de l'acte d'accusation américain. Katungi Michael Perwe a été interpellé fin juin à Kampala. Il sera jugé par un tribunal de l'État de Virginie. S'il est condamné, il encourt une peine minimale de 10 ans de prison, pouvant aller jusqu'à la réclusion à perpétuité.
24: Il est l'homme le plus riche d'Afrique. Aliko Dangote fait entrer en bourse à Lagos les activités de raffinage de son groupe. Objectif, lever 1,6 milliard de dollars pour agrandir sa raffinerie du Nigeria. Aliko Dangote espère ainsi avoir un éventail d'investisseurs le plus large possible, Alexis Bédu.
7: 525 naira l'action, soit 40 centimes de dollars américains pour chaque Nigérian, chaque Africain. Même, il sera possible de détenir une part de la raffinerie de Lekki. C'est en tout cas le souhait d'Aliko Dangote.
12: Il n'y a aucune restriction quant à la possibilité de détenir ces actions. Nous voulons que chaque personne vivant sur le continent puisse participer à cette opération. C'est pourquoi nous l'avons appelée l'introduction en bourse du peuple.
7: Il faudra tout de même acheter 10 actions minimum, mais le prix reste très faible. L'objectif de 2 milliards de naira est d'ailleurs dérisoire selon Dangote lui-même. La souscription est garantie, ce qui veut dire que des investisseurs se sont engagés à acheter les actions qui ne trouveraient pas preneur auprès du public. Stanislas Zézé est expert en stratégie économique et fondateur de l'agence de notation Bloomfield.
13: Ça va susciter un grand engouement. Beaucoup de gens nous ont déjà appelés, commencé à se positionner. C'est surtout aussi montrer au monde entier que l'argent de l'Afrique peut développer l'Afrique en réalité. Tout ce dont on a besoin comme ressources se retrouvent ici sur le continent. Il suffit juste de savoir mobiliser. Toutes les conditions sont remplies pour que ce soit un succès.
7: Avec cette introduction en bourse, Aliko Dangote envisage ainsi de financer l'expansion de sa raffinerie, doubler sa capacité de production pour atteindre 1,4 million de barils par jour d'ici deux ans.
24: On revient sur cette entrée en bourse dans la deuxième partie d'Afrique Midi avec notre invité. Les transferts d'argent de la diaspora vers les pays africains représentent 17% des flux mondiaux et ils ont quasiment doublé en 10 ans. Claire Fache, selon le FIDA, le Fonds international pour le développement agricole, ils ont dépassé les 124 milliards de dollars l'an dernier et ont servi d'amortisseur lors des chocs économiques qui se sont succédés depuis 10 ans.
14: Oui, l'Égypte est désormais le premier destinataire de transferts d'argent en Afrique devant le Nigeria, le Maroc, l'Éthiopie et le Kenya. Vers l'Afrique de l'Ouest, les flux ont augmenté d'un tiers, mais ils ont quadruplé rien qu'en Côte d'Ivoire. Et c'est en Afrique centrale, où l'on part de très loin, que la croissance des transferts d'argent est la plus spectaculaire, grâce à la RDC, qui a reçu de sa diaspora 3,3 milliards de dollars en 2025, près de 6 fois plus qu'il y a 10 ans. En moyenne, ces flux vers l'Afrique ont augmenté 3 fois plus vite que le rythme de l'émigration. Cela veut dire que les diasporas ont fait plus de sacrifices pour leurs proches restés au pays lors du Covid, puis de la flambée des prix de l'alimentation liée à la guerre en Ukraine. Cela veut dire aussi que l'on comptabilise mieux ces flux parce qu'ils sortent de l'informel. Et là aussi, la pandémie, en interrompant brutalement les voyages, a été un moteur de la digitalisation des transferts. Mais le FIDA manque encore de données précises sur le Tchad, la Centrafrique, le Soudan ou le Gabon.
24: Il est 14h42 à Paris.
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24: Dans la deuxième partie d'Afrique Midi au Niger, toujours aucune nouvelle du journaliste Moussa Kaka. Et la nouveauté de la rentrée en Côte d'Ivoire, l'uniformisation des manuels scolaires partout dans le pays. Les élèves de même niveau étudieront dans le même livre.
6: Au Niger, cela fait donc 2 semaines aujourd'hui que l'on est sans nouvelles de Moussa Kaka.
24: Notre confrère voix historique de RFI dans le pays jusqu'à la coupure de nos émetteurs s'est volatilisé lundi 31 août, peu après avoir quitté son bureau de la radio-télévision Sarraounia. C'était 2 jours après la violente mutinerie de Niamey. Plusieurs ONG en appellent aux autorités pour faire la lumière sur son sort. Depuis le coup d'État de juillet 2023, le Niger est régulièrement épinglé, Magali Lagrange, pour des atteintes à la liberté de la presse.
6: Arrestation de journalistes, difficultés d'accès à l'information, autocensure. Le Niger a connu cette année une chute de 37 places dans le classement mondial de la liberté de la presse de Reporters sans frontières pour se placer à la 120e. 9 médias français ont été suspendus il y a quelques mois. Jusque récemment, au moins 5 journalistes étaient encore en détention. Ils ont depuis été relâchés, dont le secrétaire de rédaction de la RTS, Ibro Chaibou, qui avait été arrêté en octobre dernier en vertu de la loi sur la cybercriminalité, en même temps que plusieurs confrères, dont Moussa Kaka, remis lui en liberté provisoire. Parmi les cas emblématiques figure aussi la journaliste Samira Sabou, détenue au secret pendant 8 jours en 2023, notamment pour diffusion de données de nature à troubler l'ordre public. Un contexte de restrictions croissantes auquel s'ajoute une dégradation de l'environnement économique des médias nigériens. Le cadre juridique du Niger est régulièrement pointé du doigt. Jeudi dernier, le Conseil des ministres a présenté 2 nouveaux textes pour encadrer la presse électronique et les correspondants de médias étrangers.
24: Près de 9 millions d'élèves font leur rentrée aujourd'hui en Côte d'Ivoire et ce week-end, les parents se pressaient dans les marchés pour acheter fournitures et manuels scolaires. Des manuels qui, cette année, sont les mêmes dans chaque école, pour chaque niveau et chaque discipline. Au marché d'Adjamé d'Abidjan, le reportage de Fanny Noirou-Cabré.
2: Ça met en conformité avec tous les parents d'élèves et toutes les écoles. C'est très bon.
15: Seydou est ravi de cette décision qui donne, selon lui, les mêmes chances à tous les élèves.
2: Une classe de CP1 à Korogo, c'est le même livre à Abidjan. Il n'y a rien à dire. Cette année, c'est propre.
15: Face aux nombreuses listes de manuels demandés par les établissements, il était souvent difficile de s'y retrouver et de les obtenir, reconnaît Amadou, vendeur de matériel scolaire.
16: Quand les gens envoient les listes, les livres ne sont pas sur le marché. Nous, on préfère qu'ils aient une liste unique. C'est mieux pour nous les vendeurs comme les parents.
15: Cette réforme veut tenter aussi de stabiliser le coût des manuels pour les familles. Pour Darius, père de 3 enfants, certaines dépenses pouvaient représenter un véritable gaspillage pour le budget du foyer.
16: Il y a plus des manuels que l'école a demandé, mais qu'ils n'ont même pas utilisé. C'est resté comme ça jusqu'à la fin. Mais il y a des livres qui sont assez chers. On dit l'éducation pour tous, mais ça va aussi pour dans les manuels aussi.
15: Les établissements et enseignants doivent donc travailler avec les manuels listés sans en rajouter, explique Ekoun Kouassi, secrétaire général du CINESI, syndicat d'enseignants.
17: Aucun chef d'établissement est public, aucun directeur est privé n'a le droit d'imposer un autre manuel que celui donné à le ministère de l'Éducation nationale. Ce n'est pas possible.
15: Quant à l'Union fédérale des consommateurs, elle se félicite de cette mesure qui contribue, selon son vice-président Salifou Ouattara, à lutter contre la vie chère. Fanny Noirou-Cabré, Abidjan RFI.
24: On reste à Abidjan pour notre page sport. L'ASEC Mimosa s'est qualifié pour le second tour préliminaire de la Ligue des Champions d'Afrique. Les Jaunes et Noirs ont battu hier l'ASEC du Togo 2-1 à domicile lors du match retour du premier tour. Le club togolais de la COSA avait ouvert la marque contre le cours, au cours du jeu en fin de première mi-temps, alors que les Mimos dominaient sans parvenir à marquer. Finalement, ils sont parvenus à revenir au score au retour des vestiaires grâce à 2 pénaltys successifs. Reportage Molamine Sissavané.
18: Quand je suis arrivée en retard, on était mené 1-0 et dès ma présence, on a égalisé, c'était 1-1. 7 minutes après, 2-1, vraiment c'était formidable, j'ai vraiment aimé.
19: Puisqu'elle n'a vu que la bonne partie du match, Béatrice Mel a vécu la qualification de son club sans stress. Tout le contraire de Jean-Baptiste Yapo qui a dû se serrer les dents avant le dénouement.
20: C'est pratiquement le premier match officiel de la SEC, hein, donc il faut comprendre, ils ont manqué un peu d'entrain. Mais le second tour, ça va être un peu plus difficile. Donc je crois qu'il faut travailler, il faut soigner son adresse devant les buts parce que là, on a vécu un festival de ratés. Heureusement que la SEC a su revenir au score très rapidement.
19: Les Mimos, à force de créer du jeu en effet, obtiennent 2 pénaltys qu'ils transforment. Abdoul Abbas Maïga, leur capitaine.
27: En première période, on a eu près de 10 occasions qu'on n'a pas pu concrétiser. On va mettre ça sur le coup de la chance. Il y a des jours comme ça.
1: Mais Dieu merci, on n'a pas baissé la tête. On a su écouter les consignes du coach. En deuxième période, c'est ce qui a payé.
19: Les consignes du coach Julien Chevalier consistaient à continuer d'accélérer le rythme, de faire beaucoup d'appels et de déplacements malgré le but encaissé.
3: Il fallait être capable de maintenir ça malgré le doute qui pouvait s'installer. Parce que quand on rate beaucoup comme ça, on peut un petit peu se décourager. Donc on retient surtout la qualification. Après le reste, on ne l'oublie pas pour continuer à travailler parce qu'on n'est qu'au début d'une longue saison.
19: Saison débutée en Coupe africaine et qui se poursuit dans quelques jours par le démarrage de la Ligue 1. Molamine Sissavané, Abidjan, RFI.
24: Et au deuxième tour, la SEC Mimosa affrontera le Maghreb de Fès. Il est 14h48 à Paris. Anne Cantner, les grands titres de ce lundi 14 septembre.
6: Les rebelles houthis qui contrôlent désormais toute la côte yéménite et le détroit de Bab el-Mandeb revendiquent également des tirs contre des installations militaires en Arabie Saoudite, pays allié des forces gouvernementales. L'Arabie Saoudite qui a demandé le report d'une réunion prévue aujourd'hui entre l'Iran d'une part et de l'autre les pays du Golfe à propos du détroit d'Ormuz. Des condamnations dans toute l'Europe après la frappe russe hier contre un train ukrainien à 2 km de la frontière polonaise et juste après le passage d'un autre train transportant des personnalités européennes. Dans ce contexte, la Finlande annonce qu'elle va rejoindre l'initiative française dite de dissuasion nucléaire avancée. C'est le 10e pays européen à le faire. L'Union européenne dénonce aussi les opérations de police anti-LGBT lancées en Turquie. Des descentes dans des bars ou dans des locaux d'associations depuis hier, parfois même au domicile de militants. Des dizaines de personnes ont été arrêtées. Les autorités turques affirment agir au nom de la famille traditionnelle. Et puis les Nations Unies appellent à une action urgente pour contrôler l'intelligence artificielle. L'ONU parle de risques sans précédent et estime que tous les droits humains sont menacés par cette technologie. On le disait tout à l'heure, c'est la plus grande introduction en bourse de l'histoire africaine avec l'objectif de lever 1,6 milliard de dollars. Le milliardaire nigérian Aliko Dangote ouvre aujourd'hui le capital de sa gigantesque raffinerie de Lekki au public et on en parle avec Charles Thiemele, directeur Afrique de la société de trading pétrolier BGN. Il est votre invité Nicolas Sûr.
24: Bonjour Charles Thiemele.
4: Bonjour.
24: Aliko Dangote vient de saluer à la bourse de Lagos un jour historique pour le Nigeria et pour l'Afrique. Est-ce que vous êtes d'accord?
4: Tout à fait. On est aujourd'hui à la réalisation de ce projet qui dure depuis pas mal d'années et l'introduction en bourse va confirmer le succès de l'opération, non seulement sur le plan physique, puisque la raffinerie permet aujourd'hui de rendre le Nigeria autosuffisant, au moins en essence, mais aussi sur le marché financier, parce que les actionnaires nigérians et les actionnaires du continent vont pouvoir investir dans ce projet, qui est une très très bonne nouvelle pour le continent.
24: Pourquoi Dangote a-t-il besoin aujourd'hui de faire appel à ses investisseurs alors qu'il a déjà construit une des plus grandes raffineries du monde?
4: Alors, simplement parce qu'on est à la première phase. On est aujourd'hui sur 700 000 barils jour, mais le projet va amener cette raffinerie à 1,3 million barils jour, ce qui en fera la plus grande raffinerie du monde. Donc, il faut pouvoir financer. Il y a aussi d'autres projets sur le reste de l'Afrique, notamment au Kenya, qui est une deuxième pays intéressé, mais il y aura aussi d'autres sitérations dans le reste du continent. Donc, on a besoin de financer ce projet pour que ça permette de faire des petits dans les autres pays.
24: Que pensez-vous de la stratégie annoncée, cette introduction en bourse pour le peuple, hein, selon les termes de Dangote, accessible au plus grand nombre avec une action à 40 centimes de dollars américains, 525 naira. Dangote soigne aussi son image?
4: Oui, en fait, c'est gagnant-gagnant, c'est-à-dire dans la mesure où lui va pouvoir lever des fonds localement pour pouvoir continuer d'exécuter sa vision, mais ça permet aussi à tout un chacun de participer à cette vision d'autosuffisance.

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1: Thaïs Moreau.
5: À la une de cette édition, nouvelle escalade au Yémen entre les rebelles houthis et les forces gouvernementales yéménites soutenues par l'Arabie Saoudite. Depuis le nouveau pacte de défense conclu très récemment entre le Royaume Saoudien, la Turquie et le Pakistan, Ankara et Islamabad affichent leur soutien à Riyad face aux attaques des houthis. On en parle dès le début de ce journal. En Suède, les résultats des législatives de dimanche ne sont pas encore définitifs, mais la gauche semble arriver en tête et l'extrême droite recule dans ce pays. Une première en plus de 15 ans, précise à suivre. Enfin, on est au Sénégal dans cette édition reportage RFI dans les rues de Dakar où la flamme des Jeux Olympiques de la jeunesse s'est élancée dans la ville avant l'ouverture des Jeux dans un mois et demi. Au Yémen, cette guerre qui oppose les rebelles pro-iraniens houthis aux forces gouvernementales yéménites soutenues par l'Arabie Saoudite, les combats se poursuivent depuis plusieurs semaines. Riyad, qui d'après le groupe rebelle pro-iranien des houthis, a mené ces dernières 24 heures une cinquantaine de frappes contre leur position au Yémen. Le groupe rebelle a lui, un peu plus tôt, de nouveau frappé des bases militaires saoudiennes. Cette nouvelle escalade menace directement les intérêts économiques et énergétiques de l'Arabie Saoudite, qui est liée à la Turquie et au Pakistan par une jeune alliance. Un pacte de défense conclu à la Mecque le mois dernier. Ankara et Islamabad ont affiché leur soutien à Riyad face aux attaques des Houthis, sans pour autant s'impliquer militairement dans le conflit. À Nandlauer, la Turquie notamment a plusieurs raisons de ne pas intervenir directement.
6: C'est la clause centrale du pacte de la Mecque signé le 7 août. Toute attaque contre l'Arabie Saoudite, le Pakistan ou la Turquie sera considérée comme une agression contre les trois États. Les attaques des rebelles houthis du Yémen contre le territoire saoudien pourraient donc constituer un premier test de la solidité et de la portée de cet accord de défense. Vu d'Ankara, l'absence de riposte commune n'est pourtant pas perçue comme un échec du pacte. D'abord pour une raison technique, l'accord n'est pas entré en vigueur. Il doit être ratifié par le Parlement turc actuellement en vacances. Cette alliance, encore jeune, n'a pas eu le temps de mettre en place les mécanismes institutionnels, procédures opérationnelles et dispositifs militaires nécessaires à une réponse commune. Mais même si tout était prêt, les responsables turcs soulignent qu'une attaque contre l'un des trois pays ne déclencherait pas automatiquement une riposte des deux autres. En l'occurrence, Ankara voit dans cet accord un outil de dissuasion à long terme et n'a aucune envie d'être entraîné dans un conflit régional. Une intervention contre les Houthis risquerait en effet de tourner au face-à-face indirect avec l'Iran, soutien des rebelles et voisins de la Turquie. Un endroit Ankara RFI.
5: Et quant à lui, l'Iran dément toute implication dans la guerre entre les rebelles houthis et les forces gouvernementales yéménites. La Turquie, où hier 200 manifestants qui protestaient contre les récentes opérations anti-LGBT ont été dispersés par la police et les gaz lacrymogènes dans l'ouest du pays. Accusés d'obscénité par les autorités turques ce week-end à Istanbul, des dizaines d'arrestations dans des barguets ont eu lieu ainsi qu'au domicile de militants LGBT. Plusieurs comptes de médias et d'ONG militantes ont également été bloqués sur les réseaux sociaux. Hier, l'Union européenne réagit et fait part de sa vive préoccupation alors que la Turquie est candidate à l'UE. En Suède à présent, pays où l'extrême droite recule, alors que sur le reste du continent européen, l'extrême droite gagne du terrain. Les élections législatives de dimanche ont placé la gauche très large, très légèrement en tête, avec 3 mandats d'avance pour l'instant. La Suède entre donc dans une nouvelle phase politique. Les résultats définitifs ne sont pas encore connus, tout peut encore basculer, mais les tractations pour former le prochain